En musique locale avec des percussions merveilleusement bien calibrées. Et l'âge, Diouf, qu'on entendait à l'instant, un des albums qui a été important pour nous, un album phare de Cosmopolite, Mode Été. Ça a été l'album de Fally Ipupa. Un album bien garni, bien dodu, 20 pièces musicales là-dessus, dont celle-ci qui s'appelle Jam.

On se calmait le pompon un instant avec la musique de Meryl. Voici maintenant une pièce toute récente d'une artiste que j'aime suivre depuis 5-6 ans maintenant. J'aime beaucoup sa signature pop orientale. Zena vient de faire apparaître une pièce qui s'appelle Canard. La voici.

0: On va rester en musique locale. On écoutait là Cruzito avec Gabriela Olivo, révélation Radio-Canada. Cet été, on a écouté beaucoup de dancehall ensemble. Là, j'ai un dancehall fait maison. En fait, le dancehall de King Croft, qui habite dans le Grand Toronto. La pièce s'appelle Six Millie, est devenu un morceau d'ambiance nocturne, percutant aussi, qui fusionne l'énergie brute du dancehall de Toronto avec des lignes de basse qui sont bien lourdes, héritées du reggae jamaïcain. Donc, cette combinaison-là est bien calibrée et provoque de facto une musique de désir, de nostalgie amoureuse. Les contrastes sont assez intéressants. La dureté des rythmes de club. Puis là, il y a King Croft qui dépose sa voix, qui est toute douce sur cette pièce-là, qui en fait une grosse pièce dancehall.
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compare bien collé à la radio musicale de Radio-Canada, alors que je vais entendre maintenant un artiste qui est né au Nigeria et qui connaît bien l'exil. Il habite maintenant à Londres. C'est Obonjaya, avec la pièce que vous connaissez hein, sans doute, qui s'appelle Just Cool. C'est une pièce qui est importante, hein, qui est le reflet de la période que l'on vit actuellement. Face à un monde qui se barricade puis qui rejette les exilés, Just Cool devient un ancrage pour traverser cette époque que Obonjaya qualifie de parade hyperbolique, catastrophique et catatonique. Il dit dans la pièce qu'il n'y a plus rien à célébrer, qu'il n'y a plus de nulle part où s'enfuir. On ferme les mers, on bloque les pistes d'atterrissage aussi. Donc avec les migrations qui sont de plus en plus politiques et la rhétorique anti-migrant qui se durcit, cette chanson-là, qui est toute joyeuse, résonne avec beaucoup de profondeur et le tout s'exprime sur une mélodie qui est festive, qui est dansante pour un peu accentuer le décalage, le paradoxe que l'on vit. Just Cool.

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Soir à la radio musicale de Radio-Canada, c'est à Philippe Fenu. Une des beautés de la musique, hein, c'est son pouvoir de nous étonner. Quand j'ai vu apparaître dans mon radar, il y a de ça quelques semaines, la pièce avec Elle Grandet Toto et Charlotte Cardin, je me suis dit, quoi? Pardon? Puis après ça, ben, je me suis dit, ben, c'est pas si fou. Parce qu'il existe, en effet, un pont culturel et artistique extrêmement solide entre Montréal et Casablanca au Maroc. Puis après ça, je me suis souvenu que quand j'ai rencontré Elle Grandet Toto à Montréal pour une entrevue, c'était à la Nouvelle Maison Radio-Canada il y a de ça quelques années, il m'avait beaucoup parlé du Québec. Il était déjà ici à Montréal depuis quelques jours avant que je le rencontre. Et puis il avait fait des nouveaux amis, il avait enregistré des pièces en studio. Il s'est présenté ici, dans le studio, avec un chandail du Canadien de Montréal. Elle Grandet Toto. Il aime ça traîner dans les cafés, puis il comprend le caractère cosmopolite de la Montréalité. Alors je me suis dit, ben oui, c'est vrai, c'est compréhensible, finalement, que Charlotte Cardin et Elle Grandet Toto, qui ont une admiration commune, souhaitent passer du temps ensemble pour enregistrer une chanson.

Cité de Manu Chao qu'on savourait en ce dimanche soir sur la radio musicale de Radio-Canada. Il y a un artiste de calibre international qui s'appelle Masego, un chanteur et musicien américain d'origine jamaïcaine qui s'amène bientôt ici au pays, le 28 août à Montréal, le 29 à Toronto. Et on va entendre une de ses chansons qui s'appelle Unhinge. Unhinge, c'est ça parle de liberté, hein. Puis c'est intéressant parce que c'est une chanson qui a été enregistrée dans une session live. Donc, volontairement, il y a des imperfections dans cette pièce musicale-là. Mais moi, ce que je retiens le plus, c'est la portée des cuivres qui sont éclatants, qui sont scintillants aussi, puis la ligne de basse qui est funky sur cette pièce-là.

Kelski et Sean Frank à Ici Musique. Je vous ai souvent parlé, chers amis, hein, des dimanches soirs et de mes papillons dans le ventre. Hein. Je pense que je suis pas le seul. Hein. Souvent, le dimanche soir, on veut ralentir le rythme. On veut se préparer mentalement pour la semaine à venir. Puis j'ai une toune d'une efficacité redoutable pour ça. Hein. C'est une pièce qui est pensée pour la relaxation. À cause de la texture sonore qui est feutrée, qui est chaleureuse aussi. Hein. Je pense que collectivement, là, le dimanche soir, on mérite de fuir les sons qui sont astringents. Puis la pièce qui s'appelle Substitute Lover utilise des textures sonores qui sont douces. La basse est ronde, elle va nous envelopper. Puis des claviers qui sont feutrés sont parfaits pour l'introspection de la fin de semaine. Donc, je trouve que le tempo ralenti imite le rythme cardiaque au repos. Il y a une voix intime et feutrée aussi. Puis le thème est la nostalgie, puis le refuge amoureux. Donc, c'est une chanson qui valide nos moments de vulnérabilité. Donc, c'est une bulle de décompression. C'est la transition parfaite entre la fête de la fin de semaine puis le calme nécessaire pour entamer la routine demain.

un reggae atikamekw. Je nous tourne maintenant, en ce dimanche soir, vers un groupe chouchou de l'émission Cosmopolite. C'est Sophie Tucker.

Il me semble que ça coule de source. Du Fally Ipupa, le collectif The Caveman et Angélique Kidjo. Ça, c'est un fragment de l'album Hope d'Angélique Kidjo. Hein. Et puis, elle est venue dans une émission très spéciale le 30 mai dernier. On a célébré la parution de son album. On a passé une demi-heure avec elle en conversation. Puis, elle a expliqué les collaborations. Comment sont nées ces collaborations-là? Où elle s'est déplacée pour les enregistrer et tout ça? Donc, si vous avez manqué cette émission très spéciale pour célébrer la parution de l'album Hope, vous pouvez aller sur l'application mobile Radio-Canada Audio. Toutes les émissions de Cosmopolis sont là. Donc, vous allez là, vers le 30 mai dernier, puis vous allez pouvoir vivre une demi-heure avec la Mama Africa, Angélique Kidjo. Les garçons, les beaux garçons, Zach Zouya et High Classify seront bientôt au FME. À Rouyn-Noranda, on les écoute à l'instant avec Love of My Season.

On est dans le dernier droit de notre saison de Cosmopolite mode été. Chers amis, j'ai aimé autant savourer des grands classiques comme ça avec vous, Marvin Gaye qu'on vient d'entendre, que j'ai aimé découvrir puis porter à votre attention des nouvelles pièces, des sensations de l'été, comme par exemple la collaboration Wizkid, Vibes, Cartel. Ça, ça a été bon pour nous au cours de l'été. Voici Stay for the Night.

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grand, grand classique qui parle d'exil. On vient d'entendre à l'instant ce dimanche soir à la radio musicale de Radio-Canada, Jeffrey Oyeba, avec Yé Yé Yé. J'en ai une autre pièce.

pièce qui parle d'exil à l'instant. C'est une pièce originale de Tinari Wen. Tinari Wen qui inclut sur cette pièce-là une dimension universelle avec José González. Donc, ça ajoute au sentiment d'exil et de solitude. C'est l'intention artistique de montrer que la mélancolie du désert résonne exactement de la même manière que la mélancolie des forêts froides de la Scandinavie. On va se laisser avec cette pièce-là, chers amis, et j'ai été vraiment, vraiment content de vivre et de mettre Cosmo en mode été avec vous au cours des derniers mois. Je remercie mes collaboratrices et collaborateurs Malik Touré et Camélia Boussaïd. C'est Marie-Pierre Bouchard qui réalise Cosmopolite. C'est Philippe Femiou. J'ai hâte de vous retrouver Cosmopolite pour la prochaine saison, à partir de vendredi prochain, 19h. On va faire ça tout au cours de la prochaine saison, les vendredis, samedis et dimanche soir ensemble. Savourons un magnifique dialogue interculturel d'une grande pureté.

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Bonjour mesdames, messieurs, Monique Giraud, microphone. Bienvenue aux années enchantées. Bonjour à Daniel Dossin qui était à la mise en onde, sans qui je ne serais rien. Bonjour à Julie Parker qui est au choix musical et à la réalisation, sans qui je ne serais rien. Bref, je ne suis rien. Mais enfin, moi je suis là pour m'amuser, je suis là pour chanter, je suis là pour danser avec vous, je suis là pour vous parler aussi un peu des titres qu'on va entendre, des chansons, l'avez-vous compris? J'espère que oui, parce que si vous nous attrapez seulement... Ben, vous avez raté 8 semaines d'émissions formidables. Parce qu'on se donne ainsi toutes les semaines, 2 heures durant, dans les années enchantées, et pour se rappeler, mais aussi pour faire découvrir aux plus jeunes d'entre vous des chansons qui nous ont marqué, qui ont marqué le répertoire francophone, qui ont marqué plusieurs décennies de chansons, qui ont constitué, et qui constituent toujours d'ailleurs, le cœur, le répertoire de la chanson populaire. Les titres, à peu près, nous, je dirais 75% de notre auditoire peut chanter 100% des chansons qu'on diffuse dans ces émissions. Et je sais que vous le faites, parce que vous nous le dites. Si vous avez envie de nous écrire, vous le faites dans la bulle de conversation à Radio-Canada Audio ou directement à moniquemusique@radio-canada. L'émission va être présentée en reprise demain soir pour la dernière fois sur nos ondes à 22h, mais pour un petit moment, je crois bien, Julien. Pour un an? Oh! Vous vous rendez compte d'aller pouvoir nous écouter pendant un an en rattrapage? On a 8 émissions. 9 émissions de... Oh, 9! Oh, ben là! On a 9 émissions de 2 heures que vous pourrez écouter en rattrapage tout au long de l'année. Et puis, je suis déjà en train de me dire qu'on va essayer de vous préparer un Noël enchanté, puis aller donc savoir ce qu'on... On n'est pas à court d'idées et de désirs. Nous allons donc débuter cette émission par une chanson de Stéphane Venn, interprétée par René Claude, qui dit bien ce qu'elle veut dire. C'est le début d'un temps nouveau.

Et si on se disait ça tous les matins en se levant, c'est le début d'un temps nouveau? Je sais pas, plutôt que de se dire, il fait beau, il pleut, oh non, j'ai une grosse journée. C'est le début d'un temps nouveau. Tu sais, comme cette phrase qui dit, aujourd'hui est le premier jour du reste de ma vie. Ah ben voilà. C'est le début d'un temps nouveau, alors il y a tout à faire, c'est le jour de tous les possibles. Bon, vous allez me dire, il y a aussi des jours où on a le droit de se poser et de se reposer, parce que bon, surtout que nous sommes en plein été, n'est-ce pas? Nous allons écouter ici Jim et Bertrand, la chanson de l'été de mes 13 ans, en fait. Oui, bibi. J'avais à ce moment-là, oui, pile 77, j'allais avoir 14. 13, elle s'en va sur 14. Je dis ça parfois de ma petite carne à 4. J'ai 4 ans, elle s'en va sur 14.

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Le sud de Nino Ferrer. Avant de vous en parler, je cite les chansons qu'on a entendues. Jimmy Bertrand chantait « J'ai la tête en gigue », Maxime Le Forestier « Je veux quitter ce monde heureux », Francis Cabrel « Elle écoute pousser les fleurs » et donc « Le sud de Nino Ferrer ». Février 1975, une chanson envahit l'espace musical. C'est celle-ci qu'on vient d'entendre, Nino Ferrer, Le Sud. Paru en 45 tours, écoulé à 1 million d'exemplaires, ce sera son dernier et son plus grand succès. Un titre qui a fait l'unanimité. Au-delà des ventes, 1 million d'exemplaires écoulés, la chanson a été reprise à de multiples reprises par Michel Delpech, Bernard Lavilliers, par Alain Bachung, par Zebda. Elle a aussi été reprise ici, notamment par Sylvie Paquette, par plusieurs artistes d'ici, si je me souviens bien. Aussi par Marie-Pierre Arthur, qui ne m'en voudra pas si je me suis trompée, mais il me semble bien. On va vérifier, d'ailleurs, tiens. Vraiment une chanson que j'adore, de Nino Ferrer. On va écouter ici Claude Léveillé, qui chante cet hymne formidable, Frédéric.

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On a reconnu la jeune voix de Charles Aznavour. Il a chanté cette chanson en duo virtuel avec Édith Piaf. C'est à l'époque où Céline Dion avait chanté avec l'hologramme d'Elvis. C'était un peu bizarre quand même tout ça. Jean-Pierre Ferland chantait juste avant « Si je savais parler aux femmes », Monique Lhérac « Parlez-moi de vous », chanson de Claude Gauthier, et Claude Léveillé chantait « Frédéric ». On va entendre ici un succès de 1966. « Tout le monde veut aller au ciel ». Je me souviens très très bien d'avoir entendu cette chanson-là, « Petite, petite ». On y croyait beaucoup, mon grand-papa maternel était décédé avant que je n'arrive. Alors je disais « Maman, il est où ton papa ?»« Il est au ciel, tu veux lui parler, il t'entend. » Mais il ne peut pas te répondre. Enfin, c'est bizarre ça quand t'as 4-5 ans. Ouais, il fait ouhou. Ça, bon. Donc, cette chanson, j'en ai trois là en 66. Cette chanson m'a marqué. Elle est interprétée par Petula Clark, qui aura bientôt 94 ans, le 15 novembre prochain. En fait, elle a fait paraître l'année dernière son autobiographie. Is that you, Petula? Et cette histoire a à voir avec Montréal. Printemps 69, John et Yoko entreprennent le Bed-In pour la paix au Reine Élisabeth au centre-ville de Montréal. Au même moment, Petula chante à la Place des Arts. Ça se passe moyennement bien. On est en plein débat linguistique, Petula chante en anglais, un peu en français, elle est un peu chahutée, elle est malheureuse. Elle sort de la Place des Arts et puis elle se rend au Reine Élisabeth. Elle s'approche de la suite 1742, il y a beaucoup, beaucoup de monde là. Puis là, elle est un peu comme ça, timide, des militants, des journalistes et tout ça. Elle s'apprête à repartir quand John l'aperçoit et lui dit « Is that you, Petula? Come in! » Et voilà que Petula entre, Lennon la console, lui offre un verre, l'emmène dans la pièce à côté, tout le monde fredonne une nouvelle mélodie, une petite chanson comme ça. Et puis on distribue le texte, Petula se met à chanter avec les autres activistes et les célébrités qui étaient là, sans se douter qu'ils étaient en train d'enregistrer « Give Peace a Chance ». Et le reste, c'est de l'histoire. On entend Petula chanter ici, non pas « Give Peace a Chance », mais « Tout le monde veut aller au ciel, mais personne ne veut mourir ». Bien raison.

On aura beaucoup dansé cet été, Julie, quand même. Hein. Écoute, Pétula chantait « Tout le monde va aller au ciel, personne ne veut mourir ». Pierre Lalonde chantait « Donne-moi ta bouche ». Et Margot Lefebvre, je me souviens en l'entendant qu'elle roulait, en effet. Elle faisait concurrence à Louise Forestier, qui est la reine du air roulé. Salut ma Louise. C'est la photo Bossa Nova, était donc interprétée par Margot Lefebvre. Et Vlatipa qu'on va écouter le 45 tours du jour. 45 tours de 1964. Face à Le bonheur n'est-il pas fait pour moi? Mystère. En principe, je vous rappelle le concept. C'est que la face A deviendra un succès quant à la face B. Comme son nom l'indique, c'est une face B. Mais très souvent, la face B supplante la face A. C'est le cas ici, puisque sur la face B, il y a le yaya. Voilà. Cette chanson, le yaya, a été initialement enregistrée par le chanteur de Rhythm and Blues, Lee Dorsey, en 61. Le yaya a trôné au numéro 1 du palmarès pendant 5 semaines consécutives au Québec en 64, donc 3 ans après la version originale. C'est resté comme ça dans les palmarès pendant 4 mois et demi. 18 semaines, 100 000 exemplaires vendus du 45 tours. Bon, alors, on n'a pas eu de cours de ska, on n'a pas eu de cours de rien du tout, en fait, ici. Alors, je vais vous donner un cours de yaya. Écoutez-moi bien, je me recule. Il faut vous mettre, évidemment, debout, parce qu'assis, ça ne danse pas bien. Puis là, vous partez à gauche, au ré, hop, un petit coup du pied, et hop, et un petit... Bon, c'est sûr qu'à la radio, c'est pas l'idéal, mais dans les mariages, ça obtient souvent un très grand succès. Faudrait quand même pas que je m'assoie à côté de ma chaise. Bon, voilà. Alors, je suggère à ceux et celles d'entre vous qui connaissaient le yaya de l'apprendre à ceux qui ne le connaissent pas. Vous allez voir, c'est très simple. C'est l'ancêtre, comme disait Daniel Ossam, notre technicien. C'est l'ancêtre, la danse en ligne. On peut dire ça comme ça. Voici donc, d'abord, la face A. Le bonheur n'est-il pas fait pour moi, Joël Denis? Et parce que c'est, je l'avais pas nommé encore, le Joël Denis. L'avais-je nommé? Voyons donc. Comment est-ce possible? Et nous entendrons le yaya. Et je suis certaine que vous allez trouver le pas.

Eh ben voilà, vous avez trouvé le pas. Je savais bien. Julie m'a rappelé d'ailleurs pendant l'IAIA que je vous ai donné un cours de ska cet été. Mais je m'en rappelle déjà plus. Le yaya, je sais pas, c'est resté. Je l'ai beaucoup dansé, faut dire, à tous les mariages de mes amis de France, de Luc, de Guylaine. Vous vous souvenez, les amis, si vous nous écoutez, qu'on dansait le yaya, l'incendie à Rio et puis le bunny hop. Pop, pop, pop, la farandole, comme ça, là. Je suis assignée, c'est à faire le bon, mon Dieu Seigneur. Ça fait pas bien tout le monde, le bunny hop, hein, c'est pas très élégant, oui, c'est ça. Julie fait le geste. C'est oui, c'est ça. Qu'est-ce que tu veux? Il y a des choses qui vieillissent mal. On va entendre ici Joe Dassin, ce cher Joe qui va chanter Salut les amoureux, justement.

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62. Mes parents se sont mariés le 22 septembre 62. Et oui, et je suis la seule issue de ce mariage. Et cette année-là, Claude-François, ben c'est la chanson thème de notre émission. Enfin, c'est la reprise de Yannick qui fait office de chanson thème de l'émission. Il fallait bien l'entendre. C'était Claude-François qui l'interprétait ici, interprète d'origine, si je puis dire, en français du moins, un texte adapté par Eddy Marnay. Ginette Renaud chantait Les croissants de soleil et Joe Dassin salue les amoureux. On va entendre une chanson que vous avez peut-être entendue dans la programmation de Chants libres au cours de l'année, quand Anaïs Barrault La Valette est venue avec Steve Gagnon faire DJ du dimanche. On va entendre ici une chanson parue en 80 qui s'intitule La Marelle, un des titres phares les plus connus de Nazaré Pereira. Oh, que ce nom vous dit quelque chose, n'est-ce pas? Nazaré Pereira, originaire du Brésil, est arrivé comme ça dans le au milieu de j'ai envie de dire de nulle part et a surgi avec un style tout à fait particulier, une pionnière de la musique brésilienne, de la, je le mets entre guillemets, musique du monde au Québec. 1980, elle a fait d'innombrables spectacles au Festival de Joliette, au Théâtre Outremont, enfin bref, elle est arrivée, je me souviens très très bien de sa voix, de sa personnalité, de sa présence. C'est donc Nazaré Pereira qu'on va entendre ici, puis elle a fait le festival d'été à Québec, évidemment. Bref, une artiste qui a été vraiment très très importante, et c'est une très belle idée qu'on puisse l'entendre ici. Merci Julie. Voici donc La Marelle, Nazaré Pereira.

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On devrait obliger les présidents, les présidentes nouvellement élus, le soir de leur élection, le soir de leur triomphe, d'interpréter cette chanson devant public. Ce serait pas mal, non? Si j'étais président, Gérard Lenormand, Michel Delpech chantait quand j'étais chanteur, Michel Sardou en chantant, Georges Moustaki chantait Baïa et Nazaré Pereira chantait Lamarelle. On va entendre ici le succès de 1972 en France. Ça a été notre succès ici, t'as dominé le palmarès ici, mais en 73. Il s'agit d'une chanson de Michel Fugain et du Big Bazar. C'est la chanson qui a marqué la naissance et le triomphe de la troupe et le succès de Michel Fugain. Le 45 tours s'est écoulé à l'époque, imaginez-vous, à 800 000 exemplaires. Le tube de l'été. Cette chanson a trôné au sommet des palmarès à travers toute la francophonie, mais ça a aussi été traduit en italien, en espagnol, en allemand, en néerlandais. Ça a été, comme je vous le disais, le succès de 73 chez nous, et ça l'est encore, si je puis dire, puisque à chaque fois que Michel Fugain vient nous voir, il la réinterprète, tout le monde la chante avec lui. C'est vraiment un classique parmi les classiques, et Michel garde beaucoup d'affection pour cette chanson, puisqu'en effet, c'est celle qui a tout déclenché, tout révélé. Il raconte, en 72, j'avais dans la tête la mythique Route 66, la route américaine, la pop, le Flower Power. C'est Pierre Delanoë qui a eu l'idée de transmuer ça pour en faire la route 66, l'autoroute des vacances, l'autoroute du soleil, celle qui mène vers le midi, puis vous êtes par choc pendant 4 jours. Puis, curieusement, vous écouterez le 1er août, la télé française, le bulletin, je vous assure, 1er août, téléjournal français, vous allez voir ça là, sur TV5 à 6h30, je vous garantis, ben là, l'année prochaine, parce que là, il est trop tard, mais je vous le jure, à chaque année, c'est immanquable. Ils font un vox pop avec les gens dans leur auto, puis ils font « Ah ouais, c'est long, mais enfin bon, c'est bien parce que oui, il y a les vacances. » Ça fait 3 jours qu'ils dorment dans leur auto stationnée sur l'autoroute du soleil. Puis ils sont contents, puis ils sont de bonne humeur. Et puis après, on dit que c'est les Français qui vous pètent. Ah ben, moi, je peux te dire que non. Ça m'est arrivé une fois d'être sur la route à Sainte-Maxime, à midi, un 1er août. Plus jamais. Donc, nous écoutons ici une belle histoire, Michel Fugain.

Je vous ai entendu, je savais que vous alliez chanter. Ça, c'est un peu comme Let It Be. Je veux dire, comment tu peux ne pas chanter ça? Comment tu peux ne pas connaître la belle histoire de Michel Fugain et du Big Bazar? Je pourrais aussi dire la même chose de la chanson qui vient. Tellement que je ne vous l'annoncerai pas et que les premières notes vont tout déclencher.

0: ce violon, hein.
1: Sylvain Lelièvre chantait Marie-Hélène, Beau Dommage chantait Tout va bien et Harmonium chantait Pour un instant. On va entendre ici une chanson de Stefan Venn interprétée par Emmanuel, une chanson qui me rappelle aussi beaucoup, beaucoup de souvenirs parce que tu sais, j'évoque évidemment, bon, c'était 73, donc là j'en avais 10, mais ces évocations, parce que la chanson pour moi ça a été d'abord une très grande amie, du haut de mon statut de fille unique, mais ça a été aussi à la fois du cinéma, des cours de philo, des BD, ça y allait dans mon cerveau, tu vois, avec jamais l'intention d'en faire, mais toujours d'en découvrir et d'en avoir plus. Alors vous allez entendre celle-ci, puis vous allez comprendre ce qui se passait dans la tête de la petite Mo de 10 ans.

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Je ne sais pas vous, mais je ne me lasse pas de Michel Berger. Quel mélodiste magnifique, quel auteur fantastique et quel interprète. Oh là là, mais il est parti beaucoup trop tôt, Michel Berger. Un jour, en me baladant, allais-je voir la tombe de Dalida. Je suis tombée par hasard sur la tombe de Michel Berger au cimetière Montmartre. Et c'est très particulier parce que c'est, comment vous dire, c'est pas une pierre tombale, c'est un cube de verre très haut à l'intérieur duquel, dans mon souvenir, il y a un arbre. C'est très particulier. Évidemment, France Gallier et puis leur fille Pauline, c'est très émouvant à voir dans ce cimetière-là. Il y a aussi Sacha Guitry de mémoire, il y a aussi Pierre Barou, il y a évidemment Dalida. Et je crois il y a aussi Eddy Marnay que je cite souvent dans cette émission. On a entendu Emmanuel qui interprétait Le Monde à l'envers, chanson de Stéphane Venn, Amor Tambien. Irrésistible Amor Tambien que j'ai écouté en boucle avec mon ami Mira. Je vous l'ai dit 100 fois, mais je le répète parce qu'il fallait être assez flyé. On faisait des cassettes de chansons, c'est-à-dire d'une chanson. C'est-à-dire que 90 minutes de la même chanson. Mais il fallait la faire à, c'était pas un copier-coller, là, hein. Il fallait l'enregistrer autant de fois pendant une heure et demie. Et comme ça, on la mettait dans la voiture et puis ça jouait pendant une heure et demie. La même chanson. Je viens découragée. Julien Clerc chantait Jaloux de tout et Michel Berger, Quelques mots d'amour. Parlant d'amis, celle-là me rappelle mon amie Lucie. Je le dis, vous la connaissez peut-être pas, peut-être que oui, mais parce que les chansons peuvent aussi vous rappeler quelques amis. C'est l'addition qu'on va entendre ici, une chanson parue en 1980 sur un album intitulé Montant d'hier et d'aujourd'hui. Il y fait un clin d'œil à Prévert. J'adore cette chanson. L'addition, voici Yves Montand.

0: Je l'ai chanté quasiment par cœur. Fallait y aller quand même, hein. Il y avait bien quelques années que je ne l'avais pas entendu ni chanté. C'est formidable, cette chanson. Michel Legrand, Jean-Louis Dabadie, Yves Montand. C'est à peu près là-dessus que s'achève notre saison. Nous serons de retour dimanche 30, avec Chant Libre et notre saison régulière pour la Xème saison. Je remercie Daniel Haussin qui était à la mise en onde. Julie Parker, cher ami, on ne se quitte pas, on se retrouve dans quelques jours pour le choix musical et la réalisation de cette émission. On se quitte sur la main drague, on se quitte toujours, toujours, comme dit ma petite fille, avec la main drague, chaque fin des années enchantées. Vous allez comprendre pourquoi. Merci à vous d'avoir été là. À tout vite, à tout bientôt.
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vous salue tous et toutes, Marc-André Dorant, et ça va être du plaisir, c'est du bonheur pour moi. Alors hier, on a vu à quel point Beethoven avait été un enfant malheureux, à quel point Chopin avait été un enfant beaucoup plus heureux, lui, que tous les deux, ils étaient plus doués que ce qu'on aurait pu penser. C'était peut-être pas des petits Mozart ou des petits Mendelssohn, mais c'était quand même des jeunes musiciens qui avaient d'énormes talents, et c'était facile de détecter qu'ils avaient du génie. Aujourd'hui, je vous parle de Mendelssohn et de Bach, et là encore, c'est deux musiciens très différents. D'abord, Mendelssohn, Félix Mendelssohn, il naît dans une grande famille, une famille avec une grande aisance financière. Ce sont des gens dans le milieu de la banque. La culture joue un grand rôle aussi, parce que le grand-père avait été un philosophe. Avec Jean-Sébastien Bach, c'est autre chose, parce que ça se passe à une époque beaucoup plus ancienne, hein, avant Mendelssohn et un siècle avant la Révolution française. C'est une société qui est féodale, au fond, hein, presque totalitaire, là. C'est une classe qui domine, une aristocratie, et on est au service de ces gens-là. Dans ce monde-là, des 16e, 17e siècle, ben, même si on est seulement musicien, donc presque des domestiques, il vaut mieux être proche des nobles que laboureur dans un champ. Et c'est ce que Bach va connaître. Ses ancêtres, son père, ses oncles, ce sont des musiciens dans les villes, chez les princes, et dès qu'il naît, Bach, c'est comme une confrérie, c'est un métier, il sait qu'il va faire de la musique. Ces gens-là sont capables de détecter très rapidement que le petit Jean-Sébastien, qui est né en 1685, est un enfant extraordinairement doué. Et c'est sûr que dès que ses petits pieds à Bach vont être en mesure de toucher les pédales d'un orgue, on va le retrouver à l'église en train de jouer.

On peut faire l'hypothèse que l'œuvre qu'on vient d'entendre ensemble, c'est une œuvre qui a été écrite par Bach entre l'âge de 15 ans et de 20 ans. C'est une des premières grandes œuvres pour orgue, des variations en fa mineur sur un cantique qui s'appelle « Christ, toi qui es lumière ». C'était interprété par Marie-Claire Alain. Ça nous amène à la jeunesse de Bach. Bach, qui est un exact contemporain d'autres grands compositeurs comme Vivaldi, Handel, Scarlatti ou Rameau. Il est né en 1685 en Allemagne et les ancêtres de Bach sont des musiciens depuis deux siècles. Son père, qui s'appelle Jean Ambroise, qui est lui-même, dont le père était musicien, Jean Ambroise est un ami très proche de Pachelbel, oui, le Pachelbel du canon. Donc Bach naît dans une famille à l'origine assez nombreuse, 8 enfants, mais seulement 4 qui se rendront à l'âge adulte. Et c'est écrit dans le ciel. C'est sûr que Bach naît dans une fratrie de musiciens et qu'il va devenir musicien. Maintenant, il y a un événement pour moi qui est essentiel pour comprendre Bach dans sa vie, c'est le fait qu'en 1694, juste après son anniversaire, Bach perd sa mère. Il a 9 ans. Il perd sa mère au printemps. Son père se remarie à l'automne et son père décède juste après le temps des fêtes suivantes. Donc, à l'âge de 9-10 ans, en l'espace de quelques mois, un claquement de doigts, et il perd dramatiquement, à cause de la maladie, de l'hygiène à l'époque, il perd sa mère d'abord et son père. Alors, Bach va être recueilli par la famille et il va aussi ensuite évoluer, grâce au mécénat, dans le réseau des collèges, des institutions. C'est évident que ça a dû être un choc immense et que c'est probablement essentiel à la compréhension de Bach. Bach qui va devenir dans la vie un sage, c'est un studieux. Il va devenir un adolescent responsable, Bach. Il va être sage et économe avec l'argent tout au long de sa vie. Plus tard, il va faire instruire ses fils pour être sûr qu'il manque de rien. Alors, on peut imaginer aussi que cette tragédie-là a eu un impact sur sa vie intérieure, hein, sur sa psyché, la perception que Bach avait de la vie, du bonheur, ses croyances. Bach est issu d'une époque très religieuse et c'est normal. Dans ses premières grandes œuvres, il y en a qui ont été évidemment conçues pour l'Église. On va aller, si vous le voulez, de ce côté-là. On va entendre une des premières, sinon la première grande cantate. Jean-Sébastien Bach a 22 ans. La cantate « Des profondeurs, je crie vers toi », la cantate BWV 131 pour un petit ensemble instrumental, 4 solistes, un chœur, et ici, c'est Ton Koopman qui dirige les solistes, qui dirige aussi les chœurs et l'orchestre baroque d'Amsterdam. Donc, cantate 131 d'un jeune compositeur qui s'appelle Jean-Sébastien Bach.

Le musicien hollandais Ton Koopman vient de diriger pour nous la cantate BWV 131 de Jean-Sébastien Bach, une des toutes premières cantates, ces morceaux d'église. Bach allait en composer probablement 300 au cours de sa vie. On en a aujourd'hui 199 cantates sacrées, cantates 131, des profondeurs, je crie vers toi. Je vous disais, dans le micro précédent, parce que je vous parle actuellement de la jeunesse de Bach, un des drames de son enfance, c'est d'avoir perdu sa mère et son père extrêmement rapidement. Il s'est retrouvé orphelin dans l'espace d'un an, à l'âge de 9 ans. Tragédie terrible. Et là, Bach, il va être recueilli par un frère qui s'appelle Johann Christoph, qui est un des bons musiciens de la famille, qui est l'élève de Johann Pachelbel et qui va décider de s'occuper de l'éducation musicale de son petit frère orphelin. Donc, grande différence d'âge hein, entre Bach qui a 9 ans et Johann Christoph qui, je pense, a 24 ans, quelque chose comme ça. Il y a une anecdote. Quand on lit une biographie sur Bach, on voit toujours cette anecdote-là qui s'applique à la jeunesse de Bach, à savoir que Johann Christoph possédait une armoire avec des partitions de musique extraordinaires. De la musique probablement de Pachelbel, de Buxtehude, de Kerl, de Froberger, et ça avait un grand prix pour le jeune Jean-Sébastien qui était en plein développement et qui devait être un élève absolument génial. Et Bach a demandé à son grand frère de pouvoir copier, de pouvoir jouer ses morceaux de musique. Et son frère lui a dit une chose que les professeurs de musique disent parfois, « Non, t'es pas assez avancé, attends encore, tu es pas mûr et je veux pas que tu aies accès à cette musique-là. » Et le petit Jean-Sébastien Bach, il était drôlement entêté. Le soir, il faisait semblant de se coucher. Et il se levait la nuit avec une chandelle et avec ses petits doigts, il écartait le grillage puis il sortait les rouleaux de musique. Et au clair de chandelle, il a copié ses partitions. Enfin, jusqu'au jour où son frère l'a pris, où il a confisqué la musique. Et on dit aussi que ça a pu jouer sur le fait que dans ses vieux jours, Bach a des problèmes de vision, des problèmes oculaires, parce que il aurait justement jeune écrit comme ça au clair de chandelle et que plus tard, ça aurait eu un impact sur sa santé. Donc, je vous dis, tout ça est assez crédible parce que c'est le fils de Bach, Carl-Philippe Emmanuel, qui rapporte l'anecdote. Toujours est-il, en tout cas, que Johann Christoph a laissé aller son petit frère Jean-Sébastien et Jean-Sébastien va devenir lycéen à Ohrdruf et puis pensionnaire à Saint-Michel de Lunebourg. Il y a le chef anglais John Eliot Gardiner qui a publié une biographie récemment de Bach où il fait mention de documents qui parleraient éventuellement d'intimidation et de bizutage dont a été la victime Jean-Sébastien Bach. C'est sûr que c'était probablement pas facile d'être pensionnaire à cette époque-là, à la fin du 17e siècle. Il faut faire attention en même temps. C'est une époque très lointaine et il nous reste très peu de véritables documents historiques. À ce stade-ci, je vous propose deux œuvres de la jeunesse de Bach, des œuvres de clavier, donc peut-être en lien avec ces musiques qu'il a découvertes dans l'armoire de son grand frère. Une toccata BWV 914 et une œuvre qui s'appelle Aria Variata, air varié pour clavier BWV 989. Et c'est Glenn Gould qui joue les deux œuvres au piano.

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Une Toccata BWV 914 et un air varié pour clavier BWV 989, deux enregistrements du pianiste Glenn Gould, respectivement en 1963 et en 1971, et ça nous permettait d'entendre des œuvres de la jeunesse de Jean-Sébastien Bach. La musique de clavier qui allait être vraiment dans les toutes premières œuvres composées par Bach à la fin de l'adolescence et à la toute fin de sa vie aussi, l'art de la fugue, les chorales pour orgue. On peut dire que à 22-23 ans, le Bach, il ouvre la machine, il devient un grand compositeur. Et à 35 ans, Bach est un compositeur au sommet, qui a mis au point vraiment toutes les composantes de son langage musical et qui, à 35 ans, a déjà un pourcentage étonnamment élevé de toute sa production musicale. Et on considère en fait même que dans les dernières années de sa vie, les dernières décennies, Bach a passablement moins produit. Vous êtes sur Ici Musique Classique, Marc-André Doran, micro. Et là, on est vraiment dans la douance, on est vraiment dans l'enfance précoce. On parle de Félix Mendelssohn, qui est né en 1809, un an avant Chopin, un an avant Robert Schumann, deux autres grands compositeurs. Et il naît dans un milieu très particulier, Mendelssohn. C'est une grande famille juive. Le grand-père a été un important philosophe, vraiment un profond érudit. Et le père de Mendelssohn réussit très bien dans les affaires, dans le domaine de la banque. Ce père-là va initier un mouvement important. Il va faire en sorte que la famille abandonne la religion juive pour adopter la religion protestante, religion dominante, celle des Allemands, pour essayer au fond de faire oublier qu'ils sont juifs puis de devenir des vrais Allemands. C'est aussi simple que ça. Dans la ville de Berlin où ils sont, les juifs, peu importe leur richesse, pouvaient jamais être propriétaires d'une maison. C'est aussi bête que ça. Les Mendelssohn poursuivent cette espèce d'ascension sociale et ils tiennent salon avec le philosophe Hegel, avec le poète Heinrich Heine. Et comme les parents Mendelssohn ont les moyens, comme ils ont deux enfants très doués, un garçon qui s'appelle Félix et une fille qui s'appelle Fanny, ben quand ils tiennent salon, ils engagent des musiciens, ils engagent un petit orchestre, entre autres un petit orchestre à cordes parfois. Et c'est probablement pour cet ensemble-là qu'entre 12 et 15 ans, Félix Mendelssohn écrit une série de 12 symphonies pour cordes. On va entendre la symphonie numéro 9 pour cordes de Mendelssohn, la Sinfonietta d'Amsterdam, direction Lev Marquis. Alors là, c'est vraiment l'œuvre d'un enfant de 12-13 ans à peine.

Jubé Domine, une œuvre vocale écrite par un jeune compositeur Félix Mendelssohn, vraiment pas très vieux, et interprétée ici par le Chœur de Chambre d'Europe, direction Nicole Matt. Ce Félix Mendelssohn qui a 10 ans une correspondance très suivie et très intellectuelle avec le poète Goethe. Il a une sœur aussi, le jeune Mendelssohn, qui s'appelle Fanny, une sœur dont il est très proche et qui manifeste elle aussi un très très grand talent. Malheureusement, le père va mettre la hache là-dedans. Je pense que l'expression est pas trop forte. Et à un moment donné, on signifie à Fanny qu'elle est une femme. Et son père lui dit « La musique deviendra peut-être pour ton frère, Félix, son métier, alors que pour toi, la musique doit rester un ornement dans ta vie, mais jamais la base de ton existence ou de tes actes. Tu ne peux pas en faire un métier. » Et même Mendelssohn va écrire des choses très compromettantes à sa sœur qui disent au fond essentiellement « Je pourrais pas approuver ou recommander que tu fasses une carrière musicale. Après tout, t'es une femme, puis tu le sais, tu dois t'occuper de ton foyer. » C'est aussi sec que ça. Et là, à partir de là, on pourrait... Plus d'émission Mendelssohn, on arrête ici et on arrête de parler de Félix. Mais en fait, moi, je choisis de dire que ce drame, ça stigmatise plutôt une époque que les personnes qui vivent dedans. Et on verra la même chose demain avec Mozart. Hein. Il y a sa sœur Nannerl, Anne-Marie, qui est très, très douée. Et elle aussi, à un moment donné, on va l'empêcher de faire une carrière. D'abord, c'est arrivé dans l'histoire et ça pourrait probablement plus arriver aujourd'hui. Il faudrait plus que ça arrive, en tout cas. Donc, les choses ont avancé. Mais on peut traiter des événements historiques, je pense bien. On va revenir à Félix et la prochaine séquence va nous prouver qu'en termes de créativité, Mendelssohn est probablement un des plus grands phénomènes de douance dans la créativité musicale. On va entendre le premier mouvement d'un concerto pour deux pianos. Concerto assez complexe, un mouvement très développé et on va terminer l'émission en apothéose avec l'extraordinaire ouverture pour le songe d'une nuit d'été composée par un jeune génie de 16 ans. Alors, ce concerto pour piano, il va être joué par Stephen Coombs et Ian Munro piano et on va entendre l'ouverture du songe d'une nuit d'été, l'orchestre de Cleveland, direction George Sell. Musique pour deux pianos et orchestre, d'abord.

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Il y a des spécialistes qui ont dit de ce qu'on vient d'entendre là, l'ouverture du songe d'une nuit d'été de Mendelssohn, que c'était une œuvre tellement brillante, tellement géniale pour un adolescent.

16 ans, que par la suite, Mendelssohn n'avait pas été capable de donner à cette œuvre-là des équivalents dans sa période de vieillesse. Ce qui est exagéré parce qu'il y a quand même des œuvres extraordinaires de Mendelssohn, la symphonie italienne, le concerto pour violon et même la suite qui va donner au Songe d'une nuit d'été, composé beaucoup plus tard, où la musique est très belle. Mais certainement, avec Mendelssohn, un grand, grand, grand don. On a eu là un enfant prodige. Alors, Marc-André Dorin, ici au micro, c'est vraiment un plaisir de préparer ces émissions et de découvrir pas mal de choses, en fait, en ce qui me concerne. Merci d'être à l'écoute d'ici Musique Classique. Portez-vous bien.

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Bonjour à vous, chers amis mélomanes. J'espère que vous allez bien. Je m'appelle François Lemay. Vous êtes sur Ici Musique. Et j'ai le plaisir, je vous le dis, là, ça me fait vraiment plaisir de passer une autre belle saison avec vous. On n'arrête jamais. On était là cet été. On sera là pour vous, pour ce qui s'en vient, et on aime ça. Alors que l'on commence ce matin avec Alessandro Marcello, on le connaît surtout pour son concerto pour hautbois, transcrit par Jean-Sébastien Bach en concerto pour clavecin, œuvre qui a eu autant de succès dans les deux versions. Bref, la voici, on écoute l'original pour hautbois, tel qu'interprété par Diane Lasselle et les Violons du Roi, dirigé par Bernard Labadie.

L'ensemble Caprice, qui interprétait une sonate pour deux flûtes et basses continues du compositeur allemand Theodor Schwarzkopf. Ça nous mène aux informations. D'ici musique, je m'appelle François Lemieux. On se retrouve dans quelques secondes.

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1: À quel âge peut-on faire partie d'un gang? L'emprunt à l'anglais « gang » désigne une bande organisée de criminels. Il est important de noter que ce mot est de genre masculin et qu'il se prononce à la française. On dira donc « un gang » et non « une gang ». Chez nous, on appelle « gang de rue » ou « bande de rue » les groupes de jeunes délinquants qui se livrent à des activités criminelles dans les quartiers défavorisés des grandes villes. Enfin, on évitera d'utiliser le mot « gang » pour désigner un nombre indéterminé de personnes réunies. Dans ce cas, ce sont généralement les mots « groupe » ou « bande » qu'il faut employer. Par exemple, au lieu de dire qu'une gang d'enfants joue dans la rue, il vaut mieux dire qu'une bande d'enfants

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1: Vous reconnaissez My Sweet Lord, le plus grand hit de George Harrison, une chanson dédiée au dieu Krishna. Et une chanson aussi qui a soulevé toute une controverse à sa sortie. Il semble qu'Harrison, dans son éblouissement mystique, s'est un peu trop inspiré d'une autre pièce parue 7 ans plus tôt, le tube He's So Fine.

0: Le vol d'idées ne se limite pas à la musique. La littérature a aussi ses malfaiteurs. Aujourd'hui, 23 avril, c'est la Journée mondiale du livre et du droit d'auteur, et il est bon de se souvenir que le plagiat ne date pas d'hier. Depuis que l'humain sait écrire, qu'il tente de faire passer le travail de l'autre pour le sien. Prenez le mot « plagiat », d'ailleurs. Son étymologie remonte au grec et au mot « plagios », ce qui est oblique, de travers ou croche, qu'on dirait en québécois. Cela a donné le mot plagiarus chez les Romains pour qualifier celui qui vole ou kidnappe les enfants ou les esclaves d'autrui. Et c'est d'ailleurs le poète Martial, né en l'an 40 dans l'Empire romain, qui fut le premier à utiliser le mot plagiaire pour dénoncer ceux qui s'inspiraient un peu trop étroitement de ses textes. C'était une accusation un peu commune à cette époque, et voici pourquoi. La copie et l'imitation étaient alors une pratique valorisée et encouragée. L'élève copiait les écrits du maître. C'était la seule façon d'apprendre. Pas la meilleure leçon pour les étudiants d'aujourd'hui tentés par le copier-coller. L'idée de l'originalité, comme on l'entend de nos jours, arrive assez tardivement dans l'histoire de la littérature. Prenez Shakespeare, qui insérait régulièrement dans ses textes des bouts de pièces écrites par d'autres. Rabelais, chez qui les emprunts non crédités sont multiples. Ou encore Molière, qui puisait abondamment dans le théâtre espagnol ou la Commedia dell'arte pour faire naître ses comédies. Tant que la nouvelle œuvre était plus géniale que l'original, personne ne s'en offusquait. C'est au 18e siècle que les mentalités changent, conséquence de l'arrivée du concept de propriété intellectuelle. 1710, le Copyright Act est passé à Londres. En France, existait la protection royale, puis en 1783, on reconnaît aux auteurs le droit de toucher des redevances jusqu'à 10 ans après leur mort. Accuser un auteur de plagiat devient, à partir de cette époque, l'insulte suprême. Ça ne veut pas dire que les grandes œuvres écrites par la suite étaient dépourvues d'emprunts clandestins. Devant se défendre d'avoir utilisé les phrases des autres dans ses romans, Émile Zola écrivait « Tous mes romans sont écrits de la sorte. Je m'entoure d'une bibliothèque et d'une montagne de notes avant de prendre la plume. Cherchez les plagiats dans mes ouvrages et vous ferez de belles découvertes. »
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3: Votre plombier a-t-il des tuyaux? Chez nous, on a tendance à faire une distinction entre le tuyau et le boyau. Pour nous, un cylindre rigide est un tuyau et un cylindre flexible est un boyau. En français moderne, cependant, on utilise le mot « tuyau » dans les deux cas. Maintenant, l'expression « donner un tuyau », qui est synonyme de « donner un conseil » ou de « donner un renseignement privilégié », n'a rien à voir avec les tuyaux qu'installent les plombiers. En réalité, le tuyau dont il est question dans cette expression est le conduit auditif, qu'on appelle familièrement le tuyau de l'oreille. Pour transmettre en confidentialité des renseignements à quelqu'un, on parle souvent à voix basse dans l'oreille de l'autre personne.
4: Nous sommes le lundi 24 août. Voici à la une.

0: Bonjour, bon lundi, bon début de semaine. Bienvenue à cette nouvelle édition de La Une. C'est Mathieu Bellumeur au microphone. J'espère que vous allez bien, que vous avez passé une belle fin de semaine. En tout cas, je peux vous dire ici que les collègues de la salle des nouvelles ont eu une fin de semaine pas mal occupée avec évidemment l'annonce très, très tôt samedi matin de l'imposition de ces nouveaux tarifs, cette guerre commerciale entre le Canada et les États-Unis qui entre dans une nouvelle phase. D'ailleurs, bon, vous avez probablement vu, lu ou entendu les réactions tout au long de la fin de semaine. Il en sera question encore aujourd'hui. D'ailleurs, tout au long de la semaine, on s'attend à des annonces, notamment du fédéral, pour un plan d'aide pour les entreprises. Plusieurs sources indiquent qu'au cours de la semaine, on devra en apprendre davantage à ce sujet-là. D'ailleurs, un peu plus tard ce matin, la première ministre du Québec et le premier ministre du Canada sont en conférence de presse conjointe. C'est à Lévis pour une annonce dans le secteur de la défense. Il sera certainement, là encore, question de l'imposition de ces tarifs américains. Et en principe, grosse semaine en actualité, parce que c'est plus tard cette semaine. Tout indique que ce serait jeudi, déclenchement officiel de la campagne électorale au Québec. Je dis officiel parce que déjà, les partis se sont activés en présentant, entre autres, promesses et slogans depuis déjà quelques jours. Donc, on va y revenir et c'est Karine Matheu qui sera avec nous pour faire le point, refaire le bilan de ce qui s'est passé au cours de la fin de semaine avec l'imposition de ces tarifs. L'équipe est avec moi autour de la table. Julie-Jasmine Boudreau aux Actualités culturelles. Bonjour Julie-Jasmine.
1: Bon lundi.
0: Ensemble, Festival de la chanson de Granby. On va revenir là-dessus ensemble un peu plus tard à l'émission.
1: C'était la grande finale hier au Palace. On s'est couché très, très tard. Et okay. Je vous rappelle que c'est aussi dans ce concours qu'on a lancé des carrières comme celle de Pierre Lapointe, Claude Pelgag, Lisa Leblanc, entre autres. Et le lauréat est un garçon. Et pour l'indice, ben, son nom d'artiste, c'est la couleur de ses cheveux.
0: OK. Alors, on va savoir la couleur de ses cheveux un peu plus tard. Pour ceux qui n'ont pas suivi ça. À tantôt, Julie Jasmine. Parlons de météo. Une semaine assez instable au point de vue de la météo.
2: Ah oui, il y avait des orages hier assez costauds, des grêlons sur la rive nord, mais par la suite, des arcs-en-ciel un peu partout. Plusieurs photos qui circulent ce matin. Alors, c'est le temps de faire un vœu, tiens, pourquoi pas, dans ce début de semaine. Oui, un peu d'instabilité, parce que derrière ce système-là, on a laissé de l'instabilité. Des températures qui vont être plus fraîches aussi. On parle de 21, 23 degrés, mais évidemment, c'est humide un peu, là, en raison des précipitations. Donc, peu de soleil aujourd'hui et demain, on le verra, mais sous forme d'éclaircies, surtout ce matin. Et par la suite, quelques averses, risques d'orage cet après-midi. Même scénario demain, plutôt nuageux, probabilité d'averses dispersées. C'est pas de la pluie continue, mais disons deux journées plutôt nuageuses avec un peu de précipitation ici et là. Les températures remonteront à partir de mercredi. On aura un petit peu plus de soleil, donc plus autour de 25 mercredi, 23-25 pour l'ensemble des secteurs. C'est un scénario qui est similaire partout. Du côté de l'Abitibi, du Témiscamingue, même chose, pas plus que 17 aujourd'hui avec ces averses et ces orages qui sont probables. Un ciel qui est plutôt nuageux également dans tout l'est du Québec, vers le Saguenay, le Lac-Saint-Jean, le Bas-Saint-Laurent, la Gaspésie, la Côte-Nord. Au thermomètre, 19 à 23 degrés. Là aussi, des précipitations dispersées probables en après-midi. Pour ce qui est du territoire ontarien, ben, c'est pas tellement différent. Beaucoup de nuages, oui, sur la portion nord. Quelques averses, des températures légèrement plus fraîches. On est sous la barre des 20 degrés dans le secteur de Sudbury. La vingtaine pour Toronto, 25 Windsor, 21-23 du côté d'Ottawa. Nuages, éclaircies, averses, orages dispersés, surtout en après-midi. Du beau temps, il y en a davantage dans l'ouest. Du côté de Vancouver, un soleil plus assumé, 22-25 degrés. Même chose vers Edmonton et Calgary. Les températures sont autour de 23-25. Le soleil est dominant. Plus variable sur le sud de la Saskatchewan et plus nuageux sur le sud du Manitoba. Les vents sont présents dans les prairies. Mm-hmm. Température autour de 24 en Saskatchewan, 28 sur le sud du Manitoba. Donc, il y a encore du temps assez estival. Et on retrouvera aussi ces conditions-là en milieu de semaine sur le sud du Québec. C'est pas parce que là, ça ressemble un petit peu plus à l'automne que c'est vraiment le départ de ça. L'été reviendra rapidement.
0: L'été n'a pas dit son dernier mot.
2: Oh, que non.
0: Merci Véronique. Bonne journée. Oui. Bonne semaine. Olivier Pellerin est là au sport. Bonjour Olivier.
3: Bonjour.
0: Au volleyball de plage d'abord.
4: C'est encore Brady Wilkerson au service sur balle de match. On joue sur Muller en deux avec Tillman. Deuxième assaut des Allemandes dans la grande diagonale. C'est trop loin. C'est gagné. Elles n'ont peut-être pas défendu.
0: Oui, le Canada était quand même bien représenté lors de ce tournoi qui avait lieu au Parc Jean-Drapeau.
3: Et surtout lors de la journée d'hier, parce que c'était jour de finale pour ce tournoi qui se déroulait au Parc Jean-Drapeau. On a beaucoup parlé de ce duo féminin formé de Mélissa Umana Paredes et de Brandi Wilkerson qui faisait figure de favorite pour le tournoi féminin parce qu'elles avaient remporté les deux premières éditions. Malheureusement pour elles, elles n'ont pas réussi à atteindre la finale pour la médaille d'or. Elles étaient tout de même présentes pour ce match pour la troisième place, cette médaille de bronze. bronze, match qu'elles ont remporté à l'arraché. Il faut dire que hier, la météo s'est mise la partie. Il a fait beau pas mal toute la semaine et hier, ça s'est gâté avec des orages qui ont freiné le match pendant près de 90 minutes. Donc, il fallait revenir au jeu. On a vu d'ailleurs les joueuses revenir avec des chandails manches courtes, le pantalon long, parce que je pense que ça commençait à être un peu frais aussi sur le terrain. Ça les a pas découragées. Au contraire, elles avaient perdu la première manche de manière très serrée, remporté la deuxième, puis le bris d'égalité l'a été tout autant serré. Ça a été un excellent spectacle pour la foule qui est demeurée d'ailleurs malgré cette pluie. Et donc, Melissa Umana-Paredes et Brandi Wilkerson remportent la médaille de bronze. Ce qui veut donc dire qu'elles ont participé aux trois tournois montréalais. Elles ont été chaque fois sur le podium, deux fois sur la première manche et cette fois sur la troisième. D'ailleurs, c'est le troisième podium de ce duo cette saison. Elles étaient tout sourire. On peut écouter Brandi Wilkerson.
5: Oui, c'était difficile, je crois. C'était difficile pour tout le monde. C'est un peu bizarre de faire un arrêt comme ça, mais tout le monde revient. Il y avait un arc-en-ciel, le vide était là, alors on joue avec ça. Ça marche.
3: Vous voyez, Brandi Wilkerson parlait de l'arc-en-ciel. Melissa Umana-Paredes a parlé de la foule aussi. Elle disait que ça a été magique. Donc on était quand même beaucoup dans ça, dans la magie pour cette finale pour le bronze. D'ailleurs, on leur a parlé de l'importance qu'elles ont eue pour la foule et l'importance de la foule, mais la place qu'elles jouent maintenant dans le volleyball de plage canadien et l'inspiration qu'elles peuvent apporter peut-être à ces jeunes qui étaient dans la foule et qui ont pu surveiller ces matchs au cours de la semaine.
5: C'est vraiment un rêve ici d'avoir cette souhait comme ça. Et c'est quelque chose qu'on aime en faire et connecter avec tout le monde. Et j'espère que ça continue pour le Volley Canada.
3: J'ai pas l'impression que c'est la fin pour elle, certainement, et pour ce tournoi qui risque de connaître de très, très belles années. Elles affrontaient un duo allemand, j'ai oublié de le mentionner. Puis, il y avait un duo canadien aussi qui était de cette finale pour le bronze chez les hommes. Sam Schachter et Johnny Pickett, 39e au monde. Pas attendu vraiment pour jouer un match pour une médaille. Et pourtant, non seulement ils ont joué la petite finale, mais ils ont remporté leur petite finale pour aller chercher cette médaille de bronze. Donc, on peut comprendre que ça a été un week-end complet, parfait pour les organisateurs, malgré la pluie. La foule était au rendez-vous. Ça a été très bruyant tout au long de la semaine. Donc, pari tenu et réussi pour les organisateurs. Pardon, j'en perds la voix pour cette édition du Beach Pro Tour.
0: Au soccer, les Roses de Montréal. Donc, on fait match nul à la maison contre Calgary.
3: Elles jouaient contre Calgary hier. Elles ont tiré de l'arrière 1-0 avant que Marie-Yasmine Alidou et Elise Bennett marquent deux fois. Les Roses pensaient peut-être avoir fait le nécessaire pour remporter ce match. Elles ont été rattrapées. Donc, match nul de 2-2 lors de ce match d'hier au Stade Boréal, c'était à la maison, alors que le match a été, bon, peut-être à l'avantage de Montréal pendant un bon moment. Donc, on se prépare maintenant le week-end prochain. Donc, ce week-end, le week-end là, qui s'en vient, les Roses de Montréal auront la chance de jouer un match important, un match au Stade Saputo. Ce sera la toute première fois que l'équipe féminine aura la chance de fouler le terrain du Stade Saputo. On attend une grande foule. On prépare un grand spectacle aussi pour cette arrivée du soccer féminin au Stade Saputo. Et ça risque d'être un grand spectacle. Et les joueuses ont parlé aussi de la fébrilité de ce match qui s'en vient. Donc, ce sera à surveiller, cette préparation, au cours de la semaine.
0: Merci, Olivier.
3: Un plaisir.
0: Bonne journée.
3: Au revoir.

À la une des différents quotidiens, évidemment, que l'on revient beaucoup sur cette guerre commerciale entre le Canada et, et les États-Unis, l'imposition de tarifs. Je vous le disais, ma collègue Karine Mathieu sera avec nous tantôt pour en parler. En une du Journal de Montréal, ça va faire mal. Le pays passe à l'attaque pour le meilleur et pour le pire. Et on donne certains exemples, une lutte pour leur survie, des entreprises qui sont touchées par l'imposition de ces tarifs de 50% imposés par l'administration américaine. Il y a entre autres un témoignage du directeur exécutif de chantier Chibougamo, Frédéric Véro, qui dit que là, c'est comme en rafting, mais là, tout d'un coup, il y a le débit d'eau qui vient d'augmenter. Plusieurs divisions de l'entreprise spécialisée dans le sciage et la transformation du bois, qui étaient déjà touchées par des droits de douane. Maintenant, c'est toute la chaîne qui est fragilisée, nous dit le Journal de Montréal et le Journal de Québec. Depuis un an, l'entreprise de 1500 employés a perdu 45% de ses revenus sur les ventes de bois d'œuvre, ce qui a provoqué, entre autres, la fermeture de son usine du Témiscamingue. Donc, plusieurs témoignages du genre que vous pouvez lire en une du Journal de Montréal et du Journal de Québec. En une du Devoir de ce matin, des prêts, ça ne sera pas suffisant. Les entreprises québécoises réclament des mesures d'aide non remboursables pour faire face aux nouveaux tarifs américains. On dit essentiellement que les mesures d'aide, ça ne peut pas être des prêts parce que quand vous n'avez pas de liquidité pour payer vos clients, vos fournisseurs, vous n'avez pas davantage de capacité d'endettement. C'est une déclaration de Véronique Proulx, PDG de la Fédération des chambres de commerce du Québec, en entrevue avec Le Devoir. Un prêt sans intérêt, ça aide pas à garder des gens en emploi, dit le président, directeur général de l'Association des fabricants de meubles du Québec. Donc, plusieurs témoignages à l'effet que, justement, ça va prendre davantage que ce qui a été annoncé. Ces prêts-là, ce ne sera pas suffisant, disent plusieurs acteurs du milieu économique. Entrevue et témoignages à lire en une du Devoir de ce matin. Dans le Globe and Mail, on nous dit que le secrétaire américain au commerce Howard Lutnick a joué un rôle central dans le déraillement de ce projet d'accord commercial, l'accord qui s'est effondré en moins d'une heure avant la date limite fixée vendredi soir. Le Canada s'est opposé, nous dit le Globe, à toute une série d'exigences américaines touchant les exportations de camions, des produits en aluminium également, aux règles de contenu en matière de diffusion, le streaming, si vous voulez, en passant par des relations commerciales d'Ottawa avec d'autres pays. Vous pourrez retrouver certains détails dans le Globe and Mail de ce matin qui nous dit là aussi, comme d'autres d'ailleurs, qu'il devrait y avoir au cours de la semaine des annonces du fédéral en ce qui a trait au programme d'aide pour les différentes entreprises. Dans la presse de ce matin, on nous parle d'intégration des immigrants au cœur d'une pépinière en francisation. À l'approche de la campagne électorale, la presse visite des régions qui incarnent des enjeux importants qui ont marqué le gouvernement caquiste sortant et qui ne pourront plus être ignorés par la personne qui sera élue à partir du 5 octobre prochain. On se penche aujourd'hui sur les travailleurs étrangers et leur francisation dans la région de la Beauce. Il y a notamment des chiffres sur la francisation au Québec. On parle de plus de 80%. C'est la diminution du nombre de personnes inscrites sur une liste d'attente de francisation entre 2025 et 2026. Différents témoignages également sur cette francisation, dossier spécial en route vers les élections. Parlant des élections, je vous le disais, c'est possiblement jeudi que les élections vont officiellement commencer. D'ailleurs, sur le site de Radio-Canada, on apprend que le slogan de la Coalition Avenir Québec de la CAQ pour cette campagne électorale sera « Avançons ». C'est ce qui est écrit dans l'article de mon collègue Simon Bérubé dans un message envoyé par la Coalition Avenir Québec aux électeurs québécois. Radio-Canada donc a obtenu en exclusivité ce slogan de la CAQ. Donc, avançons. Et toujours sur le site de Radio-Canada ce matin, on apprend que le Parti libéral du Québec accueille l'avocate criminaliste Nada Boumefta qui fait justement de l'analyse ou du commentaire dans les médias. Elle sera donc candidate du Parti libéral du Québec. Elle sera va se présenter dans la circonscription de Maurice Richard. C'est ce qu'a appris le bureau parlementaire de Radio-Canada. Article de ma collègue Marie-Josée Paquette-Comeau ce matin.

0: Oui, revenons sur l'imposition de ces tarifs. 50% de droits de douane appliqués sur de nombreux produits. Le gouvernement, je vous le disais, qui devrait annoncer de l'aide aux entreprises, le plan d'aide plus concret au cours des prochains jours. Ça représente 28 milliards de dollars d'exportation canadienne visée donc par ces droits de douane. Karine Mathieu est en studio. Bonjour Karine.
1: Bonjour Mathieu.
0: Alors ce matin, on a une liste un peu plus précise de ces produits. On le sait, c'est très, très varié comme produit.
1: Oui, c'est le New York Times qui précise un peu plus les produits qui figure sur la liste. On en avait déjà un aperçu, oui, mais ça démontre comment c'est difficile de s'y retrouver. Alors bon, il y a les produits du bois canadien, par exemple, qui sont particulièrement visés. Sur la liste, on compte 36 types de contreplaqués. Il y a aussi l'alcool canadien, les produits laitiers, les vêtements et les textiles qui sont également touchés. Et la liste est parfois très précise. Là, il y a, par exemple, les anoraks, les coupe-vents, les vestes sans manches, les gants, les mitaines, sauf s'ils sont destinés à une utilisation sportive. Autres produits viser les drapeaux nationaux, les toiles utilisées pour peindre les toiles de fond de scène, les bâches, les stores, les bijoux, le miel, les décorations de Noël et des jouets, y compris ceux à chevaucher, mais pas les vélos, tout comme les perruques partielles, les fausses barbes ou articles similaires. Donc, vous voyez, c'est très précis, c'est très particulier. Mais ce qu'il faut comprendre, c'est que ce sont quand même plusieurs petits secteurs qui seront touchés.
0: Oui, c'est ça. Beaucoup de PME, entre autres, qui seront touchés. Et on comprend que même pour les entrepreneurs, c'est difficile de se retrouver dans cette liste de produits. On sait qu'il y a de l'inquiétude dans le secteur économique. Les premiers ministres des provinces avec le premier ministre canadien Mark Carney ont semblé en tout cas montrer une certaine unité là, à la suite de la décision du Canada de se retirer des négociations.
1: Oui, c'est ce qui semble ressortir des propos des premiers ministres. Mark Carney qui a souligné que les États-Unis demandaient trop et offraient trop peu et qu'ils avaient tenté d'ajouter des éléments de dernière minute pour limiter le droit du Canada de conclure de nouveaux traités avec d'autres partenaires. Le premier ministre qui a aussi souligné des pressions, des menaces aussi visant les subventions à la culture francophone, la présence des médias en français en ligne et l'étiquetage bilingue. Écoutons d'ailleurs le premier ministre du Manitoba, Wad Kinou, qui soutient cette démarche et défend l'identité francophone face à Donald Trump.
2: Il n'y a aucune raison que la langue française, que la culture de la francophonie, soit au Québec ou ici dans le Manitoba, serait un enjeu pour négocier. Non, les francophones ont dû lutter et ce n'est pas une question que M. Trump pourrait changer.
1: Alors, Mark Carney, qui a annoncé samedi l'imposition de nouveaux droits de douane canadiens à partir du 8 septembre, Mark Carney a parlé de réplique dollar pour dollar, alors que la première ministre du Québec, Christine Fréchette, n'est pas nécessairement d'accord avec la position. Elle souhaiterait qu'on soit surtout stratégique dans le choix des mesures de représailles. Par ailleurs, le Québec a annoncé deux programmes d'aide financière aux entreprises. La première s'adresse à celles ayant un chiffre d'affaires annuel entre 1 et 2 millions de dollars, et l'autre à celles dont le chiffre d'affaires est supérieur à 2 millions de dollars. Alors, qu'est-ce qu'il y a pour les autres plus petits? D'autres premiers ministres attendent d'en savoir davantage sur l'aide fédérale aux entreprises canadiennes pour réagir.
0: Donald Trump, lui, en tout cas, a réagi dans la nuit de samedi à dimanche.
1: Oui, sur son réseau social, il a mis en garde le Canada contre un conflit commercial avec les États-Unis dont les effets seraient dévastateurs, dit-il. Le Canada veut les avantages d'un État sans être un. Comprendre ici d'un État des États-Unis, sans être un. Il y a des analystes ce matin là, qui jugent que la réaction de Mark Carney et la réplique pourraient peut-être nuire au président aux élections de mi-mandat en novembre.
0: Oui, ça s'en vient. Et il y aura certainement pas mal de développement encore tout au long de la semaine. Merci, Karine.
1: Je vous en prie.
0: Bonne journée.

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0: Alors, ils étaient 5 finalistes hier soir et le jury a tranché, jury composé des membres de l'industrie, 70 personnes quand même. Et lui, il a dit vouloir amener la musique où elle n'est pas encore rendue. Donc, veut faire un peu peut-être éclater les frontières. Il a donc remporté un Fabienne, parce qu'on remet des Fabiennes depuis quelques années déjà, en l'honneur de Fabienne Thibault. Et il a été couvert de prix, plus de 35 000 $. Alors, voilà pour le 58e Festival de la chanson de Granby.
1: Oui, un beau tremplin pour les artistes que ce festival.
0: Absolument.
1: Une nouvelle série documentaire lève le voile sur les coulisses des interventions policières.
2: Il y avait plusieurs personnes allongées à terre, puis il y avait un feuille de plywood qui était sur le mur avec des seringues remplies de stupéfiants. Puis il dit « pique-toi, puis après ça, je te donne tout ce que tu veux. » Quand je l'ai vu refermer, je dis « aïe, aïe, aïe, aïe, aïe. » Là, je savais que ça n'allait pas bien aller.
0: Je ne sais pas si vous avez reconnu sa voix.
1: Fadi Daguerre, c'est le chef de police de Montréal.
0: Alors qu'il était, dans les années 90, un agent d'infiltration. Alors, il nous raconte ce bout-là et comment il a dû sauter par une fenêtre pour sauver sa peau parce qu'il s'est retrouvé dans une piquerie. Ça, c'est le genre d'histoire que vous allez entendre sur cette série policière-là. Soit des policiers ou anciens policiers qui racontent sans vie, sans filtre une tranche de vie. Ça s'appelle Cœur policier. C'est sur Crave. C'est disponible depuis une semaine. J'ai écouté ça en fin de semaine, Mathieu. C'est difficile de décrocher. Ça dure à peu près une vingtaine de minutes par épisode. Et c'est tiré, en fait, des livres de l'autrice Marie-Andrée Fallu, qui s'est, en fait, elle a marié un policier, puis a voulu mettre en lumière ce côté-là, ce côté très, très humain. Et eux, ils sont aux premières loges, ils nous racontent ça. Parfois, c'est leur réaction de corps, de cœur ou de tête. C'est vraiment haletant. Il y a différents thèmes par épisode. Il y a aussi des observateurs en appui, des journalistes parfois. Et ce sera dès vendredi sur Canal D. Pour ceux que ça intéresse, je vous conseille fortement cette série.
1: Sarah Dufour, qui lance une nouvelle chanson.
0: Elle s'appelle Dolbo Mistassini. Avec le

0: Mistassini.
1: Salutations, Jean Delbault Mistassini,
2: bien
1: ce matin.
2: Bon alors, début de journée.
1: Alors, ce titre sera sur son 4e disque qui sera lancé le 18 septembre.
2: Parfait. Puis on a le temps pour Anthony Hopkins qui lance un nouvel album.
1: Il a lancé un disque.
2: Un album, parce que c'est un nouvel album, peut-être un premier.
1: Un tout premier à 88 ans, okay. Sur lequel il compose l'entièreté des chansons. Oui, le jeu, c'est son amour premier. On se souviendra de lui dans le Silence des agneaux. Mais son premier grand amour, c'est la musique.

0: Alors, l'album s'appelle Life is a Dream. Belle curiosité, jolie découverte, certainement.
1: Merci, Julie-Jasmine.
0: Je vous en prie.
1: Bonne journée. Marie-Michèle Bordua est avec nous maintenant pour ce que l'on va surveiller aujourd'hui. Bonjour, Marie-Michèle.
2: Bonjour, Mathieu.
1: Rentrée scolaire dans plusieurs écoles aujourd'hui. Ben, cette semaine.
2: Cette semaine, ouais. Et des milliers d'élèves qui prennent la direction, donc, des bancs d'école. La rentrée, ça vient avec également là, quelques nouveautés. Nos collègues Fanny Bussière-McNicol, Daphné Dion-Vien et Julie Marceau proposent justement un survol ce matin sur notre site Web. Entre autres nouveautés, l'enseignement du numérique qui fait son entrée formelle dans les écoles. Par contre, ce sera un enseignement volontaire parce que l'enseignement du numérique deviendra obligatoire à la rentrée 2028 seulement. Autre changement, les enseignants qui devront désormais être évalués tous les deux ans. Et puis, ce sera un premier test sur le terrain pour la réforme budgétaire engagée par Sonia Lebel.
1: Et sans question, évidemment, du conflit commercial avec les États-Unis, notamment sur la scène fédérale.
2: Oui, parce que il y aura entre autres un point de presse du chef du Bloc québécois, François Blanchet, qui va faire part de propositions de son parti. Il sera accompagné de la leader parlementaire du parti et du porte-parole bloquiste en matière de finances. Et puis, on va s'intéresser aussi aux services d'obstétrique en Gaspésie. Il y a un manque de services de ce côté. Que font les femmes enceintes là-bas? Reportage à écouter l'heure de nos radiojournaux.
1: Oui, souvent le long déplacement qui sont nécessaires, voilà. Malheureusement. Merci, Marie-Michèle.
2: Bonne journée.
1: Bonne journée. Voilà pour cette édition d'À la Une. Vos équipes du matin prennent le relais dans les prochaines secondes. Bonne journée.
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6: Le Canada prépare sa riposte aux nouveaux tarifs américains. Le fédéral et les provinces se montrent solidaires.
7: Il n'y a aucune raison que la culture de la francophonie serait un enjeu pour négocier.
6: Ottawa doit annoncer cette semaine de l'aide pour les entreprises touchées. Et la guerre commerciale s'invite dans les épiceries du pays.
8: Il y a beaucoup de personnes qui, dès qu'ils vont reconnaître que c'est aux États-Unis, ils vont même pas l'acheter. Ils viennent à la caisse et disent « Ah, finalement, je vais pas le prendre ».
6: Les services d'obstétrique en Gaspésie, des mères témoignent des embûches qu'elles ont dû surmonter pour donner naissance.
9: Je suis un peu à bout de ma vie. J'ai besoin qu'on me rassure, puis qu'on m'accueille, puis d'être en sécurité pour mettre mon bébé au monde.

0: Bonjour, ici Mathieu Bellumeur, bienvenue au Radio Journal. Guerre commerciale tout d'abord entre le Canada et les États-Unis. De nouveaux tarifs douaniers de 50% sur toute une série de produits canadiens sont en vigueur depuis la fin de semaine, ce qui a suscité évidemment son lot de réactions au cours des dernières heures. Karine Matteux est avec nous pour faire le point. Ottawa prépare d'ailleurs sa riposte à ces tarifs.
1: Oui, Mark Carney a annoncé samedi l'imposition de nouveaux droits de douane canadiens à partir du 8 septembre. La première ministre du Québec, Christine Fréchette, a déjà fait savoir qu'elle n'était pas nécessairement d'accord avec la riposte dollar pour dollar. Elle croit qu'on devrait être stratégique dans le choix des mesures de représailles. Mais bon, des discussions sont prévues entre le fédéral et les gouvernements provinciaux pour déterminer cette riposte.
0: On peut dire que la classe politique semble unie au pays. Les gens d'affaires, eux, restent inquiets.
1: Ouais, les produits visés représentent 28 milliards de dollars d'exportations canadiennes et les tarifs toucheront particulièrement plusieurs PME dans différents secteurs, là, du bois aux vêtements, aux décorations de Noël. Le Québec a d'ailleurs déjà annoncé deux programmes d'aide financière aux entreprises. Le premier s'adresse à celles ayant un chiffre d'affaires annuel entre 1 et 2 millions de dollars et l'autre à celles dont le chiffre d'affaires est supérieur à 2 millions de dollars. D'autres premiers ministres, comme Wab Kinew au Manitoba, attendent les annonces d'Ottawa.
2: Bien, nous regarderons aux appuis que le gouvernement fédéral annoncera cette semaine, mais je pense qu'on probablement commencerait avec peut-être des questions où les impôts pourraient être payés plus tard ou des autres mesures qui aideraient les entreprises de garder leurs argent chez eux.
0: Et ces tensions pourraient faire mal aux républicains alors qu'on s'approche des élections de mi-mandat aux États-Unis.
1: En tout cas, certains démocrates, comme le nouveau candidat Abdul El-Sayed, qui souhaite se faire élire au Michigan, a réagi en disant que cette guerre commerciale allait coûter encore plus cher aux familles de l'État. Donald Trump, lui, dit que le Canada veut bénéficier des avantages d'un État sans en être un et que ça suffit.
0: Merci beaucoup, Karine.
1: Je vous en prie.
0: Et la première ministre du Québec, Christine Fréchette, a lancé un appel à l'achat local pour aider les travailleurs et les entreprises de la province. Déjà dans des épiceries, des consommateurs exercent leur pouvoir de représailles en évitant d'acheter des produits américains. Voici le reportage d'Hugo Métro.
3: Je crois que mes tomates sont pas faites aux États-Unis. Ah, tu vois, elles sont faites en Ontario, fait que je suis correct.
4: Dans les allées des épiceries, pour certains, acheter local, c'est protester contre les tarifs américains.
5: Si tout le monde font ça, ben, c'est là qu'on va avoir du poids.
6: Ça va être un exercice de chaque jour, parce que c'est pas quelque chose qu'on est habitué de regarder d'où ça vient.
4: Cette épicerie à Montréal s'adapte elle aussi.
7: On met toujours des petits collants Québec le plus possible.
4: Elle remarque que la tendance s'est accentuée ces derniers jours.
7: Puis il y a beaucoup de personnes qui, dès qu'ils vont reconnaître que c'est aux États-Unis, ben, ils vont même pas l'acheter. Ils viennent à la caisse puis disent « Ah, finalement, je vais pas le prendre », puis ils prennent pas.
4: Un réflexe qui pourrait persister, explique le professeur émérite à HEC Montréal et spécialiste du commerce de détail, Jacques Nantel.
8: Si on regarde les habitudes depuis un an, elles se sont modifiées. Ça va s'amplifier, il y a pas de doute.
4: Et selon lui, les futurs contre-tarifs canadiens pourraient accentuer le phénomène et ne seront pas forcément synonymes d'inflation.
8: Ça peut être créateur de changements des habitudes. Le signal qui est donné, c'est que le produit américain est plus cher. Donc, j'ai encore plus d'intérêt à regarder le produit local.
4: Une guerre commerciale qui se joue donc aussi dans les allées des épiceries. Ici Hugo Métro, Radio-Canada, Montréal.
0: Politique québécoise, Radio-Canada a obtenu le slogan de la coalition Avenir Québec pour la prochaine campagne électorale à venir. Il s'agit d'Avançons. Le parti de Christine Fréchette est le dernier à dévoiler son slogan. Le parti libéral a choisi rassembler, réparer, bâtir. Le parti québécois, le choix de la confiance. Québec solidaire, c'est possible. Et le parti conservateur, oser pour vrai. La campagne électorale pourrait être officiellement lancée cette semaine. Les États-Unis préparent de nouvelles sanctions économiques qui ciblent l'Iran et ses partenaires commerciaux. Ces sanctions doivent être dévoilées aujourd'hui par Washington. L'objectif est d'isoler davantage Téhéran au moment où les États-Unis peinent à mettre un terme au conflit. L'Iran prévient de son côté qu'il y aurait des conséquences pour les pays qui se joindraient à la campagne de pression économique américaine et estime que ces mesures constituent un aveu de défaite de Washington. Et l'Ukraine accueille une réunion de ses principaux soutiens européens à l'occasion du 35e anniversaire de la proclamation de l'indépendance du pays. Le nouveau premier ministre britannique se rend à Kiev pour son premier déplacement international depuis sa prise de fonction fin juillet. Le dirigeant travailliste doit annoncer qu'il a autorisé le partage avec l'Ukraine d'informations classifiées sur un missile britannique à longue portée. Moscou accuse Londres d'empêcher toute avancée vers la paix. En Gaspésie, maintenant, les interruptions de services en obstétrique sont devenues fréquentes. En 2025, le seul département d'obstétrique de la Haute-Gaspésie a dû fermer ses portes aux accouchements pendant 133 jours, faute de personnel infirmier. Et en fait, 2026 suit la même tendance. Des interruptions de services ont déjà été signalées à Sainte-Anne-des-Monts, Matane, Amqui et Maria. Une situation qui force des femmes enceintes à faire plusieurs heures de route pour pouvoir accoucher. Voici le reportage de Catherine Poisson.
9: Wow, attends, je veux pas accoucher dans l'auto, là.
10: Chloé Saint-Roch vit à Grande-Vallée, à près d'1h30 de route de l'hôpital de Gaspé. En mars dernier, elle est enceinte de 36 semaines lorsque son équipe médicale l'avise d'une découverture en obstétrique.
9: J'ai comme fait « OK, mais je peux pas aller à 4 heures de route si je pourrais accoucher puis traverser à Chandler, Maria, ou c'est loin, là. »
10: Les jours passent, le service est rétabli et c'est à 38 semaines de grossesse que le vrai travail commence. Et effectivement, les choses vont vite. Chloé prend le chemin de l'hôpital en espérant arriver à temps.
9: La route, parlons-en, les portages qu'on appelle, les endroits où est-ce qu'il n'y a pas de réseau, ça monte, ça descend puis ça tourne. C'est tout ce que ça fait, c'est des montagnes russes. Je les ai donc, c'est pas sacré, les portages.
10: Chloé atteint enfin l'hôpital de Gaspé, où son fils naît tout en douceur. Mais ce qu'elle a vécu n'a rien de nouveau. En 2022, Lisandre Saint-Laurent espère accoucher à l'hôpital de Sainte-Anne-des-Monts. Mais à quelques jours de son accouchement, une succession de découvertures l'oblige à se rendre à Gaspé, puis à Rimouski.
11: Je suis un peu à bout de ma vie. J'ai besoin qu'on me rassure, puis qu'on m'accueille, puis d'être en sécurité pour mettre mon bébé au monde.
10: Après 521 kilomètres parcourus en plein hiver, le petit Léon naît en parfaite santé. Mais aujourd'hui, Lisandre se désole de voir que la route soit toujours aussi longue pour les mères gaspésiennes. Ici Catherine Poisson, Radio-Canada, Matane.
0: Et vous pourrez lire le reportage de Catherine, la longue route des mères gaspésiennes, sur notre site web radiocanada.ca ou encore sur l'appli Info de Radio-Canada. Le Canada a décroché 2 médailles de bronze au tournoi de volleyball de plage qui était disputé à Montréal en fin de semaine. Chez les femmes, c'est une paire brésilienne qui a été sacrée championne grâce à une victoire en 3 manches sur un duo américain. Chez les hommes, une équipe norvégienne a raflé les grands honneurs. Marc-Antoine Godin revient sur le tournoi et la performance des Canadiens.
12: Une pause d'environ 1h40 en raison de menaces d'orage a failli dérouter Melissa Umana Paredes et Brandy Wilkerson dans leur match pour la médaille de bronze. Or, elles ont battu à l'arraché les Allemandes Müller et Tillmann dans la 3e manche d'un match comme elles n'en avaient jamais joué auparavant. Brandy Wilkerson.
13: Oui, c'était difficile, je crois. C'était difficile pour tout le monde. C'est un peu bizarre de faire un arrêt comme ça, mais tout le monde revient. Il y avait un arc-en-ciel, le livre était là, alors on joue avec ça. Ça marche.
12: Il y a eu pour Umana Paredes et Wilkerson la déception de ne pas remporter un 3e titre consécutif à Montréal. Mais l'appui des amateurs leur est resté indéfectible. Ils l'ont peut-être partagé un peu dimanche avec leurs compatriotes Sam Schachter et Johnny Pickett, qui étaient aux anges d'avoir décroché le bronze face aux Norvégiens Henrik Moll et Mathias Bernstein. Schachter et Pickett, 39e au monde, n'avaient jamais réussi pareil résultat depuis qu'ils forment une équipe. Les Brésiliennes Victoria et Tamela, tombeuses de Wilkerson et Umana Paredes en demi-finale, ont remporté cette édition 2026 en 3 manches face à la paire américaine formée de Cruz et Brasher. Du côté masculin, les Norvégiens Anders Moll et Christian Sørum ont réglé le cas des Brésiliens Renato et André en 2 manches. Ici Marc-Antoine Godin, Radio-Canada, au Parc Jean-Drapeau.
0: Voilà, c'était le Radio-Journal. Ici Mathieu Bellumeur au nom de toute l'équipe. Merci d'être à l'écoute. Bonne journée.

0: Le jour se lève sur le sud de l'Ontario. Il est 6h10. Je m'appelle Martine Laberge. Vous écoutez, il n'y a pas deux matins pareils. Je présente tout de suite l'équipe qui m'accompagnera et qui vous accompagnera jusqu'à 9h ce matin derrière la console. Olivier Roberge Milanaise. À l'actualité aujourd'hui, Lounane Charpentier. Aux actualités culturelles, c'est Sarah Tomlinson. Et cette émission est une réalisation de ma collègue Catherine Moras. Ouais, petite chose avant de commencer avec Catherine, justement, avec l'actualité du jour. Au moment où on se parle, si vous êtes dans la grande région de Toronto, je vous dirais plus du côté de Mississauga, il y a des retards importants sur la QEW, Queen Elizabeth Way. On le dit autour de 9 minutes, 11 minutes même de retard au moment où on se parle, donc à l'ouest du centre-ville de Toronto. Vraiment, tout juste à partir, je vous dirais, de... la rue Mississauga et c'est comme ça jusqu'à l'échangeur pour arriver vers la Gardner. Bref, à différents endroits, là, mais dans les deux sens, je vous dirais, il y a des retards quand même importants sur la QEW ce matin. Sachez-le, armez-vous de prudence. Mais ça, si vous êtes déjà sur la route dans le Grand Toronto, vous le savez, évidemment, il faut souvent s'armer de prudence sur les routes, surtout un lundi matin. Aux actualités, évidemment, Catherine, on va parler des tarifs ce matin.
1: Mais quoi d'autre? Ben, hein? Je ne sais pas pour vous. Personnellement, j'ai veillé samedi soir pour aucune autre raison que de regarder ce qui se passait sur Twitter.
0: Parce que vous êtes une journaliste.
1: Mais c'est gros ce qu'on vit quand même. Oui. On parle de tarifs douaniers qui touchent 5 % des exportations canadiennes. Ça, 5 % c'est 28 milliards de dollars de marchandises. C'est beaucoup de secteurs de l'économie qui seront touchés. Puis, on commence à peine à prendre la mesure de ce qui va se passer. On entend des réactions, mais on attend toujours d'avoir des chiffres, des données concrètes. On aura l'occasion d'en parler ce matin avec 3 entrepreneurs francophones de l'Ontario. On aura une table ronde à 7h15 avec Daniel Lafleur, qui est directeur commercial chez le vignoble Toss and Redstone. François Nadeau, fondateur et maître fromager de la fromagerie Capuscoise, ainsi que Dan Aymon, qu'on avait reçu la semaine dernière. Mm-hmm. C'est le vice-président des ventes et du marketing pour la compagnie Northern Cables à Brockville. Donc, Northern Cables qui utilise l'aluminium, qui utilise du cuivre et déjà qui nous racontait là à quel point son entreprise se dépêchait d'envoyer des camions aux États-Unis avant l'entrée en vigueur de ses potentiels tarifs originalement mardi de la semaine dernière.
0: Il était soulagé quand on lui avait parlé en disant bon, mais au moins on va continuer à envoyer, mais il avait peur justement, il craignait ces tarifs-là. Donc, j'ai vraiment hâte de lui parler, M. Aymon.
1: Ce sera à 7h15.
0: D'accord. Et on va parler de vaccins dans les prochaines minutes.
1: On en parlait sur nos ondes au courant des dernières semaines. L'épidémie d'Ebola qui frappe présentement la République démocratique du Congo, malheureusement, est devenue la plus meurtrière jamais enregistrée dans ce pays. Sauf que c'est dans ce contexte-là que l'Organisation mondiale de la santé, l'OMS, a annoncé qu'il mettait à la disposition de la RDC 70 000 doses du vaccin Ervebo. On pourra donc en parler avec l'ancienne présidente de Médecins sans frontières. Elle est actuellement professeure au département de santé publique de l'Université McGill et c'est la docteure Joanne Liu.
0: Merci Catherine.
1: Je vous en prie.
0: Rapidement, parce que j'ai oublié de le faire, je voulais parler de météo là, au moment où, oui, le jour se lève, mais vous allez sûrement le remarquer, c'est un petit jour qui sera peut-être un peu à l'image à celle qu'on a vécue dans le sud de la province hier, c'est-à-dire qu'il y a des probabilités d'averses quand même assez élevées pour l'ensemble de nos secteurs, autour de 60 %. Risque d'orage aussi tard en après-midi. Bref, le parapluie peut-être ce matin et le manteau de pluie sont de mise. Si vous n'en avez pas besoin immédiatement, les chances sont quand même assez bonnes qu'aujourd'hui, ce sera utile pour vous. Les maximums à atteindre autour de 21 degrés avec des humidex de 25. Sarah Tomlinson, je le disais, qui est aux actualités culturelles aujourd'hui. Et vous allez nous parler ce matin du Four Seasons Center for the Performing Arts, cette magnifique salle au centre-ville de Toronto qui célèbre son 20e anniversaire cette année.
2: Oui, on aura une entrevue avec l'architecte qui a participé à la construction de cet édifice il y a 2 décennies. Et un peu plus tard, je vais vous parler du 3e concert de Ed Sheeran à Toronto, auquel j'ai pu assister.
0: C'est ça!
2: Et mes impressions de ce spectacle-là.
0: Mais en gros, vous avez aimé ça. Oui. C'est ce que vous m'avez dit. OK. Pas de suspense. je vends le punch tout de suite. Lunan Charpentier, au niveau des actualités, ces nouvelles règles concernant l'abattage des arbres qui vont entrer en vigueur à compter du 1er septembre.
3: Oui, en vertu des nouvelles règles, les grands arbres recevront une attention particulière et les services municipaux disposeront de pouvoirs accrus pour refuser les demandes d'abattage. La ville explique que ces changements visent à atteindre ses objectifs écologiques. Elle envisage d'ailleurs une autre série de mises à jour des règlements sur les arbres en 2027. Ceux-ci comprennent notamment la réduction du diamètre de tronc à partir duquel un jeune arbre est protégé.
0: Et un cycliste est mort après avoir été happé par une voiture. C'était dans l'est de la ville de Hamilton, selon la police.
3: Oui, la police indique avoir été appelé sur les lieux samedi soir après qu'une voiture circulant vers l'autoroute Upper Centennial eut percuté un cycliste qui se dirigeait lui aussi vers le nord. Le cycliste est mort sur les lieux, selon la police. La scène a été fermée pendant plusieurs heures afin de permettre aux policiers de mener leur enquête et l'alcool et la vitesse ne seraient pas en cause dans la collision, selon la police.
0: D'accord, merci Loulan. Et pour les sports, ça n'a pas été un dimanche rêvé pour les Blue Jays de Toronto, qui se sont inclinés 8-3 face aux Yankees. Ça se passait donc hier, c'était du côté de New York. Le match a basculé en 6e manche, 3 simples consécutifs des Yankees, un but sur balle avec les buts remplis, puis un simple de 2 points avec Ben Rice. Et c'était complètement fini pour les Blue Jays. Bref, le revers fait mal au classement de façon générale parce que les Jays sont maintenant à 1,5 match des Rangers et des Guardians pour le dernier billet donnant l'accès aux séries dans l'américaine et la course est serrée. Le Minnesota, Baltimore et Seattle sont aussi dans le portrait. S'il y a une bonne nouvelle dans tout ça, c'est que les Jays reviennent à la maison et on sait ils quand même performent bien devant les partisans. Ils accueillent les Royals de Kansas City à partir de demain jusqu'à jeudi. Évidemment que ça se passe au centre Rogers avant de finir le mois d'août contre Seattle. Ce sera un duel direct pour les séries, ça. Donc, on garde en tête les Blue Jays de Toronto. Vous écoutez, il n'y a pas deux matins pareils sur les ondes d'ici première. 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Si vous êtes dans la région de Belleville, vous êtes au 94.3 FM. Vous êtes également sur l'application audio. D'ailleurs, évidemment, utilisez cette plateforme audio pour entrer en contact avec l'équipe. Envoyez-nous un mot via la bulle de conversation. Évidemment que je vais vous lancer, vous demander comment vous vous sentez ce matin à la suite justement de cette fin de semaine assez, je vais vraiment envie de dire chaotique, non, mais peut-être anxiogène pour beaucoup de gens au moment où justement on a vu cet échec là, des négociations avec les États-Unis. Comment est-ce que vous vous sentez par rapport à ça? Cette émission, elle est la vôtre. On est là pour vous entendre, pour vous céder la parole. Commentez comment est-ce que vous interprétez, comment est-ce que vous vivez ce moment-là dans l'histoire, essentiellement l'histoire récente entre nos deux pays. On n'a jamais eu ce genre de conflit-là aussi vif entre les administrations avec ces droits de douane et les tensions commerciales avec les Américains qui, je pense, ont atteint leur paroxysme. Donc, c'était, je vous le rappelle, vendredi après-midi, après minuit, pardon, après la rupture des négociations entre les deux pays. Il y a une nouvelle salve, donc, tarifaire de 50% qui est imposée sur 28, je vous le rappelle, milliards de dollars de marchandises canadiennes. C'est environ 5%, comme nous le disait Catherine, des exportations vers les États-Unis. Et Catherine, justement, l'un des points d'achoppement avec les Américains, c'était le retrait de l'alcool américain dans les magasins des provinces.
1: Un retrait, donc, qui a été décidé par des provinces, notamment l'Ontario, le Québec, la Colombie-Britannique également. L'Alberta et la Saskatchewan ne l'ont pas fait. Puis-je vous dire quelque chose de pas très surprenant ce matin? Aucune de ces provinces n'a réautorisé la vente de l'alcool dans leurs tablettes. Sauf que les produits des distilleries, des brasseurs et des vignobles canadiens font aussi partie de ceux visés par les nouveaux tarifs du président Trump. Une bouteille de vin du Niagara sera donc maintenant vendue 50 % plus cher si elle se rend aux États-Unis. Et je vous invite à écouter les extraits de cette entrevue de mon collègue Alain Gravel à l'émission Les Faits d'abord. Il est d'abord revenu sur la force du mouvement de boycott canadien aux États-Unis. On en parle, mais vraiment, ça tape et fort. Et voici d'ailleurs le témoignage de la sommelière Véronique Rivet à ce sujet.
4: C'est un marché qui est tellement gros. Je veux dire, nos producteurs, spécialement en Colombie-Britannique, les productions des vignobles sont tellement minuscules. On parle de 1000 caisses.
1: Ce n'est pas elle. On va l'entendre, cette invitée-là, dans un instant. On va ramener Véronique. Est-ce qu'elle est parmi nous? Est-ce qu'on peut entendre la sommelière Véronique Rivet? Je la vois juste en haut, là. Allons-y.
5: C'est rare qu'un boycott fonctionne aussi bien. Il y a eu vraiment un gros mouvement, un gros boycott des produits américains et ça en fait mal. J'étais en Californie au début du mois de juin. La baisse de leur chiffre d'exportation est énorme. C'est une préoccupation majeure pour eux. En quelque part, c'est un peu triste parce que c'est pas toujours, hein, je veux dire, c'est pas toujours tout le monde qui est partisan de Trump, qui soutient ses idées. Il y a certains États, hein, beaucoup plus démocrates que d'autres. Mais malheureusement, moi, je suis rendue à ce stade-là où c'est, tu sais, de dire on n'a pas voté pour lui, ça ne fonctionne tout simplement plus. On s'est tellement fait insulter, intimider. Je pense que c'est une des raisons qui explique le succès de ce boycott-là.
6: Donc, intéressant, ça.
1: Ouais.
6: Est-ce que vous, à la maison, allez-vous continuer? Ben, j'imagine en ce moment, il n'y aura pas ces alcools-là. Mais encore une fois, je vous invite, si vous avez des commentaires à émettre, là, allez sur l'application audio, envoyez-nous un message via la bulle de conversation. Oui, Catherine?
1: Oui, d'ailleurs, des chiffres, selon mon collègue Alain Gravel, c'est de 60 à 80 % de diminution de la vente de produits américains au Canada qui a été compté. C'est ce qu'on sait plus d'un an après la mise en place de ces différents boycotts-là par les provinces. Donc, quand même, là, c'est non négligeable. Mm-hmm. Puis, Carl Boucher, qu'on entendait il y a quelques instants. Carl Boucher faisait aussi partie de cette table ronde. Il est fondateur et directeur du club de vin canadien Carl's Wine Club en Colombie-Britannique, dans la vallée de l'Okanagan. Lui a été questionné sur la taxe de 50 % du gouvernement américain. Mm-hmm. Est-ce que ça aura des conséquences? Et sa réponse m'a un peu surprise. On l'écoute.
4: C'est un marché qui est tellement gros. Je veux dire, nos producteurs, spécialement en Colombie-Britannique, les productions des vignobles sont tellement minuscules. On parle de 1000 caisses, 2000 caisses. Pour un vignoble de production moyenne, on parle de 5 à 7000 caisses de production. Donc, le marché américain, je crois que nos petits producteurs ne produisent pas en volume assez pour attaquer le marché américain. Notre grosse perte, c'est qu'on n'est pas capable d'envoyer nos produits en Nouvelle-Écosse, en Ontario ou au Québec. Les monopoles provinciaux mettent tellement de blocages sur notre système interprovincial. C'est incroyable le problème que ça pose à nos petits producteurs. Je peux vous donner des exemples. Les prix que la SAQ ou de la LCBO demandent pour mettre des produits de la Colombie-Britannique sur leurs étagères, c'est presque doubler le prix des bouteilles. Donc, c'est pas intéressant là, pour les petits producteurs de voir leurs produits à un prix qui est astronomique. Donc, les gens essaient de faire la vente directement aux consommateurs, mais encore là, le système interprovincial ne le permet pas. Et qu'est-ce qu'on voit présentement avec les réunions des premiers ministres et tout ça? Bon, pour moi, c'est juste de la fumée, là, parce qu'il n'y a pas vraiment de moyens concrets qui sont pris pour dire, OK, là, on ouvre les portes et puis on arrête.
1: Carl Boucher, donc, de producteur de vin de la vallée de l'Okanagan, d'ailleurs, qui rappelle que l'Alberta elle-même a une taxe de 2 $ pour chaque bouteille non albertaine. Donc, ce n'est pas une taxe de 2 $ pour les bouteilles importées internationalement, c'est sur les bouteilles de l'Okanagan, du Niagara, etc. Donc, c'était, je vous le rappelle, Carl Boucher, fondateur et directeur du Carl's Wine Club en Colombie-Britannique, avec Véronique Rivet, sommelière, au micro d'Alain Gravel à l'émission Les Faits d'abord.
6: On va en reparler, mes auditeurs, auditrices. Est-ce que vous avez développé un goût, davantage un goût pour les produits ontariens, les produits canadiens? Est-ce que vous achetez de plus en plus, justement, de vin ontarien, d'alcool ontarien? Envoyez-nous un mot via la bulle de conversation. On aimerait vous entendre à cette émission. Merci, Catherine. Et je me retourne vers Sarah parce qu'on va parler donc de ce 20e anniversaire cette année de cette grande salle, le Four Seasons Center for the Performing Arts à Toronto, qui a ouvert ses portes pour la toute première fois, donc en 2006, si on fait le calcul.
7: Oui, exactement. Et donc, ça fait vraiment 20 ans depuis sa construction. Et justement, pour souligner l'occasion, eh bien, il y a une soirée de gala qui est organisée au Four Seasons Center le mois prochain. Et mon collègue Adrien Vol, a voulu en apprendre plus sur l'histoire de la construction de ce bâtiment culturel. Donc, il a eu la chance de parler à l'architecte Matthew Leila.
8: J'ai été embauché comme jeune architecte et ce n'était pas le premier projet auquel j'ai contribué. Il y avait déjà comme une ambiance dans le bureau, dans le studio, que l'opéra était en chemin. Est-ce que ça allait partir? Est-ce qu'il y aurait suffisamment de fonds, etc.? Et puis, c'était un peu prestigieux de pouvoir travailler là-dessus, sur un projet de cette taille, d'un projet culturel. Alors, je me souviens que ma belle-mère m'a demandé « Est-ce que tu vas travailler sur ce projet? » J'ai dit « Il n'y a pas de chance. C'est un grand studio. Il y a plein de talents. Moi, je suis nouveau. » On m'a donné la chance. C'était un hasard un peu. C'était une question de timing. Il fallait être libre à ce moment-là. Et puis, on a aimé le travail que j'avais fait sur le projet d'avant. Alors, on m'a essayé.
9: C'était quoi le projet d'avant? Oui.
8: C'était le Bain Center à l'Université de Toronto.
9: Okay.
8: C'est un projet académique de recherche en informatique et des espaces d'enseignement.
9: OK. Donc, on est passé de l'université à un projet culturel. Vous dites que c'est une question de timing. Quel a été votre rôle sur le projet du Four Seasons Center?
8: Au début, mon rôle, parce que j'ai travaillé sur les espaces d'enseignement et les espaces publics au Bain Center, et on a envisagé que je travaillerais sur les espaces, les lobbies, etc., les espaces publics. Mais en fin de compte, je m'entendais super bien avec l'acousticien et avec les conseillers en théâtre. Et après quelques semaines, peut-être quelques mois, j'ai commencé à contribuer au design de l'auditorium. Et en fin de compte, j'étais l'architecte de projet de l'auditorium.
9: C'est assez incroyable comme histoire. Combien vous étiez d'architectes sur le projet?
8: Au début, il y a comme une petite équipe qui font les esquisses, les premières esquisses, le concept, si vous voulez, les schématiques. Et au fur et à mesure que ça se développe, ça prend de plus en plus de main-d'œuvre. Vers la fin, quand on faisait les dessins de construction, on était une vingtaine.
9: Qu'est-ce que c'était l'état d'esprit, le mindset dans le bureau?
8: Au début, c'était pas une chose certaine. Et on devrait quand même reconnaître que l'opéra eux-mêmes, Richard Bradshaw en particulier, ils ont eu bravura, si vous voulez, d'avoir choisi de commencer le projet avant que tous les fonds avaient été garantis. Donc, ils avaient eu une promesse des Four Seasons Hotels de 20 ou 25 millions de dollars. Ils avaient une promesse de la province du terrain. Et puis, je crois que le gouvernement fédéral avait matché 25 millions de Four Seasons. Donc, ils avaient à peu près la moitié ou les deux tiers. Et en même temps, Toronto, c'était un peu la renaissance culturelle. Il y avait le ROM qui se faisait, il y avait la AGO qui se faisait, le musée, le Gardner Museum. Un peu plus tard, il y avait le conservatoire. Donc, il y avait une compétition pour les fonds privés, des donateurs. On cherchait peut-être les mêmes donateurs et on ne savait pas si c'était possible. Mais Richard Bradshaw, au tout début, il avait aussi l'idée de construire une tour de condo sur le même site pour avoir un autre à peu près 20 millions de dollars. Et Richard Bradshaw avait décidé avec ses conseillers que le 20 millions n'était pas assez pour les compromis que ça allait mettre sur le sur l'architecture de l'opéra. Alors, il a décidé de prendre la chance et de mettre l'argent sur le design en même temps que le soulèvement de fonds se continuait. Donc, c'était quand même quelque chose. On ne savait pas si ça allait marcher ou pas.
9: Wow.
8: Mais on a commencé le design et nous, architectes, on a contribué à la campagne de soulèvement de fonds. On faisait des présentations pour expliquer le concept, expliquer pourquoi un opéra, c'était quoi un opéra, le design, tout ça. Donc, il y avait une énergie super engendrée par une peur. On devait travailler pour que le projet se réalise, pas seulement sur le design.
9: Est-ce que vous vous souvenez, au début, quel était le rêve que vous aviez pour ce bâtiment en particulier?
8: Il faut reconnaître la main de Jack Diamond, qui est décédé il y a quelques années, qui était le directeur en charge du projet. Sa génie à lui était de faire la planification d'une façon super claire. Sa position architecturale était que l'architecture devait être un bon citoyen, si vous voulez. Vous savez, il y avait Frank Gehry à l'Art Gallery, il y avait Libeskind sur le ROM, qui faisait des immeubles où il y avait pas mal de flash, si vous voulez. C'était, on cherchait à être icône. Et Jack, c'était pas son point de vue. Son point de vue, c'était plutôt de renforcer l'architecture, l'urbaniste, du point de vue urbanistique. Donc, une architecture un peu plus modeste, qui était appropriée peut-être au risque qu'on prenait et que l'opéra prenait. Écoutez, on n'avait pas un budget énorme et Jack voulait s'assurer que l'argent soit mis sur les choses qui allaient compter pour l'opéra. Il voulait que l'acoustique soit vraiment de première taille, qu'il n'y ait aucun compromis là-dessus, que les finis intérieurs soient de première qualité et que l'architecture, l'apparence extérieure soit digne d'un opéra.
7: C'était Matthew Layla, l'architecte du Four Seasons Center for the Performing Arts, qui célèbre cette année son 20e anniversaire. Il y aura une soirée de gala et de concert qui est prévue le 17 septembre pour souligner cette belle occasion.
6: Merci, Sarah. 6h32, voici votre bulletin d'information régionale. Et c'est avec Lounane Charpentier. Lounane, on commence d'abord avec les réactions à la guerre commerciale avec les États-Unis après que le pays ait imposé des droits de douane de 50 % sur des milliards de dollars de produits canadiens. Évidemment que ça continue d'affluer des deux côtés de la frontière.
3: Oui, tôt hier matin, Donald Trump a publié sur sa plateforme Truth Social que le Canada, et je cite, « veut les avantages d'être un État sans en être un ». Le président des États-Unis a ajouté que le Canada imposait depuis trop longtemps aux agriculteurs américains des droits de douane énormes, sans préciser de quel droit de douane il parlait. À Brampton, un important centre de fabrication automobile, eh bien le maire Patrick Brown a félicité le premier ministre Mark Carney et le ministre du Commerce Dominique Leblanc d'avoir quitté la table des négociations avec les représentants commerciaux américains face à ce qu'il décrit comme une mauvaise entente pour le secteur automobile.
6: D'ailleurs, on a lancé une invitation pour une entrevue avec M. Brown ce matin, donc on verra si ça va s'avérer, si ce sera possible, oui ou non. Et en banlieue de Toronto, Lounane, la course à la mairie de Mississauga sera unique alors que les deux candidates principales ont déjà occupé le poste d'être mairesse.
3: Oui, la relation personnelle entre Bonnie Crombie et Caroline Parrish est tendue depuis longtemps, ce qui laisse promettre une course passionnée. Jean-François Morissette dresse un portrait de cette course.
10: Bonnie Crombie a été mairesse de Mississauga entre 2014 et 2024. En 2023, elle a remporté la course au leadership du Parti libéral de l'Ontario et démissionné de son poste de mairesse, entraînant la tenue d'une élection partielle. C'est à ce moment que Caroline Parrish a pris les rênes de la ville. Aujourd'hui, les deux femmes croisent le fer pour diriger la quatrième plus grande ville en Ontario. Les échanges corsés ne manqueront pas au cours des prochaines semaines, estime le politologue à l'Université York, Dennis Pillen. Selon lui, la présence de deux anciennes mairesses attirera l'attention. Le professeur associé à l'Université York, Zachary Spicer, croit également que la rivalité entre les deux femmes définira la course.
11: I don't think these are two people who saw eye to eye.
10: En tout, une dizaine de personnes ont posé leur nom pour devenir maire de Mississauga. Les élections municipales auront lieu le 26 octobre prochain. Ici Jean-François Morissette, Radio-Canada, Toronto.
6: Et un autre festival populaire à Toronto pourrait bientôt cesser d'exister.
3: Oui, Yorkville Murals, qui a vu le jour en 2019, a annoncé l'annulation d'une partie de sa programmation à la toute dernière minute cette année, faute de financement. Signe que la concurrence et la demande deviendraient tout simplement de plus en plus féroces pour recevoir des subventions dans le secteur de l'événementiel, selon la ville. Magali Lévesque a préparé ce qui suit.
12: Ça pourrait bien être la fin pour le festival Yorkville Mural, le festival gratuit qui a su attirer l'attention de 70 000 participants lors de sa dernière édition, n'a reçu aucun financement de la ville de Toronto.
13: They only told us that they were not going to give us the funding only.
12: Le fondateur du festival, Alan Ganev, dit n'avoir reçu la nouvelle que quelques semaines avant le début du festival. Il a donc dû annuler la moitié de la programmation.
13: We had to cancel 50% of our programming.
12: Depuis sa création, l'événement a su réunir artistes locaux de rue, créateurs de mode ainsi que des danseurs. Malgré les dons privés, le festival accuse toujours un gros manque à gagner, affirme Alan Ganev.
14: More money for festivals go into their wards and not so much downtown.
12: Des élus municipaux demandent que plus d'argent soit accordé au festival à l'extérieur du centre-ville, déplore la conseillère Diane Sachs. La ville a augmenté son budget de financement des festivals de plus de 2 millions de dollars pour répondre à la demande croissante. Cette année, ce sont plus de 130 festivals qui en ont bénéficié, comparativement à 36 en 2022. Monsieur Ganev croit toutefois que la ville aurait dû en faire plus.
13: It's about like once you support someone, you
12: need pour continuer à soutenir des festivals comme le sien qui ont déjà fait leurs preuves. Ici Magali Lévesque, Radio-Canada, Toronto.
6: Oui, ben, je n'ai pas plus. Je vous disais ça, je voulais y aller voir, assister à ce festival-là. Mais hier, il pleuvait en plus, donc ils ont pas, ça n'a pas été. Ils n'ont pas eu de chance, les organisateurs, pauvres. Merci, Lounan. Si vous voulez nous rejoindre, évidemment, que vous le faites grâce à l'application audio. Cliquez sur la bulle de conversation. On aimerait vous entendre. Évidemment, ce matin, bien, écoutez, le sujet du jour, c'est clairement la fin des négociations, la rupture des négociations avec les États-Unis et l'effet, justement, de ces tarifs qui sont entrés en vigueur, je vous le rappelle. On va en parler, évidemment, dans la deuxième heure d'émission avec des invités. Mais déjà, j'aimerais vous entendre là-dessus. Comment est-ce que vous réagissez? Est-ce que vous êtes d'accord, en fait, avec la position canadienne et le premier ministre canadien d'avoir quitté la table de négociation justement de réagir comme vous le savez aujourd'hui. Est-ce que vous êtes d'accord avec ça? Envoyez-nous un mot via la bulle de conversation. Sinon, on est aussi disponible par courriel matintoronto@radio-canada.ca ou appelez-nous en studio au 86-205-6466. 6h37 minutes, on va se parler d'autre chose que de ces tarifs-là. En gros, des membres affiliés au groupe criminalisé de motards des Hells Angels. Ce qu'on sait, c'est qu'il y a certains des membres affiliés à ces groupes criminalisés, comme je vous le disais, qui fréquentent des restaurants de la ville de London et qui arborent fièrement, j'aurais envie de dire, leurs insignes. Le London Free Press rapportait mercredi la semaine dernière que leur présence a mis à mal à l'aise plusieurs clients de deux établissements en particulier. Ce qu'on sait, c'est que la loi n'interdit pas ce genre de rassemblement. On a le droit de porter évidemment des écussons de toutes sortes, y compris des écussons arborant le gang de motards Hells Angels. Mais il y a des municipalités qui se sont et qui disposent malgré cela, de programmes qui sont très, très ciblés parce que le but de tout ça, c'est de limiter leur présence et de leur visibilité à ces groupes de motards. On se rappellera qu'en juillet, le groupe a tenu un rassemblement annuel dans le repère à Amherstburg. 750 membres sont venus dans la région de Windsor-Essex. Le groupe attire donc l'attention, se fait énormément remarquer. Et c'est ce dont mon collègue Charles Lévesque, à l'émission Matin sans frontières à Windsor, a voulu parler avec, entre autres, Pierre-Yves Bourdois. Pierre-Yves Bourdois, il est président de PY, Gestion en sécurité publique incorporée, sous-commissaire à la retraite de la Gendarmerie royale du Canada. Voici ce qu'il avait à dire à ce sujet.
15: Évidemment, quand on parle de présence et visibilité des écussons, inconfort de la population, il est certain que ça met la population en général très inconfortable de voir ce type d'individu. dans des établissements publics tels que les restaurants. Donc, il est certain qu'en toile de fond, il y a aussi la volonté des Hells Angels de démontrer qu'ils sont propriétaires de certains territoires quand on considère la recrudescence, par exemple, des activités de Satan's Choice, qui est un autre groupe de motards criminalisés qui opère dans la région. Donc, c'est quand même très inquiétant.
16: Est-ce que les motards de bandes criminalisées ont toujours été présents en Ontario?
15: Ben, effectivement, ils ont toujours été présents, mais normalement, lorsque les activités illégales se produisent, c'est très, très peu remarqué du public. Mais par contre, lorsqu'on voit une présence accrue avec, par exemple, les écussons, comme ça a été rapporté dans le London Free Press, à ce moment-là, il est certain que les forces de l'ordre sont inquiètes. Et les forces de l'ordre ont d'ailleurs contacté les propriétaires de certains de ces établissements-là pour leur faire part de leurs inquiétudes et aussi de les encourager à rapporter certaines de ces présences-là dans des établissements publics. Et les forces de l'ordre essaient de mettre en place, par exemple, des règlements municipaux qui pourraient permettre de moins afficher ce type de présence-là.
16: Comment analysez-vous le choix de tenir un rassemblement annuel dans le sud-ouest de la province, entre autres à Amherstburg, au cours de l'été?
15: Ben, il est certain que dans ce contexte-là, les Hells Angels veulent démontrer qu'ils sont ni plus ni moins l'organisation qui opère dans cette région-là. Vous avez mentionné 750 personnes qui se sont rendues sur les lieux pour participer à ce rassemblement. Et dans ce contexte-là, c'est quand même inquiétant pour les forces de l'ordre. Et je crois que le chef de police a mentionné qu'il n'y avait pas matière à être inquiet de la part du public. Mais par contre, les forces de l'ordre mettent à jour, lorsqu'il y a rassemblement, mettent à jour leur dossier concernant certains individus et affiliations. Et dans ce contexte-là, c'est quand même inquiétant pour les forces de l'ordre d'avoir un rassemblement de ce type-là dans cette région-là.
16: Vous faisiez allusion, M. Bourdieu, au nom des Satan's Choice qui revient depuis quelque temps dans l'actualité. Pensez-vous qu'une guerre des motards se pointe à l'horizon comme ce qu'on a déjà vu au Québec?
15: J'espère que non. J'étais là au Québec lorsque les Rock Machines et les Hells Angels sont entrés en guerre, ni plus ni moins, comme vous l'avez mentionné, avec malheureusement le décès d'un jeune garçon avec une explosion qui avait à ce moment-là secoué le Québec et enclenché tout un processus policier pour mettre un terme aux activités des Hells sur le territoire québécois. J'ose espérer que du côté ontarien, l'histoire ne se répétera pas et que les policiers vont quand même être en mesure de pouvoir bien gérer cette situation-là. Mais il est certain que les Satan's Choice qui reviennent ni plus ni moins en force, on parle, selon certains rapports, de 400 membres qui sont maintenant en règle avec ce groupe criminalisé. Donc, il est certain que c'est inquiétant pour les forces de l'ordre de voir une recrudescence d'un groupe criminalisé versus un autre groupe et la visibilité, par exemple, des Hells Angels autour de London et autour de Windsor.
16: Vous êtes un ancien policier de la GRC. Qu'est-ce que les forces policières peuvent faire dans ce cas-ci?
15: Bien, on surveille, j'en suis certain, les forces de l'ordre surveillent les activités de ces groupes criminalisés-là et leur visibilité. Par contre, les policiers doivent opérer selon les règles de l'art en ce qui a trait à ni plus ni moins obtenir des preuves suffisantes pour pouvoir déposer des chefs d'accusation. Et dans ce contexte-là, ben, il est certain que les policiers gardent à l'œil ces groupes criminalisés-là afin de justement envoyer un message clair à la population que ces groupes criminalisés-là ne peuvent opérer en toute impunité sur le territoire ontarien.
6: C'était Pierre-Yves Bourdois, le président de PY, gestion en sécurité publique incorporée et sous-commissaire à la retraite de la Gendarmerie royale du Canada, la GRC. Il était évidemment au micro de mon collègue Charles Lévesque de l'émission Matin sans frontières à Windsor. 6h45, oui.

0: Ah, ça ressemble à un extrait d'audio que ma collègue Sarah Tomlinson a pris avec son iPhone. Est-ce que c'était ça?
1: C'est ça.
0: Donc, Ed Sheeran qui était de passage à Toronto cette fin de semaine. Sarah, vous étiez là?
1: Oui, j'étais là. C'était le troisième spectacle samedi soir. Mm-hmm. Et vraiment, j'ai apprécié. Bon, il était là au Centre Rogers dans le cadre de sa tournée Loop. C'est une tournée qui est particulièrement pertinente parce que ça démontre la capacité d'un artiste solo à captiver des milliers de spectateurs dans une des plus grandes arènes du pays, non pas avec un grand band avec des dizaines de musiciens, mais en fait juste lui tout seul sur scène. Donc le spectacle ouvre avec une vidéo pré-enregistrée qui trace un peu son histoire comme artiste. Il raconte son ascension, qu'il n'a pas cessé de persévérer et de se dépasser, qu'il était toujours déterminé de voir jusqu'où il pouvait aller en tant qu'auteur, compositeur-interprète du Suffolk. Il arrive par la suite sur scène avec sa chanson en 2011, You Need Me, I Don't Need You. Et c'est pas une balade, c'est pas une chanson très pop, c'est vraiment une chanson brute et qui rappelle un peu son rap, son écriture rap avec les propres morceaux avec qui il a commencé avec ses morceaux, comment il vendait des CD directement depuis son sac à dos et vraiment comment il a entamé sa carrière au début. Et cela reflète vraiment le concept de cette tournée. C'est un spectacle qu'il a commencé en Australie, puis ensuite en Nouvelle-Zélande, avant de continuer en Amérique du Nord. Donc, il joue seul avec une pédale de boucle, une technique qu'il utilise depuis qu'il est adolescent. Il superpose la guitare, du piano, des percussions et tout ça en temps réel. Donc, on le voit vraiment créer les chansons à partir de rien et de vraiment créer toute l'instrumentation. Et c'est vraiment, ça fait partie du charme qu'il a rendu célèbre, à mon avis. Mais c'est aussi un défi de voir un artiste construire une chanson à partir de rien et de maintenir l'attention d'un aussi grand public.
0: Oui, c'est que la salle est immense, là.
1: Oui, immense. Mm-hmm. Et puis, il a l'air tout petit sur scène au loin.
0: J'imagine.
1: Mais en fait, je pense que ça fait partie de son charme. Et en fait, à mon avis, c'est ce qui l'a rendu célèbre. C'est sa manière de captiver les gens avec des mélodies qui sont simples, mais accrocheuses, des arrangements qui sont simples, mais efficaces.
0: Ouais.
1: Donc, avec ce concept, les chansons sont d'abord fragiles et dépouillées avant de vraiment grandir avant qu'ils bâtissent vraiment cette instrumentation. Donc, au cours d'un concert de 2h45, vraiment, il a joué de 8h quasiment à 11h. C'était vraiment un gros, gros concert. Il enchaîne 29 chansons, en piochant notamment dans son album sorti l'année dernière, Play, et dans ses 15 ans de carrière. Il circule entre la scène principale et une estrade séparée qui est reliée avec un pont rétractable qu'on voit sortir et revenir. Et il y a un grand écran qui inonde la scène principale avec des visuels de ballons, de dragons.
0: D'accord.
1: Et même de lui et Justin Bieber dans des costumes de singes. Donc, beaucoup d'effets.
0: J'ai vu ça, oui, sur les réseaux sociaux. Hein.
1: Oui, il y a beaucoup d'effets pyrotechniques. Donc, ça rend le spectacle plus intéressant, évidemment, pour certaines personnes qui ont besoin de cette accroche visuelle.
0: J'allais dire oui, parce qu'on est habitué maintenant avec les grandes stars comme ça. Bon, je vais mentionner Taylor Swift, mais les autres aussi. Comme quoi, il y a des grandes chorégraphies, c'est des grosses mises en scène, c'est énorme. Ce que vous décrivez là, c'est plutôt très sobre, d'après ce que j'ai compris. Beaucoup plus sobre, en tout cas.
1: C'est très sobre, et je pense que c'est justement pour ça qu'il a voulu mettre quelques accroches visuelles pour encore maintenir l'attention des gens.
0: D'accord.
1: Il y a aussi un aspect très interactif parce qu'il y a un code QR qui est partagé avant le spectacle qui invite le public à faire des demandes pour certaines chansons.
0: Ah,
1: donc, quand il a introduit certaines chansons, il a dit « Ah, telle et telle personne m'a demandé de jouer cette chanson. » Donc, ça, je trouve, c'était sympa de voir qu'il...
0: Mais c'est incroyable, avec une salle si grande, de rendre ce spectacle-là beaucoup plus intime. En tout cas, c'est ce que je comprends de l'expérience.
1: Et en fait, ça, c'était le sentiment que j'avais tout le long. J'étais entourée de 50 000 personnes, mais j'avais l'impression d'être dans un salon.
0: Huh.
1: Ouais, dans le salon d'Ed Sheeran.
0: Ouais, un gros salon.
1: Mais Martine, il faut dire que le spectacle à un moment donné prend nettement plus d'ampleur parce que Ed Sheeran à un moment donné est rejoint par un groupe de folk irlandais et là ça devient vraiment une grande fête avec des violons, des accordéons, des percussions et là c'est à ce moment-là qu'il enchaîne des titres comme Galway Girl et Nancy Mulligan et donc ça devient vraiment une production beaucoup plus grande. Puis après il enchaîne un medley rapide de chants de chansons qu'il a écrites pour d'autres artistes comme Eastside, Cold Water, Love Yourself, 2002. Et après, il poursuit avec ses chansons un peu plus romantiques comme Thinking Out Loud et Perfect, qui, à mon avis, ont vraiment fait de lui un artiste énorme à l'échelle mondiale. Après, ça m'a vraiment choquée de nulle part un peu. Il invite Isaac Slade, le chanteur principal dans le groupe The Fray, pour chanter une de mes chansons préférées, How to Save a Life. Et c'est tellement beau de voir Isaac et Ed Sheeran incarner cette chanson à deux, parce que normalement, c'est Isaac qui le chante lui seul.
0: D'accord.
1: C'était très beau. Et en général, ce spectacle-là m'a fait réaliser que c'est vraiment quelqu'un avec beaucoup d'humilité, un sens de l'humour, mais surtout un talent pour les mélodies, les paroles, les accroches. Mais surtout, j'avais vraiment l'impression que c'était une bonne personne. C'est vraiment l'énergie qu'il dégageait sur scène. Vraiment.
0: Belle expérience. Donc, Sarah Tomlinson qui a vraiment aimé son spectacle de Ed Sheeran. 6h51 minutes.
1: Ah, oh, ben oui.
0: Bravo, Olivier. Ah, Catherine.

0: Oh non, on continue. Oh, ça fait du bien, ça. Il me semble que j'ai le cœur un peu plus rempli d'amour en ce moment. Oh, 6h52 minutes. Voici les manchettes. Avec Lounane Charpentier, désolée, j'en oubliais, je pensais qu'on avait un petit interlude musical pour présenter les manchettes, mais non. OK, police à Hamilton qui enquête sur... une chance qu'on ait eu un petit moment d'amour avec Ed Sheeran, parce que là, on revient aux actualités. Excusez, on prend un respire.
1: On change de ton
0: complètement. D'accord. Fusillade survenue lors d'un événement privé dans la nuit de samedi à dimanche. Évidemment qu'il y a une enquête de la part de la police à Hamilton.
1: Oui, exactement. La police affirme avoir été appelée dans l'est de la ville tôt dimanche matin où une bagarre aurait éclaté entre deux groupes lors de l'événement privé et puis une arme à feu aurait été utilisée également. Bien que plusieurs personnes se trouvaient dans le secteur, personne n'aurait été blessé selon la police et puis elle demande à toute personne qui aurait des renseignements sur la fusillade de communiquer avec elle.
0: Oh, OK. J'aurais encore besoin de la chanson d'Ed Sheeran pour la suite de ça. D'accord. Autre chose dans l'actualité du jour, gouvernement Ford qui avait promis de rembourser les municipalités qui avaient engagé des dépenses en raison de ce fameux scandale de la ceinture de verdure. CBC News a appris que 5 municipalités qui ont demandé une compensation attendent toujours d'être remboursées, Lounane.
1: Oui, selon des données obtenues grâce à une demande d'accès à l'information, ces municipalités affirment qu'on leur doit au total 850 000 $. Toutes les municipalités concernées ont confirmé qu'elles attendent toujours leur remboursement près de 3 ans plus tard. Les régions de Durham, Pickering, Grimsby, Guelph et le comté de Wellington ont toutes demandé à être remboursées. Elles affirment que la politique d'échange de terrain puis son annulation leur a occasionné des coûts en raison du temps consacré par leur personnel ainsi que des frais juridiques et de consultation. La province, pour l'instant, n'a pas répondu à notre demande de commentaire.
0: Et dans une dizaine de minutes, au Radio-Journal, on va entendre parler, oui, de l'Ukraine.
1: Oui, parce que le nouveau premier ministre britannique est arrivé à Kiev pour son premier

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2: Bilan publié la semaine dernière, le ministère de la Santé publique de la RDC comptabilisait 2420 décès liés à cette maladie depuis le 15 mai dernier. Évidemment que ces chiffres ne cessent d'augmenter. Et c'est dans ce contexte-là que l'Organisation mondiale de la santé, l'OMS, a annoncé la mise à la disposition de 70 000 doses du vaccin Ervebo en RDC, un vaccin qui est homologué contre la souche Zaïre, mais pas contre la souche actuelle, celle qui fait des ravages, qu'on appelle la souche Bundibujo. J'en ai parlé avec la docteure Joanne Liu, vous savez, directrice du laboratoire de préparation aux pandémies, aux situations d'urgence. Elle est professeure également du département de santé mondiale et de santé publique de l'Université McGill. C'est une grande sommité en la matière. La voici, docteure Liu. Ce vaccin-là, donc l'OMS qui va envoyer 70 000 doses du vaccin Ervebo en RDC, un vaccin dont on ignore essentiellement l'efficacité sur l'humain, comment est-ce que c'est un vaccin qui pourrait permettre de combattre l'épidémie actuelle d'Ebola?
3: Bien, je pense que ça pourrait donner un coup de main parce que d'une part, si on va l'offrir de façon compassionnelle aux travailleurs de la santé, présentement, on a eu 155 travailleurs de la santé qui ont été infectés, 45 décédés. Mm. On sait que c'est vraiment notre dernière ligne de protection. Et donc, il va y avoir 50 000 doses pour les travailleurs de la santé. Ce qu'on sait sur ce vaccin-là, c'est qu'il y a eu des essais cliniques chez les animaux. Et chez les animaux, ça a démontré qu'il pourrait avoir une protection croisée de 20 à 30 sachant la létalité, donc qui est à 45 %. Les chances de mourir si on est infecté aujourd'hui, en ce cas, selon les chiffres qu'on a, ça va peut-être diminuer avec le temps, mais on est à 45. Si on se dit, ben ça pourrait, peut-être que c'est mieux que rien d'avoir cette protection-là, en sachant qu'il faut bien les informer, que ça soit un consentement éclairé. D'accord. En plus de cela, on va prendre ces vaccins-là, on va avoir 20 000 doses qui vont être utilisées en essais cliniques pour les citoyens, notamment ceux qui sont des contacts de personnes infectées. Et on va faire la même stratégie qu'on a fait dans le passé pour l'Ebola Zaïre, c'est faire une vaccination en ceinture. Ça veut dire vacciner, offrir le vaccin aux personnes qui sont des contacts d'une personne infectée. Okay. Et donc, en espérant les protéger.
2: Parlons du traitement spécifique pour ce virus-là là, qui fait les ravages, là, le virus Bundibujo. Donc, vaccin qui est en développement en ce moment. Qu'est-ce qu'on sait de ce vaccin-là? On en est rendu où? À quel moment est-ce qu'on pourrait voir ce traitement utilisé en RDC?
3: On est encore à plusieurs mois. Là. Présentement, on est en phase 1. Donc, la phase 1, c'est que ça veut dire qu'on le donne à des personnes volontaires pour voir s'il est sécuritaire. Donc, c'est pas des, on ne recherche même pas une efficacité. Mmh. On veut juste s'assurer que c'est un vaccin sécuritaire. Une fois qu'on a suffisamment d'échantillonnage par rapport à ça, on regarde s'il y a des effets. S'il n'y a pas d'effets, on passe à la prochaine étape de voir est-ce que ça va protéger. Donc, on est vraiment à plusieurs mois. Moi, je ne crois pas que ça va se passer d'ici la fin de 2027.
2: D'accord.
3: Je peux me tromper, mais je serais étonnée.
2: Donc, de là l'importance. Voilà. Alors, on entendait Joanne Liu, docteur Joanne Liu. Elle est directrice du laboratoire de préparation aux pandémies et aux situations d'urgence, professeure également au département de santé mondiale et de santé publique de l'Université McGill. Le radiojournal de 7 heures suit dans la prochaine minute et nous, on revient, entre autres, on aura des réactions à la suite de l'imposition de droits de douane de 50 % par les États-Unis sur de nombreux produits canadiens. On va aussi se parler d'ouverture d'écoles, deux nouvelles écoles francophones qui ouvrent dans la grande région de Toronto. Restez là.
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1: Ottawa prépare sa riposte face aux nouveaux tarifs de l'administration Trump.
2: C'est une chicane commerciale. On espère que ça va se résoudre dans un horizon assez rapproché, que ça ne durera pas des années.
1: Les entreprises canadiennes en attente d'une aide de la part des gouvernements.
3: Ces tarifs-là, on ne sait pas exactement sous quelle forme ça va se présenter.
1: Les pharmaciens du Québec pourront poser davantage d'actes médicaux à partir du mois de décembre.
4: Yeah. On va pouvoir beaucoup mieux prendre en charge les patients, autant en première ligne, puis aussi pour des gens qui ont des problèmes chroniques.
1: Et le Canada remporte 2 médailles de bronze en volley-ball de plage. Bonjour, ici Mathieu Bellumeur. Bienvenue au Radio Journal. Les relations entre les États-Unis et le Canada sont entrées dans une nouvelle phase de tension et d'incertitude pendant la fin de semaine. La délégation canadienne, rappelons-le, a claqué la porte et mis fin aux négociations commerciales avec Washington vendredi. De nouveaux tarifs douaniers américains de 50% sur une série de produits canadiens sont donc entrés en vigueur. Mark Carney a haussé le ton et promis une riposte au dollar près. Karine Matheux est avec nous pour faire le point. Est-ce qu'on sait quels sont les secteurs dans le viseur d'Ottawa?
5: Mark Carney a annoncé l'imposition de nouveaux droits de douane canadiens à partir du 8 septembre, principalement dans les secteurs de l'acier, des produits laitiers, de l'appareillage ménager, du matériel agricole, des pâtes et papiers et de l'électronique. Il a aussi mentionné vouloir répliquer dollar pour dollar, mais certains, comme la première ministre du Québec, Christine Fréchette, croient qu'il faudrait être plus stratégique dans le choix des contre-tarifs pour ne pas nuire à nos entreprises qui seraient taxées d'une certaine façon à deux reprises. Le fédéral doit d'ailleurs discuter de la riposte avec les provinces.
1: Et beaucoup d'incertitudes, d'inquiétudes chez bien des gens d'affaires.
5: Ouais, c'est le cas notamment du secteur du textile. Écoutons le directeur général de M-Mode, la grappe métropolitaine de mode, M. Mathieu Saint-Arnaud-Lavoie.
6: Notre secteur dépend du marché américain. 4 vêtements sur 5 qui sortent du Québec vont vers le marché américain. On doit continuer on recommande fortement de retourner à la table des négociations.
5: Alors, il salue malgré tout l'aide annoncée par Québec. Le gouvernement a annoncé 2 programmes d'aide pour ceux dont le chiffre d'affaires est de 1 à 2 millions de dollars et un autre pour ceux qui font 2 millions et plus. Le gouvernement fédéral, lui, devrait annoncer dans les prochains jours l'aide qu'il offrira aux entreprises.
1: Et ces tensions pourraient faire mal aux républicains à une cinquantaine de jours des élections de mi-mandat?
5: Il y a des sénateurs, notamment dans certains États, qui doivent lutter pour conserver leur siège et qui n'apprécient pas ces nouveaux tarifs. Dans le Maine, par exemple, où les exportations vers le Canada représentent 40%, bien la sénatrice demande de retourner à la table de négociation. Donald Trump lui affirme que le Canada veut bénéficier des avantages d'un État sans en être un et que ça suffit.
1: Merci beaucoup, Karine.
5: Je vous en prie.
1: Et les nouveaux tarifs pourraient relancer le mouvement d'achat local qui s'était quelque peu essoufflé ces derniers mois. Dans les épiceries, des consommateurs exercent leur pouvoir de représailles en évitant d'acheter des produits américains. Un réflexe qui pourrait persister selon le professeur émérite à HEC Montréal et spécialiste du commerce de détail, Jacques Nantel. À son avis, les futurs contre-tarifs canadiens pourraient accentuer le phénomène et ne seront pas forcément synonymes d'inflation.
7: Ça peut être créateur de changement des habitudes. Le signal qui est donné, c'est que le produit américain est plus cher. Donc, j'ai encore plus d'intérêt à regarder le produit local.
1: La première ministre du Québec, Christine Fréchette, a lancé un appel à l'achat local pour aider les travailleurs et les entreprises de la province.
8: Il faut protéger nos travailleurs, nos familles, nos aînés. Donner à chacun les moyens d'aller plus loin. Surtout, bâtir l'avenir de notre nation. Alors, avançons.
1: Radio-Canada a appris que le slogan de la Coalition Avenir Québec pour la campagne électorale se résume en un seul mot. Avançons. Le parti de Christine Fréchette est le dernier à dévoiler son slogan. Les libéraux ont choisi rassembler, réparer, bâtir. Le Parti québécois, le choix de la confiance. Québec solidaire, c'est possible. Et le Parti conservateur, oser pour vrai. La campagne électorale pourrait être officiellement déclenchée plus tard cette semaine. En bref, maintenant, ailleurs dans le monde. La Corée du Sud indique qu'un exercice militaire conjoint avec les États-Unis a été annulé en raison de la guerre avec l'Iran. L'armée sud-coréenne précise qu'il s'agit d'un débarquement amphibie prévu le mois prochain avec le corps des Marines américains, qui n'auraient plus les moyens de mobiliser des troupes pour ces manœuvres en raison de leur redéploiement au Moyen-Orient. Le nouveau premier ministre britannique est arrivé à Kiev pour son premier déplacement à l'étranger depuis son entrée en fonction. Andy Burnham doit annoncer un accord pour fournir à l'Ukraine des informations nécessaires à la production de missiles britanniques de longue portée. Moscou accuse Londres de jeter de l'huile sur le feu. Les principaux pays qui soutiennent Kiev dans la guerre contre la Russie tiennent une réunion à l'occasion du 35e anniversaire de la proclamation de l'indépendance du pays au moment où les frappes russes s'intensifient. Et les Pays-Bas ne participeront pas à la prochaine édition de l'Eurovision. Le pays juge que le concours musical ne peut plus être considéré comme neutre en raison des divisions suscitées par la guerre à Gaza. Le communiqué ne mentionne pas Israël, mais plusieurs pays avaient boycotté l'édition de l'an dernier pour protester contre sa participation. Rappelons que le Canada, lui, va participer à l'Eurovision pour la première fois l'an prochain. À partir du 9 décembre, les pharmaciens du Québec pourront poser davantage d'actes médicaux. Leur champ de pratique sera élargi pour leur permettre de traiter plus de problèmes de santé courants, de renouveler certaines ordonnances et d'assurer un meilleur suivi des maladies chroniques. Ces nouveaux pouvoirs devraient toutefois nécessiter une certaine période d'adaptation dans les pharmacies. Anissa Leduc a les détails.
9: Les pharmaciens québécois n'auront plus à attendre l'autorisation d'un professionnel de la santé pour renouveler une ordonnance ou ajuster la posologie d'un médicament, comme l'explique le pharmacien propriétaire David Lapierre.
4: On va pouvoir beaucoup mieux prendre en charge les patients, autant en première ligne, puis aussi pour des gens qui ont des problèmes chroniques.
9: Le ministère de la Santé a annoncé qu'à compter du 9 décembre, le patient aura accès à davantage de soins lorsqu'il ira consulter son pharmacien. Des clients rencontrés dans le stationnement d'une pharmacie estiment qu'il s'agit d'un pas dans la bonne direction.
10: Ils ont tellement de formation puis de connaissances au niveau de la santé que pour des problèmes plus mineurs, c'est une bonne chose qu'ils puissent prescrire.
11: Les pharmaciens connaissent très bien nos dossiers puis ça a une certaine proximité avec les clients.
9: L'élargissement du rôle des pharmaciens est également bien reçu par le président de l'Association des médecins omnipraticiens du Saguenay-Lac-Saint-Jean, Kevin Girard, qui estime que cette nouvelle mesure pourrait notamment désengorger les urgences des hôpitaux québécois.
12: Les fameux P4-P5 qu'on appelle, mais il y en a certainement une bonne proportions là, qui vont pouvoir trouver réponse à leurs besoins.
9: L'Association québécoise des pharmaciens propriétaires rappelle toutefois qu'une pénurie de pharmaciens sévit toujours au Québec. Certaines pharmacies pourraient avoir de la difficulté à répondre à la demande lors de l'application des changements au mois de décembre. Ici Anissa Leduc, Radio-Canada, Saguenay.
1: Le Canada a conclu le tournoi Beach Pro Tour de volleyball de plage de Montréal avec 2 médailles de bronze. Chez les femmes, un duo brésilien a remporté les grands honneurs après une victoire en 3 manches contre une paire américaine. Chez les hommes, ce sont les Norvégiens qui sont montés sur la plus haute marche du podium. Marc-Antoine Godin revient sur le tournoi et les performances canadiennes.
13: Une pause d'environ 1h40 en raison de menaces d'orage a failli dérouter Melissa Umana Paredes et Brandy Wilkerson dans leur match pour la médaille de bronze. Or, elles ont battu à l'arraché les Allemandes Müller et Tillmann dans la 3e manche d'un match comme elles n'en avaient jamais joué auparavant. Brandy Wilkerson.
14: Oui, c'était difficile, je crois. C'était difficile pour tout le monde. C'est un peu bizarre de faire un arrêt comme ça, mais tout le monde revient. Il y avait un arc-en-ciel, le vive était là, alors on joue avec ça. Ça marche.
13: Il y a eu pour Umana Paredes et Wilkerson la déception de ne pas remporter un 3e titre consécutif à Montréal. Mais l'appui des amateurs leur est resté indéfectible. Ils l'ont peut-être partagé un peu dimanche avec leurs compatriotes Sam Shack et Johnny Pickett, qui étaient aux anges d'avoir décroché le bronze face aux Norvégiens Henrik Moll et Mathias Bernstein. Schachter et Pickett, 39e au monde, n'avaient jamais réussi pareil résultat depuis qu'ils forment une équipe. Les Brésiliennes Victoria et Tamela, tombeuses de Wilkerson et Umana Paredes en demi-finale, ont remporté cette édition 2026 en 3 manches face à la paire américaine formée de Cruz et Brasher. Du côté masculin, les Norvégiens Anders Moll et Christian Sørum ont réglé le cas des Brésiliens Renato et André en 2 manches. Ici Marc-Antoine Godin, Radio-Canada, au Parc Jean-Drapeau.
1: Les agents de bord du transporteur WestJet ont jusqu'à cet après-midi pour voter sur l'entente de principe conclue entre leur syndicat et la compagnie aérienne. Selon le syndicat canadien de la fonction publique, l'accord prévoit une augmentation salariale de plus de 18 % sur 3 ans, ainsi qu'une nouvelle rémunération pour le travail effectué au sol. Les quelques 4400 membres du personnel de cabine de WestJet ont débrayé pendant une journée au début du mois. Voilà pour cette édition du Radio-Journal. Pour plus de détails, pour d'autres nouvelles, je vous invite à consulter notre site Internet au radio-canada.ca ou encore l'application Info de Radio-Canada. Ici Mathieu Bellumeur, au nom de toute l'équipe, merci d'être à l'écoute. Bonne journée.

0: direct des studios du centre-ville de Toronto. Bonjour à tous et à toutes. Bon lundi matin. Lundi qui, ma foi, s'annonce quand même assez pluvieux dans l'ensemble. 15 degrés Celsius au moment où on se parle. Selon Environnement Canada, il y a une faible pluie qui tombe à l'aéroport international de Pearson. Dans la région de Hamilton, 14 degrés Celsius avec un temps généralement nuageux, mais quelques percées de soleil ici et là. Même chose pour Niagara on the Lake. Ce qu'on sait, c'est qu'aujourd'hui, on prévoit quand même des possibilités d'averses de pluie dans l'ensemble de nos secteurs de 40 à 60 à partir de ce matin. Ça va se poursuivre aussi, c'est là tout au long de la journée. Il y a également des avertissements au niveau de d'orages qui sont possibles, notamment en après-midi dans la région de Toronto, mais aussi du côté de Kingston. On prévoit de 15 à 25 mm de pluie par endroit. C'est possible aujourd'hui. Les maximums, vous direz qu'on est autour de 20 degrés pour les maximums pour la journée, 20 à jusqu'à 23-24 degrés dans la région de Toronto. Autre chose, si on regarde rapidement, transport en commun, si vous êtes dans la grande région de Toronto, allez faire un petit tour sur le site internet de la Commission des transports de Toronto, parce qu'il y a certains détours. Je vous mentionne rapidement le streetcar 506. Il y a certains détours en ce moment, notamment pour la rue College et Spadina du côté de Parliament aussi. Détours aussi sur la ligne 505 et 93. Donc, sinon, au niveau des métros, tout roule normalement. Si je regarde rapidement côté circulation routière, même chose. Donc sur Don Valley en ce moment, direction sud, il y a des retards autour de 7 minutes de retard. Alors si vous êtes dans la région, ben sachez-le, c'est ce qui se passe. En terminant, juste rapidement, je regarde pour le train Go. Tout roule normalement. Donc, bon lundi matin à tous et à toutes. Catherine Moras, elle est notre réalisatrice. Il n'y a pas deux matins pareil. Catherine, on va parler évidemment de commerce dans les prochaines minutes.
1: Oui, puisque les nouveaux tarifs douaniers américains de 50 % sont maintenant en vigueur sur environ 5 % des exportations canadiennes. C'est beaucoup de produits, du pot de miel au bâton de hockey qui ont maintenant ces nouveaux tarifs douaniers. On ne sait pas encore quelles seront les conséquences. C'est vraiment le temps qui pourra nous le dire. Mm-hmm. Mais ce qu'on va faire, nous, on va faire un coup de sonde. On aura parmi nous des entrepreneurs de l'Ontario. On aura en table ronde de la fromagerie capuscoise à Capuscasing, le fabricant de câbles Northern Cables à Brockville, ainsi que le vignoble Toss and Redstone. Ce sera dans quelques minutes.
0: Justement, je les vois, on est en Google Meet et je les vois. Donc, bonjour messieurs, je vous cède la parole dans les prochaines minutes. Mais avant, Lounan Charpentier qui est là pour nous tenir informés des autres actualités qui nous touchent. La police de Toronto, Lounan, qui affirme qu'une voiture aurait percuté une rame du réseau de tram léger sur rail d'Eglinton hier après-midi.
2: Oui, la police indique avoir reçu des signalements faisant état d'une collision entre un véhicule du réseau de train léger sur rail et une voiture. Le conducteur est demeuré sur les lieux et la police dit qu'aucun blessé n'a été signalé toutefois.
0: Et de nouvelles règles concernant l'abattage des arbres vont entrer en vigueur à compter du 1er septembre.
2: Oui, en vertu de ces nouvelles règles, les grands arbres recevront une attention particulière et les services municipaux disposeront de pouvoirs accrus pour refuser les demandes d'abattage. La ville explique que ces changements visent à atteindre ses objectifs écologiques. Elle envisage d'ailleurs une autre série de mises à jour des règlements sur les arbres en 2027. Ceux-ci comprennent notamment la réduction du diamètre de tronc à partir duquel un jeune arbre est protégé.
0: Lounan, vous nous préparez votre bulletin d'information régionale de 7h30. Vous allez nous parler de la course à la mairie à Mississauga.
2: Oui, parce que la course risque oui. Oui, d'être passionnée avec la relation entre Bonnie Crombie et Caroline Parrish qui est tendue depuis longtemps. Jean-François Morissette nous donnera plus de détails.
0: Et pendant ce temps, oui, après une petite gorgée de café, je pense avoir plus de temps. Sarah Tomlinson, de quoi voulez-vous nous parler, nous? Ah! Moi, j'aime ça. C'est pas du nouveau, ça, hein? On entend quand même, il y a du vieux là-dedans.
3: Oui, vraiment, mais c'est, on joue cette chanson parce qu'en fait, c'est C'est une annonceuse, c'est l'actrice et chanteuse de cette chanson Johnny Angel, Shelley Fabares, qui s'est éteinte à l'âge de 82 ans à Los Angeles. Bon, pour l'instant, aucune cause n'a été précisée. Shelley Fabares est née à Santa Monica, en Californie, en 1944. Et elle a fait ses débuts à la télévision à l'âge de 10 ans, en apparaissant dans The Loretta Young Show. Puis de nombreux films et séries télévisées ont suivi. On peut penser qu'elle a joué aux côtés de Paul Newman, Frank Sinatra, Eva Marie Saint, dans une production de Producer Showcase intitulée Notre Petite Ville. Elle a figuré dans le film Rosalind Russell, L'héritière de Las Vegas, et du drame de Rock Hudson, Ne dites jamais adieu. Mais parmi ses autres premiers rôles, on peut citer Annette, Captain Midnight et l'épisode Black Leather Jackets. Puis sa grande percée, évidemment, a eu lieu lorsqu'elle a été choisie pour incarner Mary Stone dans The Donna Reed Show. Et elle a tenu ce rôle régulier entre 1958 et 1963. À l'époque, elle avait aussi également décroché un contrat d'enregistrement justement pour ce deux succès classés dans le top 40, dont Johnny Angel qu'on vient d'entendre. Sa famille se souvient d'elle pour sa gentillesse, sa loyauté, son esprit, son courage et en général, sa belle personnalité.
0: Oh, c'est bien. Et Tragically Hip, est-ce qu'on a un extrait? Je ne sais pas si on a les hip en extrait, mais qui ont célébré l'anniversaire du dernier spectacle de groupe. C'était en fin de semaine, hein?
3: Oui, c'était cette fin de semaine. Kingston a célébré le 10e anniversaire du tout dernier concert du groupe intitulé le festival de 3 jours Forever Hip. Le centre-ville était rempli de murales, de créations artistiques sur les trottoirs. Il y avait des milliers de fans qui étaient rassemblés justement pour une projection publique du concert d'adieu qui avait lieu en 2016. On écoute un extrait.
0: Ah oui, oui, oui.
3: C'était dans le cadre de la tournée Man Machine Poem. Et à l'époque, le chanteur Gord Downie luttait contre un cancer du cerveau incurable. Et près de 12 millions de Canadiens avaient suivi cet événement. Et je vous rappelle que The Tragic Live, pourquoi c'est arrivé à Kingston? Eh bien, le groupe s'est formé à Kingston en 1984. Et ils ont toujours affiché une grande fierté pour leur ville d'origine. Et la ville se rappelle d'eux et ils ont célébré ce groupe-là en fin de semaine.
0: Merci, Sarah. Sport, week-end difficile pour les équipes torontoises. Rapidement, je vous parle des Blue Jays, mais avant du tempo, fin de série pour le tempo. Toronto qui s'est incliné 88 à 78 face aux Aces de Los Angeles. Ça se passait hier soir, c'était du côté de Vancouver, mais bon, c'était une partie devant à domicile, même si c'était à Vancouver. Là. Bref, c'était le deuxième match de suite au Rogers Arena. Près de 16 000 partisans et partisanes quand même. Ça vient briser l'élan de vendredi parce que le Tempo avait mis fin à une séquence de 12 défaites en battant Portland. Chez le Tempo, c'est la Canadienne Kia Nurse qui a mené l'attaque avec 19 points appuyés par Kiki Rice, 14 points, et Tammy Flagbenle, 13 points. Mais la vraie mauvaise nouvelle, elle est venue avant le match parce que l'équipe a confirmé que Brittany Sykes et Anisha Morrow, blessées vendredi contre Portland, ratent le reste de la saison. Et l'étoile Marina Mabry, elle, sera réévaluée dans quelques semaines. C'est 5 joueurs en tout qui manquaient à l'appel hier. Donc, prochain rendez-vous, Tempo rend visite à Seattle. Ça se passe mercredi avant de retrouver les Aces vendredi, cette fois-là, du côté de Las Vegas. Et rapidement, hier, c'était vraiment pas le dimanche rêvé pour les Blue Jays. Toronto qui s'est incliné 8-3 face aux Yankees hier à New York. Pour nous joindre, faites-le. Si vous voulez aller nous envoyer un petit mot via la bulle de conversation sur l'application audio, j'aimerais vous entendre, surtout que là, on va parler là des tarifs, 50%. Qu'est-ce que vous en pensez? Êtes-vous d'accord avec cette position du Canada, avec Mark Carney d'avoir rappelé à la maison les négociateurs en disant, non, écoutez, ça marche pas. Nous, il y a pas d'entente. C'est pas bon pour nous. On va entendre dans les prochaines minutes, justement, la réaction de certains invités qui sont directement touchés, mais vous aussi à la maison, on est tous, je pense, directement touchés par cette situation-là. Il y a une incertitude, évidemment, économique qui s'est installée chez nous. Rendez-vous sur l'application audio. Envoyez-nous un mot sur la bulle de conversation. Si vous préférez nous appeler en studio, parce que vous pouvez le faire aussi, on a encore un téléphone, profitons-en. 416-205-6466 pour vous entretenir avec ma collègue Catherine. Mais bon, on en parle donc de ces de cet échec important des négociations. Je pense qu'on peut se dire que c'est le début d'une semaine qui sera assurément anxiogène pour de nombreux et nombreux chefs d'entreprise au pays, alors que les conséquences de l'échec des négociations commerciales avec les États-Unis vont inévitablement être le sujet du jour parmi, oui, les chefs d'entreprise, mais aussi les travailleurs, les travailleuses. Quel effet auront les tarifs américains sur notre économie? Quel effet auront les contre-tarifs aussi? Parce que de ça aussi, il faut parler. Quel plan le gouvernement canadien mettra-t-il en place pour alléger les conséquences sur les entrepreneurs? Est-ce que ça va suffire? Je prends le pouls de certains entrepreneurs ce matin. Daniel Lafleur est directeur commercial national chez Toss and Redstone Winery. François Nadeau est fondateur et maître fromager de la fromagerie Capuscoise à Kapuskasing, c'est dans le nord de la province. Et Dan Aymon est vice-président des ventes et du marketing pour Northern Cables. Ben, bon matin, messieurs.
4: Bon matin.
0: J'ai pas de femme autour de la table, on va travailler là-dessus pour les prochaines fois, mais sinon on est en compagnie de vous, messieurs. Je commence avec vous, Monsieur Aymon, parce que la semaine dernière, lorsqu'il y a eu ce sursis de 3 jours, vous me disiez à quel point vous étiez soulagé. Comment est-ce que vous vous sentez ce matin? Comment est-ce que vous vous sentez depuis samedi matin?
4: Très déçu. Okay. On pensait vraiment d'avoir de quoi vendredi dernier. Maintenant, c'est vraiment un regroupement de qu'est-ce qu'on va faire. Mm-hmm. C'est pas notre plan pour l'avenir immédiat, puis même futur, 1 mois, 2 mois, 3 mois. Ça va durer combien de temps? C'est-tu une affaire qu'on attend jusqu'au mois de novembre ou c'est-tu réglé d'ici quelques semaines?
0: Ouais, Monsieur Aymon, pour ceux et celles peut-être qui n'étaient pas des nôtres la semaine dernière, rappelez-nous un peu Northern Cables. Vous faites quoi dans la vie, puis en quoi est-ce que rapidement là ça vous touche particulièrement cette situation-là?
4: On est fabricant de fils et câbles commerciaux et industriels. On fournit tous les distributeurs électriques au Canada et plusieurs aux États-Unis. Mais 50% de nos ventes sont aux États-Unis. C'est vraiment des câbles industriels, commerciaux. On a une bonne base de clients. Ça fait 30 ans qu'on vend aux États-Unis. La compagnie, elle a 30 ans. Puis dès du début, on avait une bonne des bons clients américains.
0: D'accord. Je me tourne vers François Nadeau, fondateur, maître fromager de la fromagerie Capuscoise. En quoi est-ce que l'annonce, en quoi est-ce que ces tarifs-là vont vous toucher, vous, pour votre entreprise? Est-ce qu'il y a des effets?
5: Il y a des effets. La question de son dosage, de son effet réel va plutôt être lié à l'effet que ça effectue à la société, à la communauté, les achats qu'on aurait, parce que nous n'exportons pas aux États-Unis. On n'a pas trop d'inquiétude non plus des importations américaines à cet égard, mais nous, un autre... Je dirais que le plus gros impact serait probablement la difficulté d'obtenir certains équipements. C'est depuis les dernières années, il y a beaucoup plus de difficultés d'avoir des pièces déjà au Canada. Et donc, préalablement, on avait un problème électrique, on avait un problème mécanique. Et la majorité de nos fournisseurs avaient déjà des pièces qu'ils pouvaient nous fournir. Maintenant, ils en prennent moins en réserve, il semblerait qu'il y a plus de coûts rattachés et autres. Donc, ils attendent une commande, ils attendent d'avoir un problème pour en effectuer une commande. Et ça nous donne des délais qui peuvent être conséquents quand même pour retrouver certaines pièces.
0: Pour votre production.
5: Ce qui fait en sorte que soit il faut qu'on obtienne, qu'on ait plus en entreposage, qu'on achète d'avance, qui cause aussi des problèmes parce que une pièce mécanique ne se conserve pas éternellement. Donc, si on a un moteur, par exemple, qu'on laisse de côté pendant 3, 4, 5, 6 ans en espérant pouvoir l'avoir pour remplacer au besoin, Malheureusement, ça fonctionne pas toujours bien lorsqu'on le sort à ces points-là. Donc,
0: mais en tout cas, si jamais vous avez besoin de câbles, là, je vous présente M. Aymon, qui est là, fait que vous avez un nouveau contact. Daniel Lafleur, directeur commercial national chez Toss and Redstone Winery. Monsieur Lafleur, nous aussi, on s'est déjà parlé il y a quelques temps, mais notamment, on s'était parlé des effets des inondations là, dans votre coin du Niagara. Mais là, particulièrement, est-ce que j'ai raison de penser que vous, de votre côté, je ne veux pas dire que c'est une bonne nouvelle parce que c'est une bonne nouvelle pour personne, mais en même temps, on a vu que il y a de plus en plus de produits canadiens, ontariens sur les tablettes, par exemple, du LCBO. Il y a un certain engouement pour les produits ontariens. Vous, comment est-ce que vous interprétez? Quelle réaction avez-vous par rapport à ce qu'on vit et ces droits de douane qui ont été annoncés?
6: Ben nous, ça nous fait du bien d'entendre cette nouvelle-là parce que, bien sûr, les produits américains ne reviendront pas sur les tablettes bientôt. Les ventes des vins ontariens dans la dernière année ont été très bonnes. Et puis, on espère que ça va continuer comme ça. Alors, pour nous, c'est quand même une bonne nouvelle, entre guillemets. Ouais. Bon, c'est certain qu'il y a certains producteurs qui exportent aux États-Unis, dont les tarifs vont augmenter maintenant à 50%, je crois. Et puis, bon, ces producteurs-là qui exportent, qui font l'exportation aux États-Unis, ça peut les affecter de cette façon-là. Mais par rapport à nous, on se concentrait de toute façon sur le marché ontarien et secondairement avec dans les autres provinces. Alors, c'est quand même, on est content de savoir cette nouvelle-là pour l'instant. Puis on espère que les consommateurs vont continuer à vouloir acheter locaux et des produits de l'Ontario ou canadiens dans les prochains mois.
0: Il semble y avoir cette envie-là de la part des Canadiens et des Canadiennes. On voit plusieurs réactions. Notamment, j'ai eu un message de la part de Françoise qui me dit tout à fait d'accord avec le gouvernement canadien. Il faut absolument boycotter le plus possible des produits venant des États-Unis jusqu'à un changement d'attitude de leur part. Monsieur Aymon, quand vous entendez ça, est-ce qu'il y a une partie de vous quand même? En fait, non. Je veux savoir, quand vous avez vu Mark Carney ramener ou rappeler les négociateurs à la maison et que samedi, on a annoncé comme ça, OK, non, c'est tout, on n'a pas pu accepter. Comment est-ce que vous faites vous êtes un entrepreneur, ça vous touche directement. Il y a aussi, j'imagine, une espèce de fibre canadienne qui vous alimente. Comment est-ce que vous faites l'équilibre là-dedans? Comment est-ce que vous interprétez, oui, justement, cette situation-là que vous vivez? Comment est-ce que vous la vivez?
4: On avait déjà pensé à les possibilités. Pour nous, qu'est-ce qui était vraiment important, c'est qu'ils ont annoncé les contre-tarifs immédiatement.
0: Mm-hmm. Et ça, ou c'est mauvais?
4: Non, c'est très bon parce que nous autres, ça nous donne l'opportunité de vendre plus de matériel à nos clients canadiens. Mm-hmm. Alors, je pense pas qu'on irait chercher toute la capacité nécessaire, mais ça va nous aider. Aussi, nous autres, on a un autre problème. C'est les produits chinois qui rentrent. Il y a un gros pourcentage de matériel chinois, le fil et câble, qui rentre au Canada chaque année. Puis, il y a déjà eu des... le ASFC, je connais plus les termes en anglais, mais Canadian Border Services, mm-hmm. ont déjà, il y a une investigation sur le dumping de produits chinois qui se passe en ce moment. So, c'est pas juste les produits qu'on va aller shipper ou que rentrent des États-Unis, mais aussi les produits chinois. Alors, on essaie de trouver nos capacités à l'intérieur du Canada, dans un marché qui est déjà un petit peu faible.
0: D'accord. Parce qu'il y aura ça aussi. Je veux dire, il y a la réaction du gouvernement canadien. Jusqu'à maintenant, on a annoncé ces contre-tarifs. On nous dit, écoutez, on s'en vient avec des programmes d'aide. D'après ce que j'ai pu comprendre, ça va peut-être ressembler un peu à ce qu'on a vu au niveau de la pandémie. Là, il y avait quand même des offres au niveau de prêts qui seraient possibles, disponibles pour les entreprises, etc. De façon plus large, et ce sera ma dernière question pour vous tous, messieurs, est-ce que vous avez avez espoir que ce qu'on vit en ce moment, peut-être que l'aspect positif qui va en ressortir, c'est qu'on va avoir un marché canadien plus fort, qu'on va avoir un engouement qui va rester, qui va durer dans le temps pour les produits canadiens, cette espèce de solidarité canadienne-là qui va s'installer et demeurer. Je commence avec vous, François.
5: Je dois dire que je constate certainement que depuis COVID et depuis surtout les tarifs, il y a eu un engouement, une augmentation de la consommation locale. Et j'ose espérer que ça ne partira pas trop rapidement. Donc, juste par les voyageurs, par les passants, on est quand même une région relativement isolée. On a constaté une hausse drastique des passants, des gens qui viennent de Colombie-Britannique ou d'un bord ou de l'autre du pays, de Terre-Neuve jusqu'au Colombie-Britannique qui passent par ici. Pour essentiellement supporter des générations d'aller aux États-Unis, maintenant, on reste chez nous. Une hausse de demande de nos produits de par la province parce qu'ils disent on veut supporter l'industrie canadienne. J'ai cependant l'impression que si jamais il y a un changement, par exemple, de gouvernement américain, par exemple, dans les projets du prochain mandat, il risque d'avoir quand même un apaisement et ça risque de changer un peu.
0: Mais alors, ça risque de vieilles habitudes, là. Je sais pas si sont bonnes, mais en tout cas, sont vieilles et elles sont bien installées. Daniel Lafleur, vous, est-ce que vous avez l'impression que ça va rester cet engouement pour les produits canadiens ontariens?
6: Oui, ben je pense que oui. Puis comme disait François, la pandémie, la COVID aussi eu cet effet-là d'acheter local un peu plus. Puis ça, c'est encore les tarifs, ça va avoir cet effet-là aussi. J'espère que ça va être durable, un effet durable. Lorsqu'on parle du vin, il y a quand même beaucoup de gens de l'Ontario qui avaient cette idée que les vins de l'Ontario, les vins de l'extérieur de l'Ontario étaient meilleurs. Puis je pense que ça donne aux gens ça donne l'opportunité aux gens de regoûter aux vins de l'Ontario, peut-être de redécouvrir des favoris. Parce que bon, je pense qu'on a une industrie qui est en pleine effervescence. Les vins sont la qualité devient de mieux en mieux à chaque année. Et je pense que à chaque fois qu'on a l'opportunité qu'un consommateur essaie un produit, c'est positif. Parce qu'on a toujours l'espoir que finalement les gens vont adopter les vins d'ici. Puis je pense que ça fait partie de la prochaine étape ou du futur aussi. Alors je pense que ça va aider, puis j'espère que les gens vont continuer à penser à ça, à acheter locaux. Là.
0: Le mot de la fin, il est pour Dan Aymon. Monsieur Aymon, qu'est-ce que vous allez surveiller, vous particulièrement, pour vos travailleurs, pour votre industrie, votre entreprise? Qu'est-ce que vous allez surveiller dans les prochains jours?
4: On espère vraiment qu'on retourne à table plus vite que le plus vite possible, parce que réellement le marché électrique est très intégré dans un marché nord-américain, vraiment entre les États puis le Canada. Pour qu'est-ce qui est du produit canadien, c'est quelque chose que nous autres, on fait beaucoup de marketing. Le fait qu'on est canadien, une entreprise qui est privée, on a 330 employés dans le commerce. Alors c'est assez gros, mais on n'a pas de plan de rien faire trop drastique ou knee-jerk reaction, comme qu'on dirait. On veut voir qu'est-ce qu'on peut faire au Canada, mais on a vraiment besoin de nos amis aux États-Unis pour faire de quoi avec l'entreprise. Les produits sont différents, Canada ou aux États.
0: Le marché est énorme aussi, il faut le dire, il faut le rappeler.
4: Oui. Alors, une année comme cette année, que le marché canadien est assez faible, on a été chercher la différence de vente aux États-Unis dans les derniers 6 mois. Alors, c'est quelque chose qu'on espère arranger assez vite.
0: On se le souhaite. On aura assurément l'occasion de s'en reparler. Daniel Lafleur, directeur commercial national chez Toss and Redstone Winery. François Nadeau, fondateur et maître fromager de la fromagerie capuscoise à Kapuskasing. Et Dan Aymon, vice-président des ventes et du marketing pour Northern Cables. Grand merci, messieurs. Je vous souhaite un bon début de semaine.
4: Merci,
0: Martine. Merci,
4: Martin.
0: Au revoir.
4: Merci, Martin.
6: Au revoir.
0: Bye bye. Hey, 7h35 minutes, voici le bulletin d'information régionale avec Louane Charpentier. Oui, Lunan, en banlieue de Toronto, alors que la course à la mairie de Mississauga sera unique parce que les deux candidats principaux ont déjà occupé le poste d'être mairesse.
2: Oui, la relation personnelle entre Bonnie Crombie et Carolyn Parrish est tendue depuis longtemps, ce qui laisse promettre une course passionnée. Jean-François Morissette dresse un portrait de cette course.
7: Bonnie Crombie a été mairesse de Mississauga entre 2014 et 2024. En 2023, elle a remporté la course au leadership du Parti libéral de l'Ontario et démissionné de son poste de mairesse, entraînant la tenue d'une élection partielle. C'est à ce moment que Carolyn Parrish a pris les rênes de la ville. Aujourd'hui, les deux femmes croisent le fer pour diriger la quatrième plus grande ville en Ontario. Les échanges corsés ne manqueront pas au cours des prochaines semaines, estime le politologue à l'Université York, Dennis Spillane. Selon lui, la présence de deux anciennes mairesses attirera l'attention. Le professeur associé à l'Université York, Zachary Spicer, croit également que la rivalité entre les deux femmes définira la course.
8: I don't think these are two people who saw eye to eye.
7: En tout, une dizaine de personnes ont posé leur nom pour devenir maire de Mississauga. Les élections municipales auront lieu le 26 octobre prochain. Ici Jean-François Morissette, Radio-Canada, Toronto.
0: Le gouvernement Ford avait promis de rembourser les municipalités qui avaient engagé des dépenses en raison du scandale de la ceinture de verdure, mais nos collègues chez CBC News ont appris que 5 municipalités qui ont demandé une compensation attendent toujours d'être remboursées, Lunan.
2: Oui, selon des documents obtenus grâce à une demande d'accès à l'information, ces municipalités affirment qu'on leur doit encore un total de 850 000 $. Toutes les municipalités concernées ont confirmé qu'elles attendent toujours leur remboursement 3 ans après ce fameux scandale. Les régions de Durham, Pickering, Grimsby, Guelph et le comté de Wellington ont toutes demandé à être remboursées. Elles affirment que la politique d'échange de terrain puis son annulation leur a occasionné des coûts en raison du temps consacré par leur personnel ainsi que des frais juridiques et de consultation. La province n'a pas répondu à une demande de commentaire.
0: Merci, Louane. Et à la chronique économique, maintenant, je retrouve en direct ma collègue Megan Foy. Megan n'est pas encore là. Alors, je vais l'attendre. Ah oui, elle est là. Bonjour, Megan.
9: Bonjour. Bon.
0: Donc, je comprends que vous êtes en demande, cher collègue, ce matin, parce que là, on parle d'économie et donc on parle de guerre commerciale depuis samedi. Donc, des centaines de produits canadiens qui sont soumis à ces droits de douane de 50%. Megan.
9: Oui, et vous allez sûrement en discuter avec vos personnes aussi à la politique.
0: Ben oui.
9: Donc, on n'arrête pas d'en discuter, mais moi, ce matin, je veux vous parler de l'impact sur les entreprises. Parce que là, c'est elles qui sont impacté là, directement depuis samedi. Alors, on parle de 28 milliards en exportation. C'est du jamais vu, selon plusieurs experts, parce que d'abord, il y a deux choses. D'abord, il y a le taux. Donc, on parle de 50%. C'est gigantesque en comparaison avec ce qu'on a connu comme droit de douane jusqu'ici. Mm-hmm. Et grosso modo, là, donc, on le réexplique parce que des fois, les droits de douane, c'est un peu flou comme concept. Si on exporte pour 100 000 $ de produits aux États-Unis, alors si une entreprise envoie des produits d'une valeur de 100 000 $, bien, la facture aux douanes s'élève à 150 000 à cause de ces tarifs-là. Alors, vraiment, c'est pas négligeable.
0: C'est ça.
9: Et au total, donc, pour 28 milliards en exportation, ça devient 42. Alors, c'est pas négligeable quand même. Et cette facture-là, il y a 3 possibilités. Qui va la payer? Eh bien, d'abord, il y a soit le consommateur américain qui va accepter de payer cette facture-là, ce qui sera pas toujours le cas, par contre. Soit c'est l'entreprise canadienne qui absorbe la facture ici. Et là, ben évidemment, c'est l'économie d'ici qui en écope parce que ça va peut-être empêcher l'entreprise d'engager des nouvelles personnes. Mm-hmm. Ou soit l'entreprise maintient son prix, donc augmente son prix, mais son carnet de commandes, ben évidemment, peut écoper. Alors vraiment, on s'en sort pas.
0: Ouais.
9: Et aussi, deuxième élément qui fait que c'est vraiment des droits de douane inédits, ce sont les secteurs touchés. Je ne sais pas si vous en avez entendu parler pendant le week-end, mais il y a des produits, en fait, qui qui semblent être complètement pris au hasard, ou du moins qui sont très, très, très précis. Alors, je pense au sel canadien qui est utilisé sur les routes pendant l'hiver. Je pense aux œuvres d'art, aux bijoux, au miel, aux bâtons de hockey. Alors, c'est vraiment toute une panoplie de produits. Il y a même des produits qui semblent pas être fabriqués ici. Alors, des caméras de télévision, des téléphones intelligents. Alors, on sait pas trop ça sort d'où. Mais quand même, à l'autre bout du spectre, il y a des produits, évidemment, qui sont très, très, très recherchés aux États-Unis.
0: Oui, oui.
9: On pense aux nombreux produits du bois.
0: Mm-hmm.
9: Et ça pourrait vraiment faire grimper les coûts de construction, oui, résidentiels aux États-Unis.
0: Absolument.
9: Parce qu'il y a des produits là qui ne peuvent pas remplacer, évidemment, ce qu'on a ici au Canada. Donc, beaucoup de chocs pour les grandes entreprises.
0: Absolument.
9: Pour les PME aussi, qui n'ont peut-être pas les moyens d'absorber le choc.
0: J'avais trois invités là, juste avant notre bulletin d'information des entrepreneurs qui nous parlaient un peu de l'effet que ça va avoir sur eux. Megan, je voudrais vous entendre sur les droits de douane, parce que le Canada a annoncé qu'on va répliquer dès le 8 septembre, dollar pour dollar. Ça, j'ai entendu beaucoup de critiques par rapport à ça, mais qu'en pensent les entreprises?
9: Ben évidemment, je sais pas ce que vous ont dit ces entreprises-là ce matin, mais évidemment, c'est sûr qu'on aurait préféré une entente qui nous avantage. Ça, c'est la meilleure solution. Mais ce qu'on a senti pendant le week-end quand même, c'est que les entreprises appuyaient du moins quand même le gouvernement Carney, dans le sens où on réussi à mettre notre pied à terre.
0: Mm-hmm.
9: On a beaucoup entendu la phrase « mieux vaut pas d'entente qu'une mauvaise entente ». Ça, on l'a entendu beaucoup. Et puis, il y a même un sondage là, qui est sorti ce matin, là, qui ont été très, très, très réactifs. Angus Reid, qui dit que 75% des Canadiens appuient quand même là, cette décision-là. Alors,
0: c'est énorme.
9: Oui, c'est quand même beaucoup.
0: Oui.
9: Mais il faut rappeler quand même qu'il y a des choses qui sont encore sur la table. En vendredi, on a quitté la table de négociation pour des raisons, on dirait, qui sont différentes. Là, c'est ce qu'on a compris ce week-end. Alors, M. Carney qui a dit que les États-Unis auraient modifié des conditions à la dernière minute pour qu'elles soient plus sévères. Alors, c'est pour ça qu'on aurait quitté.
0: Mm-hmm.
9: Tandis que il y a une source canadienne qui, de son côté, une source américaine
0: ça va.
9: Qui a dit à des médias canadiens qu'il y aurait la loi sur la diffusion en ligne aussi qui aurait posé problème. Si vous connaissez cette loi-là, en fait, là, c'est la loi qui oblige les plateformes de diffusion comme Netflix, Amazon à diffuser du contenu canadien. Alors ça, il semblerait que les Américains voudraient aussi jouer là-dedans. Là, donc,
0: Il y a plein de choses qui... Je pense que l'information nous sort au compte-gouttes. Entre autres, il va y avoir un point de presse aussi. J'ai vu Doug Ford va faire un point de presse aujourd'hui ici en Ontario. Donc, bref, merci beaucoup, Megan Foy. Je vous laisse aller parce que je sais que vous êtes en haute demande ce matin. Grand merci à vous. Au revoir.
9: Merci beaucoup. À demain.
0: On change complètement de sujet là à 7h43 minutes, mais je vous rappelle, bulle de conversation sur l'application audio. Envoyez-nous un mot. J'aimerais vous entendre. Est-ce que comme 75% des Canadiens et des Canadiennes, vous êtes derrière cette décision-là du gouvernement de Mark Carney de quitter les négociations, puis en fait de ne pas avoir accepté les concessions ou l'entente telle que proposée par les États-Unis? Continuez à nous envoyer un mot via la bulle de conversation sur l'application audio. C'est agréable de vous lire ce matin. Merci d'ailleurs d'être là et d'être à l'écoute. Bref, la bulle de conversation, elle est là pour vous. On va en reparler de ces droits de douane dans cette émission. Mais là, on change de sujet complètement parce que quand même, on est lundi le 24 août. Donc, ça veut dire qu'on est à quelques semaines de la rentrée scolaire. Et on va parler d'éducation d'ici la fin de l'émission. Autour de 8h15, je vous avise tout de suite que je vais accueillir en studio le tout nouveau directeur du campus torontois du Collège Boréal, M. Jean-François Lheureux. Ça a été annoncé vendredi. Mais vous le savez, pour remplir les bancs d'école, des collèges et des universités, ça prend des enfants. Et oui, ça prend des enfants et des écoles dans le Grand Toronto et dans le sud de la province. Ben, il y a deux nouvelles écoles qui vont ouvrir leurs portes en septembre dans la grande région de Toronto, dont l'école élémentaire catholique Sainte-Catherine-Tekakwitha, qui va ouvrir ses portes le 8 septembre dans le quartier Churchill Meadows. C'est la quatrième école élémentaire du conseil scolaire Mon Avenir à Mississauga. Et pour en parler, je joins en direct la directrice de l'école, Mme Vicky Marcotte. Bonjour, Mme Marcotte.
10: Bonjour, comment allez-vous?
0: Ben, je vais bien. Merci d'être avec nous aujourd'hui pour parler d'une bonne nouvelle. Ça, ça fait du bien quand même. Je suis agréable qu'on ait l'occasion de vous parler. Mme Marcotte, votre école porte le nom de la première femme autochtone canonisée par l'Église catholique. Qu'est-ce que ce nom-là veut dire et va vouloir dire pour les enfants de 5 à 12 ans? Comment est-ce que ce nom-là va se refléter au quotidien dans votre école?
10: Ben, ce nom-là, je pense qu'il revêt une importance particulière pour notre communauté parce que c'est un symbole fort au niveau de la réconciliation. Mm-hmm. Et nommer notre école Sainte-Catherine-Tekakwitha est un geste de réconciliation, entre autres avec les communautés autochtones. C'est aussi la sainte patronne de l'environnement. Nous sommes joyeux d'être dans un lieu très, très vert, beaucoup de terrain, un parc en arrière, un boisé qui conserve l'environnement. Mm-hmm. Sainte-Catherine, c'est aussi un symbole de respect, de compréhension et d'inclusion. Et pour ça, je pense qu'elle offre un modèle en inspirant le courage, la foi, le respect de la création et la compréhension des cultures, entre les cultures. Mmh. Nous sommes une communauté très diversifiée.
0: Oui.
10: Donc, vraiment, ça va amener ensemble ceci, cette inclusion, cette diversité, ce respect. Vraiment, c'est un engagement visible, significatif et authentique envers la réconciliation des communautés. Entre autres, nous sommes sur le territoire des Six Nations.
0: Ouais.
10: Donc, c'est vraiment un beau geste.
0: C'est important, oui, pour vous de le reconnaître. Madame Marcotte, diriger une école, c'est une chose. Puis d'ailleurs, je sais que vous en êtes, je pense pas à votre première, ou en tout cas, vous êtes dans le monde de l'éducation depuis longtemps parce que mon collègue Olivier Roberge Milanais, qui est derrière la console aujourd'hui, ben Olivier me disait vendredi, ça a été mon enseignante, Madame Marcotte. Donc, salutations de sa part en passant. Donc, je sais que vous avez l'habitude, mais ouvrir une école à partir de zéro, c'est complètement autre chose, imagine, que de juste diriger une école. Ça ressemble à quoi pour vous? À quoi ça va ressembler le 8 septembre pour les enfants?
10: Écoute, pour moi, ouvrir une école, c'était vraiment le rêve de ma carrière.
0: Ah, oui,
10: je
0: hein?
10: suis très choyée parce que on travaille avec la communauté pour cette école-là était voulue depuis longtemps. En fait, j'étais direction Saint-Jean-Baptiste quand on a eu le financement de cette école-là. Elle est voulue, elle est attendue. Donc, c'est vraiment d'aller mettre toute la vision, d'aller mettre ensemble. Donc, quand j'ai travaillé sur cette école-là, j'ai consulté les parents, j'ai pris un groupe de parents, j'ai consulté les élèves. Vraiment, nous voulions aller chercher une école qui était pour les élèves. C'est plus qu'un bâtiment. Mmh. C'est plus qu'une infrastructure. C'est vraiment un endroit où je veux que chaque enfant se sente connu, accueilli, capable de grandir. Puis la vision de départ, c'était faisons un environnement flexible et inclusif dès le départ. Fait plus que l'aménagement flexible même. Donc, comment on peut faire ça? Comment on peut mettre en place les conditions que chaque enfant va atteindre ses buts, ses objectifs et son plein potentiel dès le départ? Donc, c'était notre vision dans toutes les décisions qui ont été faites pour préparer le 8 septembre.
0: Mmh.
10: Donc, le 8 septembre arrive très, très bientôt.
0: Oui.
10: Avant ça, nous avons une autre porte ouverte parce que la première a eu beaucoup de succès le 1er septembre. Nous avons eu 4 à 7 portes ouvertes. Nous accueillons aussi les parents de la maternelle qui vont venir à l'école le 3 septembre, rencontrer l'équipe éducative, voir l'école avec les tout-petits, s'installer. Nous ouvrons aussi la garderie. Nous avons une garderie qui commence à 3 mois. Donc, elle rouvre le 31 août. Donc, il y a beaucoup, beaucoup de choses, même avant la rentrée du 8 septembre. Le 1er septembre, aux portes ouvertes, chaque enfant va rencontrer son enseignant, son enseignante dans sa salle de classe. Ils vont avoir la chance d'avoir fait ce pas-là. Le 8 septembre, c'est de mettre tout ça ensemble, vraiment.
0: Parce que là, les installations sont prêtes, j'imagine. Tout est beau, tout est fini. Là. Vous êtes installés, les boîtes sont là, les enseignants-enseignantes sont en train de s'installer dans leur salle de classe, c'est ça?
10: Ben, les enseignants-enseignantes, pas encore, mais nous avons toutes fini de recevoir les meubles mercredi de la semaine passée, à 20h30. Donc, tout est beau, tout est prêt, tout est pensé inclusif, tout est pensé mobile dans les salles de classe. Donc, répondre aux besoins des enfants avec ce cas-là. Donc, différents types de façons de s'asseoir. C'est pas obligé d'être une chaise qui bouge pas. Ça peut être debout, ça peut être une chaise versante, ça peut être une chaise qui tourne. Les bureaux sont tous ajustables de différentes hauteurs, des bureaux qui s'assortent dessus. Donc, on a déjà tout ça qui a été mis en place et choisi. Donc, ça, je suis en train de finir de l'installer aujourd'hui, d'ailleurs, pour que ça soit prêt pour vraiment les portes ouvertes, les familles. Les enseignants commencent le 2 septembre avec une journée pédagogique, le 2 et le 3 septembre.
0: Parfait. Ben, je vous souhaite une belle rentrée, Vicky Marcotte. Merci beaucoup d'avoir été des nôtres. Directrice, donc, de cette toute nouvelle école dans la région de Toronto, l'École élémentaire catholique Sainte-Catherine-Tekakwitha, qui ouvre ses portes officiellement le 8 septembre. On est dans le quartier Churchill Meadows. Merci beaucoup à vous. Bonne journée.
10: Merci. Bonjour Olivier.
0: Oui, bonjour Olivier, il vous écoute. Et de cette école, donc nouvelle école, nouvel édifice complètement, mais nouvelle école, donc il n'y a pas de communauté comme telle scolaire. On s'en va vers une autre réalité, une autre nouvelle école, École élémentaire publique Paul Demers à North York. L'école existe, donc la communauté scolaire existe déjà, mais on a déjà désormais notre propre maison après des années dans des locaux temporaires. L'école, donc, déménage dans un édifice flambant neuf, 44 chemins Épine à North York. Cette école porte ce nom-là, donc, celui qui a écrit notre place, évidemment. Cette école aura maintenant sa place. J'en parle avec le directeur Alain Taillou. Bonjour, M. Taillou.
11: Bonjour, Mme Laperre.
0: Après des années dans des locaux temporaires, vous emménagez enfin. Vous, c'est aujourd'hui, si j'ai bien compris, là. Parlez-moi de la fébrilité qui vous habite aujourd'hui.
11: Oui, donc aujourd'hui, notre équipe de déménageurs, ils sont déjà à pied d'œuvre pour transférer nos boîtes de l'ancien édifice pour la nouvelle école.
0: D'accord. Alors, on est en plein déménagement au moment où on se parle. Décrivez-nous votre nouvel édifice. Vous avez quoi? Plus de 400 places, c'est ça?
11: Oui, oui. L'édifice va accueillir environ 412 jeunes. Nous avons sur place aussi de l'espace pour la garderie. À temps plein, qui va accueillir des poupons, des bambins et puis des jeunes du préscolaire.
0: Vous aussi, oui, parce que c'est important, c'est ça, de faire de la place pour ces gens-là aussi. Monsieur Taillou, je sais que vous n'avez pas encore vu votre école. Est-ce que j'ai bien compris? Vous n'avez pas vu vos installations encore au moment où on se parle?
11: Je ne suis pas encore entré dans l'édifice. Donc,
0: <Wow. rire>
11: même ce matin, lorsque je suis sorti de la maison, j'ai fait un détour par là.
0: D'accord.
11: Donc, jusqu'à présent, j'aperçois de la route.
0: Ah bon, vous êtes encore à partir de la route, mais vous allez pouvoir y avoir accès aujourd'hui, si j'ai bien compris, là, parce que les boîtes arrivent, vous allez pouvoir rentrer à l'intérieur de votre école aujourd'hui.
11: Définitivement.
0: D'accord. Jusqu'à quel point est-ce que votre communauté scolaire, parce que je le disais, donc c'est un édifice neuf, mais la communauté scolaire de l'école Paul Demers existe. Jusqu'à quel point, parlez-moi de l'engouement, de la fébrilité des gens de votre communauté scolaire pour cette nouvelle école-là, ce nouvel édifice?
11: Oui, pour nous tous, pour toute la communauté, c'est vraiment un mélange de fierté. D'enthousiasme et puis de gratitude pour la construction de cette école pour notre communauté.
0: D'accord.
11: Oui, donc après beaucoup de mois de préparation, je dirais que nous sommes prêts et impatients d'accueillir nos jeunes dans ce nouvel environnement.
0: D'accord. Est-ce qu'il reste des places pour septembre? Comment, à quelle date est-ce qu'on commence à l'école? Comment est-ce que les prochaines semaines vont se dérouler? Là? Quelles sont les prochaines étapes?
11: Ben, les prochaines étapes, c'est certain que lorsque j'ai changé rapidement avec l'équipe ce matin, donc sur place, les travailleurs s'activent à finaliser les dernières retouches.
0: Mm-hmm.
11: Techniquement, nous devrions avoir notre permis d'occupation dans les prochains jours. Donc, tout devrait se dérouler dans les normes.
0: Ouais.
11: C'est-à-dire avoir notre journée pédagogique du 2 au 3 septembre et puis tout finaliser l'installation des diverses ressources et autres pour accueillir finalement

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avec son hymne, l'hymne des franco-ontariens, franco-ontariennes, je pense, en tout cas. Moi, je me lasse. Et qu'est-ce que vous voulez? Je pense que je suis nostalgique dans la vie. Moi, ça me fait du bien, ce genre de chanson, un lundi matin. Bref, notre place pour parler, justement, d'éducation. On est à quelques semaines de la rentrée scolaire. Tout de suite après le bulletin d'information de 8 heures, d'ailleurs, on va reparler d'éducation, notamment du Collège Boréal, parce qu'on a annoncé vendredi le nouveau directeur, celui qui dirigera le campus de Boréal à Toronto, Jean-François Lheureux, qui vient en fait tout juste d'arriver. Puis je vois que c'est un cycliste, M. Lheureux, parce qu'il est arrivé avec son casque de vélo. Donc, il prendra place dans le studio dans les prochaines minutes. Ah, bon, merci. Oui, merci, Olivier. J'attendais la petite... indicatif musical. Continuez à nous écrire hein, si vous voulez réagir au boycott justement qui est appelé boycott des produits américains. Est-ce que vous allez continuer à boycotter les produits américains après justement cette sortie importante de la part du gouvernement canadien? Droits de douane maintenant de 50% qui sont imposés par les Américains sur de nombreux produits canadiens. Qu'est-ce que vous en pensez? Qu'est-ce que vous pensez de cette décision du gouvernement canadien? Est-ce que vous appuyez? Il y a des sondages qui démontrent clairement que la grande majorité des Canadiens et des Canadiennes appuient le gouvernement canadien dans ces efforts-là. Bref, rendez-vous sur l'application audio. Cliquez sur la bulle de conversation pour nous envoyer un message. On se retrouve tout de suite après le radio-journal de 8 heures.

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4: Le gouvernement canadien prépare sa riposte aux nouveaux tarifs américains. Le Parti conservateur demande au premier ministre de convoquer la Chambre des communes. Ottawa doit annoncer cette semaine de l'aide pour les entreprises touchées.
5: Certaines entreprises vont devoir délocaliser leur production outre-mer.

0: pour affronter un tarif moindre.
1: Les services d'obstétrique en Gaspésie, des mères témoignent des embûches qu'elles doivent surmonter pour donner naissance.
2: Je suis un peu à bout de ma vie. J'ai besoin qu'on me rassure, puis qu'on m'accueille, puis d'être en sécurité pour mettre mon bébé au monde.
1: Bonjour, ici Mathieu Bellumeur, bienvenue au Radio Journal. Une nouvelle étape a été franchie dans cette guerre commerciale entre le Canada et les États-Unis. Le Canada, rappelons-le, qui a quitté la table des négociations vendredi en refusant des concessions jugées inacceptables par le premier ministre Mark Carney. Il y a donc de nouveaux tarifs douaniers américains de 50% sur une panoplie de produits canadiens qui sont entrés en vigueur. Je retrouve à Ottawa mon collègue Christian Noël. Christian, Mark Carney se prépare, lui, à passer à l'offensive.
3: Voilà, il veut répondre au dollar près aux tarifs américains de 50% qui sont en place depuis samedi. Donc, il y aura une série de contre-tarifs canadiens qui sont en préparation, qui seront annoncés le 8 septembre. Ça veut dire qu'il y aura des produits américains de secteurs comme l'acier, le secteur laitier, les électroménagers, l'électronique, qui vont coûter plus cher à importer au Canada. Et donc, ça aura un impact sur les entreprises et sur les consommateurs d'ici. Sachant ça, bien, cette semaine, on s'attend à ce qu'Ottawa annonce une série de mesures d'aide aux entreprises touchées et à leurs travailleurs. Une série de mesures d'aide préparées par le ministère des Finances, de l'Industrie et de l'Emploi, nous dit-on. Il y aura un mélange là-dedans de nouvelles mesures et de programmes existants qui seront bonifiés. Ce sera annoncé au cours des prochains jours.
1: Et Christian, l'opposition officielle à Ottawa voudrait être consultée.
3: Le chef conservateur Pierre Poilievre demande à Mark Carney de rappeler le Parlement plus tôt, avant l'annonce des contre-tarifs canadiens le 8 septembre, alors que la Chambre doit siéger normalement le 21 septembre comme prévu, pour évaluer l'impact des tarifs sur les Canadiens, pour en savoir davantage sur la réplique canadienne, les élus de l'opposition veulent être consultés par le gouvernement. D'ailleurs, Pierre Poilievre, samedi, demandait un appel avec Mark Carney, et à ce qu'on en sait jusqu'à maintenant, les deux hommes ne se sont pas parlé.
1: Christian Noël à Ottawa, merci.
3: Je vous en prie.
1: Et ce bras de fer commercial, évidemment, s'inquiète le milieu des affaires un peu partout au pays. Beaucoup d'incertitudes. Karine Matteux est avec nous. Des gens d'affaires réclament de l'aide du fédéral, du provincial pour faire face à cette tempête.
4: Oui, il y a différents secteurs qui sont touchés, dont celui du textile. Le directeur général de M Mode, Mathieu Saint-Arnaud Lavoie, qui représente la grappe métropolitaine de la mode, est inquiet. Écoutons-le.
0: 4 vêtements sur 5 qui sortent du Québec vont vers le marché américain. Donc, depuis vendredi, ces vêtements-là sont imposés par un tarif de 50 % et ça veut dire que ces emplois-là sont à risque parce que je vais pouvoir ou certaines entreprises vont devoir délocaliser leur production outre-mer pour affronter un tarif moindre.
4: Le président de l'entreprise Instacable à Laval, David Doiron, fabrique des câbles. Il craint d'être moins compétitif avec ses nouveaux tarifs alors que 40 % de son chiffre d'affaires dépend du marché américain. Il salue les programmes d'aide aux entreprises annoncés par Québec, mais avec prudence. Le gouvernement a annoncé deux programmes d'aide sous forme de prêts. Le voici.
5: Oui, c'est bien. Mais il faut le rembourser ce prêt-là. Donc, sur un horizon 5 ans, est-ce que les tarifs vont être réduits significativement pour dire, OK, ben on a dégagé des marges assez importantes pour être capable de rembourser les prêts qu'on a faits? Tu sais, la période COVID a créé beaucoup de faillites.
4: Ailleurs au pays, au Manitoba, les producteurs de miel jugent qu'il y aura de lourdes pertes. Les États-Unis achètent environ la moitié du miel exporté par la province. En Ontario, les producteurs d'alcool qui exportent chez nos voisins du Sud craignent aussi l'impact des tarifs. Mais certains disent avoir constaté une augmentation de leurs ventes depuis que l'alcool américain n'est plus sur les tablettes.
1: Merci, Karine.
4: Je vous en prie.
1: Ici, les provinces et la classe politique appuient la décision d'Ottawa de rompre ses négociations. Il y a des divergences qui se dessinent sur la stratégie à adopter en riposte. La première ministre du Québec, Christine Fréchette, a déclaré hier qu'elle n'est pas nécessairement d'accord avec la position de Mark Carney de répliquer dollar pour dollar aux nouveaux tarifs américains. Sébastien Desrosiers est à l'Assemblée nationale ce matin. Et Sébastien, Christine Fréchette plaide pour une riposte stratégique.
6: Oui, ben c'est-à-dire que d'imposer des contre-tarifs au dollar près, ce qui est jusqu'ici la volonté du premier ministre canadien, ça pourrait avoir des conséquences pour les entreprises d'ici qui s'approvisionnent de l'autre côté de la frontière parce que on ajoute, comme vous le savez, une taxe à l'importation. Alors, en marge de l'annonce d'une candidature pour la CAQ hier, Christine Fréchette a fait valoir qu'il fallait une approche stratégique dans le choix des mesures de représailles, qu'il faut cibler, Mathieu, des secteurs de l'économie américaine qui feraient en sorte de maximiser les impacts là-bas et de minimiser les impacts au Québec. On écoute la première ministre.
7: Parfois, la charge symbolique importe beaucoup plus que la valeur. On est en lien avec les acteurs économiques. J'ai eu des rencontres hier avec à la fois les associations économiques, des entreprises, les institutions financières. Et je leur ai dit de nous faire parvenir les critères sur lesquels ils souhaitent que l'on base les mesures de représailles. Et j'ai indiqué à M. Carney qu'on allait leur faire parvenir ça au cours des prochaines heures.
1: D'ailleurs, Sébastien, Christine Fréchette et Mark Carney vont participer ensemble à une annonce un peu plus tard aujourd'hui à Lévis.
6: Oui, ils vont être au chantier maritime Davy sur la rive sud de Québec qui a obtenu, selon nos informations, un important contrat de la part du gouvernement fédéral. Un autre, puisque plus tôt cette année, un chantier de plus de 3 milliards de dollars y a été lancé pour la construction d'un brise-glace polaire de la garde côtière canadienne. Alors, la conférence de presse des deux premiers ministres doit avoir lieu en mi-journée.
1: Merci, Sébastien.
6: Je vous en prie.
8: Il faut protéger nos travailleurs, nos familles, nos aînés. Donner à chacun les moyens d'aller plus loin. Surtout, bâtir l'avenir de notre nation. Alors, avançons.
1: Radio-Canada a appris que le slogan de la Coalition Avenir Québec pour la campagne électorale se résume en un seul mot, vous l'avez entendu dans l'extrait, avançons. Le parti de Christine Fréchette est le dernier à dévoiler son slogan. Le Parti libéral a choisi, rappelons-le, rassembler, réparer, bâtir. Le Parti québécois, le choix de la confiance. Québec solidaire, c'est possible. Et le Parti conservateur, oser pour vrai. La campagne électorale au Québec pourrait être officiellement déclenchée cette semaine. Les agents de bord de WestJet ont jusqu'à cet après-midi pour voter sur l'entente de principe conclue entre leur syndicat et la compagnie aérienne. Selon le syndicat canadien de la fonction publique, l'accord prévoit une augmentation salariale de plus de 18 % sur 3 ans, ainsi qu'une nouvelle rémunération pour le travail effectué au sol. Les quelques 4 400 membres du personnel de cabine de WestJet ont débrayé pendant une journée au début du mois. Allons en Gaspésie maintenant, où les interruptions de services en obstétrique sont devenues fréquentes. En 2025, le seul département d'obstétrique de la Haute-Gaspésie a dû fermer ses portes aux accouchements pendant 133 jours, faute de personnel infirmier. En 2026, on suit la même tendance. Des interruptions de services ont déjà été signalées à Sainte-Anne-des-Monts, Matane, Amqui et Maria. Une situation qui force certaines femmes à faire plusieurs heures de route pour pouvoir accoucher. Voici le reportage là-dessus de Catherine Poisson.
9: Wow, attends, je veux pas accoucher dans l'auto, là.
10: Chloé Saint-Roch vit à Grande-Vallée, à près d'1h30 de route de l'hôpital de Gaspé. En mars dernier, elle est enceinte de 36 semaines lorsque son équipe médicale l'avise d'une découverture en obstétrique.
9: J'ai comme fait « OK, mais je peux pas aller à 4 heures de route si je pourrais accoucher puis traverser à Chandler, Maria, ou c'est loin, là. »
10: Les jours passent, le service est rétabli et c'est à 38 semaines de grossesse que le vrai travail commence. Et effectivement, les choses vont vite. Chloé prend le chemin de l'hôpital en espérant arriver à temps.
9: La route, parlons-en, les portages qu'on appelle, les endroits où est-ce qu'il n'y a pas de réseau, ça monte, ça descend puis ça tourne. C'est tout ce que ça fait, c'est des montagnes russes. Je les ai donc, c'est pas sacré, les portages.
10: Chloé atteint enfin l'hôpital de Gaspé, où son fils naît tout en douceur. Mais ce qu'elle a vécu n'a rien de nouveau. En 2022, Lisandre Saint-Laurent espère accoucher à l'hôpital de Sainte-Anne-des-Monts. Mais à quelques jours de son accouchement, une succession de découvertures l'oblige à se rendre à Gaspé, puis à Rimouski.
11: Je suis un peu à bout de ma vie. J'ai besoin qu'on me rassure, puis qu'on m'accueille, puis d'être en sécurité pour mettre mon bébé au monde.
10: Après 521 kilomètres parcourus en plein hiver, le petit Léon naît en parfaite santé. Mais aujourd'hui, Lisandre se désole de voir que la route soit toujours aussi longue pour les mères gaspésiennes. Ici Catherine Poisson, Radio-Canada, Matane.
1: Vous pouvez lire le reportage de Catherine, La longue route des mères gaspésiennes, sur notre site web radio-canada.ca. Et puis en terminant sur la scène culturelle, on apprend ce matin le décès de l'homme de cinéma québécois René Malo. Producteur et distributeur de films, il est décédé hier soir après une courte maladie au CHUM à l'âge de 84 ans. Il vivait depuis plusieurs années avec la maladie de Parkinson. Figure marquante de la culture québécoise et canadienne, il a entre autres été le producteur du déclin de l'Empire américain de Denis Arcand. Il a aussi produit la musique de Robert Charlebois, Claude Dubois et Offenbach. René Malo a aussi contribué à la mise en place de la loi sur le cinéma du Québec et à la création du Fonds de soutien au cinéma à Téléfilm Canada. Il poursuivait encore jusqu'à ses derniers jours son engagement philanthropique. Voilà, c'était le Radio-Journal. Merci d'être à l'écoute. Bonne journée.

0: bonjour. Lundi 24 août, 8h10, c'est Martine Laberge qui vous parle en direct des studios de Radio-Canada au centre-ville de Toronto. Pas trop d'orage au moment où on se parle, pas trop de pluie, mais on prévoit des possibilités de pluie et même d'orage aujourd'hui pour, je vous dirais, pas mal l'ensemble des secteurs. Bon, ce sera pas évidemment tout au long de la journée, mais sachez-le, ce sera nuageux de façon générale aujourd'hui. Pas énormément de soleil dans le ciel du sud de la province et il y aura des possibilités comme ça de pluie ici et là, 40 à 60 de probabilité d'averse avec des risques d'un orage, notamment dans la grande région de Toronto cet après-midi. Et Catherine Moras, la réalisatrice de cette émission, dans les prochaines minutes, on parle du Collège Boréal.
1: Oui, du Collège Boréal.
0: Oui. Viens de s'asseoir devant moi. Là.
1: on l'a avec nous en chair, en os et en casque de vélo. Le nouveau directeur du campus de Toronto du Collège Boréal, Jean-François Lheureux, qu'on connaît sur nos ondes puisqu'il occupait jusqu'ici un poste au bureau de l'Ombudsman de l'Ontario où il veillait aux droits linguistiques des francophones. Et c'est son jour de rentrée avant la rentrée des élèves. Alors, on profitera pour prendre de ses nouvelles.
0: Ouais, on est dans le jour des rentrées aujourd'hui. Tantôt, c'était avec les écoles élémentaires, deux nouvelles écoles élémentaires. Et là, c'est avec Boréal. Sarah Tomlinson, vous voulez nous reparler des spectacles d'Ed Sheeran parce que vous avez eu l'occasion d'assister à un de ces spectacles. Samedi? C'était samedi ou dimanche?
2: C'était samedi. mais en fait, j'aimerais vraiment vous parler surtout des 20 ans du Four Seasons Center qui célèbre justement son 20e anniversaire.
0: Moi, je voulais reparler, je voulais qu'on rejoue encore Ed Sheeran parce que ça m'a fait du bien tantôt en cette journée quand même assez, pas chaotique, mais bon, c'est clair qu'avec les actualités de la journée et de la fin de semaine, avec ces tarifs-là, ben c'est clair que ça nous occupe beaucoup. Autre chose qui nous occupe, c'est du côté de la salle de nouvelles de Toronto, Lunan. Il y a un autre festival populaire à Toronto qui pourrait bientôt cesser d'exister dans Yorkville.
3: Oui, exactement. C'est le festival Yorkville Murals qui a annoncé l'annulation d'une partie de sa programmation cette année, faute de financement.
0: Ouais. Merci, Lunan. On s'en reparle tantôt aux actualités, votre bulletin d'information, donc de 8h30. Et 8h12, 8h13? Je vous signale que je continue à vous demander de nous envoyer des réactions et je vous parle depuis le début de l'émission de réactions, oui, via la bulle de conversation sur l'application audio. Je vous interpelle beaucoup sur réactions sur les tarifs, mais je vous interpelle aussi sur tout ce dont on parle dans cette émission. Il y a on a eu Michel Laframboise et Frédéric Gagnon, bonjour, auditeurs qui nous ont envoyé un petit mot, qui nous disent « Quelle joie d'entendre Mme Marcotte que nous avons connue à l'école Sainte-Famille de Mississauga. » Alors, Mme Marcotte, il y a des gens qui étaient heureux de vous entendre ce matin à cette émission.
4: « They only told us that they were not going to give us the funding only a few weeks before the festival. »
0: Ah, donc c'était justement au niveau du festival pour la région de Yorkville, donc Yorkville Murals. On s'en reparlera au prochain bulletin d'information avec Lunan Charpentier. Et donc, on va reparler, je vous disais, lundi matin, jour de rentrée en poste pour certaines personnes, mais entre autres pour mon prochain invité, le tout nouveau directeur du campus de Toronto du Collège Boréal, M. Lheureux, bonjour.
5: Bonjour.
0: Vous occupez jusqu'ici le poste un poste au bureau de l'Ombudsman de l'Ontario, c'est ça. Vous étiez à ce poste-là. Le monde de l'éducation ne vous est pourtant vraiment pas étranger. Vous avez siégé, je regardais, 8 ans comme conseiller scolaire à Viamonde, 4 comme président. Vous étiez très impliqué dans la francophonie torontoise aussi, où vous l'avez été depuis de nombreuses années, notamment au niveau du CA de la radio Choc FM, au Club canadien aussi. La francophonie, première question, c'est une passion ou une mission pour vous, monsieur le directeur du Collège Boréal à Toronto?
5: Ça fait bien, hein, monsieur le directeur. Faut que je m'habitue à ça.
3: Oui, oui.
5: Mais on peut m'appeler Jean-François
0: bon,
5: aussi.
0: Bonjour Jean-François.
5: Merci. Oui, ben passion, mission, bon, peut-être plus passion, oui.
3: Oui.
5: Ça fait déjà 26 ans que je suis à Toronto, puis c'est vraiment quelque chose qui est important pour moi, pour ma famille aussi. Ma conjointe et moi, on a 5 enfants qui ont fréquenté, qui fréquentent encore les écoles de langue française. Donc, c'est au quotidien, c'est vraiment important.
0: Ouais. Le campus en la distillerie vient de célébrer sa plus grosse cohorte de diplômés. Je voyais ça, 241 finissantes du printemps. C'est une hausse de 17% par rapport à l'an dernier. C'est un record, en fait. Il y a 2 années de suite, je pense, de record. Comment est-ce que vous prenez ce poste-là en vous disant, ben, il va falloir soutenir une croissance comme celle-là? Parlez-moi de vos ambitions à titre de directeur du campus de Boréal à Toronto.
5: Oui, ben c'est un beau défi justement de continuer de bâtir sur cette croissance-là depuis plusieurs années. Mon rôle va être aussi non seulement au niveau du recrutement, du rayonnement, mais de travailler avec les partenaires, de renforcer les partenariats existants, d'en établir d'autres. Donc, c'est là-dessus que je vais travailler pour continuer de justement que le collège ait un impact positif là, dans la communauté.
0: Dans 5 ans, ça ressemble à quoi le campus de Boréal à Toronto si vous avez réussi là?
5: Ben, c'est une bonne question. Vous savez, comme vous l'avez dit précédemment, c'est ma première matinée au collège ce matin. Donc, je vais reprendre mon vélo. Faudrait peut-être me réinviter pour me poser,
0: okay.
5: pour avoir un meilleur portrait, un meilleur profil de la situation actuelle. Mais c'est sûr que je peux te dire que le mission accomplie dans 5 ans, si encore plus d'étudiants, encore plus de partenariats, puis que le rôle du collège est encore plus évident comme leader francophone dans la région.
0: Qu'est-ce qui a fait en sorte que vous aviez vraiment envie de relever ce défi-là?
5: Plusieurs aspects. Il y a une motivation personnelle au niveau professionnel. Je pense que c'est un défi, c'est une suite logique, je pense, dans ce que j'ai fait autant dans la communauté, au bureau de l'Ombudsman, au niveau de l'éducation. Puis aussi, Boréal m'attire comme organisation par ses valeurs, par son leadership, son dynamisme. Alors, je pense que c'est en bon français, un fit parfait.
0: Oui, c'est bien. Je regardais un peu les programmes qui sont offerts à Toronto. On a un baccalauréat en informatique, administration des affaires, sciences infirmières. On a une technique d'architecture aussi. Si vous aviez tous les pouvoirs au monde, mais je sais que vous ne les avez pas, mais quand même, je vous octroie tous les pouvoirs au monde. Quel programme est-ce que vous souhaiteriez voir au campus de Toronto, de Boréal?
5: Je pense que c'est de travailler justement avec la communauté, avec les employeurs, puis de regarder où est la demande, où est-ce que les diplômés bilingues sont en demande, et de travailler de pair avec autant que les partenariats qu'avec le campus principal à Sudbury pour voir, et j'imagine avec le ministère, pour voir si on peut en mettre en place des programmes là, qui vont remplir justement ces besoins-là.
0: D'accord. J'entends que vous avez peut-être, vu que c'est votre première journée, que vous n'avez pas peut-être réfléchi à cette idée-là. Mais j'imagine, comme franco-torontois, vous me dites, j'ai 5 enfants dans le système scolaire. Il y a certainement des idées qui vous viennent en tête de quand vos enfants arrivent pour choisir un programme postsecondaire, soit au collège, à l'université, dans la grande région de Toronto, il y a des options qu'ils n'ont pas. Quelles sont ces options-là dans votre tête? Je vous donne tous les pouvoirs, là. Qu'est-ce qu'on fait?
5: Encore là, c'est une bonne question là, que je vous ai dit, vous pourriez me réinviter, mais je regarde les programmes actuels qui sont offerts, me semble, à Toronto, me semble, ouais, porteur. Ouais. Par contre, il y en a, au total, je pense que le collège a au-delà de 70 programmes. Alors, il y a peut-être des programmes actuellement offerts ailleurs qui pourraient être offerts ici, mm-hmm, et si la demande existe. Alors, définitivement, je pense que vous avez parlé de la petite enfance, par exemple. Il y a ce programme-là, mais je pense que oui, en effet, il y a une demande au niveau des soins personnels ou des soins de santé
0: Énormément. Vous y voyez, comment est-ce que vous entrevoyez, en terminant, Boréal dans l'écosystème? Parce que je pense qu'il y en a un. Peut-être qu'il y a 5 ans, j'ai pas l'impression qu'on pouvait parler d'écosystème en termes d'offres postsecondaires en Ontario français, dans la région de Toronto. J'ai l'impression qu'aujourd'hui, on peut, avec Boréal qui est là, la cité collégiale, on a la présence égale, et évidemment, il faut parler de l'UOF, l'Université de l'Ontario français. Comment est-ce que vous voyez Boréal évoluer dans cet écosystème-là au courant des prochaines années?
5: Mais c'est excitant d'avoir justement cette présence-là, cet écosystème-là. Je pense que toutes les institutions, incluant les conseils scolaires de langue française, ben on est tous complémentaires. Vous savez, Denis Vaillancourt, l'ancien président de l'AFO, parlait du continuum de l'éducation, du berceau à la berceuse. Donc, c'est ça que je vois, de la petite enfance jusqu'au postsecondaire, même de la formation continue. Donc, on doit continuer de bâtir ce continuum-là.
0: Oui, absolument. Ben, je vous le souhaite, évidemment. En terminant, peut-être de voir cette rentrée-là pour vous, ben, j'imagine qu'elle est toute spéciale. Qu'est-ce que vous allez faire aujourd'hui? J'ai envie de poser la question. Votre première journée, votre première semaine, ça ressemble à quoi pour vous?
5: Je vais commencer par ma première matinée.
0: OK. Alors,
5: donc, on m'a promis de faire un tour du campus. Il y a plusieurs adresses. J'ai appris que Boréal est le plus gros locataire à la distillerie, donc plus que le 60 Distillery Lane.
0: Je vais visiter
5: physiquement puis rencontrer les gens avec qui je vais travailler. Alors, je suis vraiment excité.
0: Ben, je vous souhaite une très bonne première journée. Jean-François Lheureux, nouveau directeur donc du campus de Toronto du Collège Boréal. Merci d'être venu en studio. Je vous souhaite une belle journée. Bon début de semaine.
5: Merci beaucoup.
0: Au revoir.

0: Une des sœurs Boulay, Stéphanie Boulay, avec Je veux pas t'attendre, mais je t'attends. C'est de l'album Est-ce que quelqu'un me voit de 2024. 8h26 minutes, vous écoutez Il n'y a pas deux matins pareils. Ah, ça c'est le son de ma collègue Sarah Tomlinson qui est allée entendre et assister au spectacle d'Ed Sheeran cette fin de semaine et qui a aimé ça.
1: Oui, Ed Sheeran, il faut le dire, a enflammé le Centre Rogers dans le cadre de sa tournée Loop Tour. C'est une tournée qui est importante parce que ça démontre la capacité de cet artiste solo à captiver des dizaines de milliers de spectateurs dans l'une des plus grandes arènes du pays, mais seul. Sur scène avec sa guitare et sa pédale loop. Donc, il arrive, le spectacle s'ouvre avec une vidéo pré-enregistrée qui trace un peu son histoire comme artiste. C'est lui qui raconte un peu son parcours. Après, il arrive sur scène avec sa chanson sortie en 2011, vraiment en début de carrière, You Need Me, I Don't Need You. Et c'est dans cette chanson-là qu'il rappe vraiment. Et on réalise qu'avant qu'il fasse des chansons comme Shape of You et ses tubes de la pop, eh bien, c'était comme un rappeur un peu d'un petit village en Angleterre.
0: Ce qui est un peu étrange, oui. Oui. En soi, d'accord.
1: Je pense qu'il y a des amateurs qui adorent ses débuts, mais d'autres qui se disent « bon, je suis vraiment seulement fan de ses plus grandes chansons, ça dépend à qui on parle ». Mais ça reflète vraiment le concept de sa tournée, parce qu'il joue, comme j'ai dit, tout seul avec une pédale de boucle, une technique qu'il utilise depuis qu'il est adolescent, depuis cette sortie de cette époque un peu rap. Et donc, il superpose la guitare, des percussions, sa voix en temps réel. On le voit vraiment construire des chansons à partir de rien. Et je pense que, à mon avis, ça fait partie du charme qu'il a rendu célèbre parce que on voit qu'il est vraiment musicien, qu'il sait vraiment comment construire une chanson à partir de rien, toute l'instrumentation.
0: Ouais. C'est pas juste la machine de la musique, j'allais dire de Hollywood, mais non, pas dans ce cas-là. Mais bref, c'est pas surfait. Il y a réellement un artiste qui est talentueux. Là. On comprend son ascension. Là.
1: Exactement. Et en fait, c'est quand même un défi parce qu'il y avait des milliers de personnes et il faut qu'ils puissent intéresser ces gens-là pendant, je vous rappelle que c'était un spectacle de 2h45, juste lui sur scène.
0: C'est fou ça, parce qu'habituellement des artistes de cette ampleur-là, faut-il le rappeler, puis qui remplissent des grosses arénas comme ça, il y a, je veux dire, des paillettes, il y a tout, là, beaucoup de danseurs, il y a des effets, puis il y a tout ça. Lui, ce que j'ai compris de cette performance-là, puis ce que vous avez apprécié, c'est que on retrouve un Ed Sheeran devant des milliers de personnes, mais qui est là, tout simplement, lui.
1: Ouais, fidèle à lui, fidèle à son talent, son talent inné. Il enchaîne 29 chansons, il pioche des chansons de ses 15 ans de carrière, mais aussi son album le plus récent, Play. Mm-hmm. Il circule entre la scène principale et une estrade séparée, donc il y a quand même du mouvement dans ce qu'il fait.
0: D'accord.
1: On voit une scène principale avec des visuels quand même assez intéressants, des ballons, des dragons. On voit la vidéo avec lui et Justin Bieber dans des costumes de singes. Donc il y a quand même quelque chose de visuel qui est attirant. Et à un moment donné, un groupe de musique de folk irlandais arrive sur scène et donc là on réalise, ok. Pas tout le concert, c'est juste lui. Il incorpore de la musique folk irlandaise avec ses chansons Galway Girl et Nancy Mulligan. Donc ça ajoute beaucoup d'énergie sur scène. Ensuite, il présente un medley rapide des chansons qu'il a écrites pour d'autres artistes comme Eastside, Coldwater, Love Yourself. Donc là, on réalise, oui, il sait écrire des chansons pour lui-même, mais aussi pour d'autres artistes. Donc ça, c'est vraiment un de ses talents. Mm-hmm. Après, il parle beaucoup de Thinking Out Loud, Perfect. Il présente ses chansons plus romantiques. Et à la fin, on le voit chanter avec Isaac Slade, le chanteur principal dans le groupe The Fray. Il présente la chanson How to Save a Life. Donc ça, c'était quand même un moment émouvant parce que c'est une chanson émotive qui raconte une histoire importante. Et en général, Ed Sheeran a beaucoup parlé de sa relation avec Toronto, à quel point il adore le Canada. Il a beaucoup voyagé en auto, il a fait beaucoup de randonnées dans des parcs nationaux, qu'il aime beaucoup le côté chaleureux des Canadiens. En général, c'est un artiste qui a dégagé beaucoup d'humilité, un sens de l'humour et surtout un talent inné pour des paroles, des accroches et juste Il avait l'air vraiment gentil sur scène, honnêtement.
0: Oh, bon. Bon, c'est le nouvel ami de Sarah Tomlinson, Ed Sheeran, qui était en spectacle. Quoi, c'était trois fois, c'est trois spectacles, hein?
1: Trois spectacles, ouais. J'ai vu le troisième, donc il était comme vraiment excité.
0: Ah oui, oui, oui, OK. C'était rodé, là. Fait que, oui, tout le spectacle était là. Il l'avait déjà fait avant et les répétitions avaient été faites. Merci, Sarah. 8h30, voici le bulletin d'information régionale. C'est avec Lounan Charpentier. Ouais, parlons de cet autre festival populaire à Toronto qui pourrait bientôt cesser d'exister, Lounan.
2: Oui, Yorkville Murals, qui a vu le jour en 2019 et qui a annoncé l'annulation d'une partie de sa programmation à la toute dernière minute cette année, faute de financement. Signe que la concurrence et la demande deviendraient tout simplement de plus en plus féroces pour recevoir des subventions dans le secteur de l'événementiel. C'est ce que dit la ville, du moins, Magali Lévesque.
3: Ça pourrait bien être la fin pour le festival Yorkville Mural, le festival gratuit qui a su attirer l'attention de 70 000 participants lors de sa dernière édition, n'a reçu aucun financement de la ville de Toronto.
4: They only told us that they were not going to give us the funding only.
3: Le fondateur du festival, Alan Ganev, dit n'avoir reçu la nouvelle que quelques semaines avant le début du festival. Il a donc dû annuler la moitié de la programmation.
4: We had to cancel 50% of our programming.
3: Depuis sa création, l'événement a su réunir artistes locaux de rue, créateurs de mode ainsi que des danseurs. Malgré les dons privés, le festival accuse toujours un gros manque à gagner, affirme Alan Ganev.
5: More money for festivals go into their wards and not so much downtown.
3: Des élus municipaux demandent que plus d'argent soit accordé au festival à l'extérieur du centre-ville, déplore la conseillère Diane Sachs. La ville a augmenté son budget de financement des festivals de plus de 2 millions de dollars pour répondre à la demande croissante. Cette année, ce sont plus de 130 festivals qui en ont bénéficié, comparativement à 36 en 2022. Monsieur Ganev croit toutefois que la ville aurait dû en faire plus.
4: It's about like once you support someone, you need
3: pour continuer à soutenir des festivals comme le sien qui ont déjà fait leurs preuves. Ici Magali Lévesque, Radio-Canada, Toronto.
0: Les réactions à la guerre commerciale avec les États-Unis après que le pays a imposé des droits de douane de 50% sur des milliards de dollars de produits canadiens continuent d'affluer des deux côtés de la frontière.
2: Oui, tôt hier matin, Donald Trump a publié sur sa plateforme Truth Social que le Canada, et je cite, « veut les avantages d'être un État sans en être un ». Le président des États-Unis a ajouté que le Canada imposait depuis trop longtemps aux agriculteurs américains des droits de douane énormes, il dit, sans préciser de quels droits de douane il parlait. À Brampton, chez nous, un important centre de fabrication automobile, eh bien, le maire Patrick Brown a félicité le premier ministre Mark Carney et le ministre du Commerce Dominique Leblanc d'avoir quitté la table des négociations avec les représentants commerciaux américains face à ce qu'il a décrit comme une mauvaise entente pour le secteur automobile.
0: Et la police de Toronto affirme que plusieurs coups de feu ont été tirés en direction de deux immeubles d'appartements tôt hier matin dans l'est de la ville.
2: Oui, les fusillades ont eu lieu près du chemin Thorncliffe et du boulevard Overlea. Personne n'a été blessé selon la police. Les coups de feu ont endommagé les deux immeubles d'appartements et une berline de couleur pâle qui a été aperçue en train de fuir les lieux. La police n'a pas de description de suspect pour l'instant toutefois.
0: Merci Lounan. Rapidement, si on regarde les détails de la météo, faible averse de pluie en ce moment à l'aéroport de Saint-Catherine's dans le Grand Niagara, dans la grande région de Niagara. Du côté de Kingston, Environnement Canada nous dit que c'est généralement nuageux avec 17 degrés Celsius. Comté de Simcoe, je vous parle de Barrie, 14 degrés Celsius en ce moment. De façon générale, sortez vos parapluies, peut-être les manteaux de pluie, ce sera nécessaire aujourd'hui. Il y a des risques de pluie et d'orage qui sont en vigueur pour l'ensemble de notre secteur du sud de la province aujourd'hui. Risque d'un orage, surtout, je vous dirais, pour plus tard en après-midi, des averses ici et là, c'est possible, entre 40 à 60 de probabilité d'averses de pluie aujourd'hui, les maximums entre 19 jusqu'à 24 degrés. Parlons de Mississauga maintenant, parce que depuis vendredi, les élections municipales en Ontario sont officiellement lancées parce qu'il y a eu la fin de la période de candidature autour de quoi 14 heures, il me semble. Et là, on voit un peu plus clair sur ce qui veut se faire élire, en fait, aux différentes mairies. On va parler de Mississauga parce que c'est vraiment un duel de titans que l'on va voir d'ici le mois d'octobre. Pour en parler, Jean-François Morissette est en studio avec moi et signe d'ailleurs un texte sur le radiocanada.ca ou encore l'application Info. Bonjour Jean-François.
6: Bonjour.
0: Oui, on en parle de Mississauga parce que, particulièrement, c'est intéressant, deux anciennes mairesses, Carolyn Parrish et Bonnie Crombie, qui sont les favorites dans cette course-là.
6: Depuis 1973, il y a seulement 7 personnes qui ont été maires ou mairesse de Mississauga. Donc là, il y en a deux qui se retrouvent...
0: Qui veulent revenir,
6: exactement. Hein? Donc d'abord, parlons de la première, donc... Bonnie Crombie, elle a été mairesse de 2014 à 2024. On se souvient, en 2023, elle s'était lancée dans la course au leadership du Parti libéral de l'Ontario, qu'elle a remporté cette course, donc ce qui l'a forcée à quitter son poste de mairesse de Mississauga. D'accord. C'est à ce moment qu'il y a eu une élection partielle qui a amené Carolyn Parrish au pouvoir. Donc, Madame Crombie, c'est une libérale dans l'âme. Donc, vendredi, on se parlait un peu, vous et moi, de l'axe politique à Toronto. Comment ça peut définir un peu, influencer le vote, comment on peut connaître les candidats. À Mississauga, c'est un peu différent. C'est une question de personnalité, puisque les deux candidates principales, c'est deux anciennes députées libérales au fédéral. Donc, ça les positionne dans une position qui est un peu plus différente qu'à Toronto. Toronto, Madame Chau, clairement à gauche, NPD, alors qu'on a plus des... libéraux, progressistes conservateurs. Donc, c'est plus clair à Toronto, alors qu'à Mississauga, ça l'est un peu moins. Donc, Karen Parrish, elle, comme je le disais, est devenue mairesse en 2024. C'est l'élection partielle qui l'a amenée au pouvoir. Ça fait 2 ans qu'elle est là. Et Karen Parrish, c'est une politicienne depuis des années. En 2004, je regardais un peu son historique en préparation de mon article. Oui. En 2004, elle avait été exclue du caucus libéral de Paul Martin à l'époque parce qu'elle avait critiqué M. Martin et elle avait critiqué ouvertement le président à l'époque, George W. Bush. Donc, c'est une candidate qui est connue pour ne pas avoir la langue dans sa poche. Bonnie Crombie, c'est vraiment ce que vous voyez, c'est ce que vous obtenez. Et elle va miser sur son expérience pour pouvoir se faire élire. Elle a seulement, dans les 20 dernières années, elle a seulement 4 ans où est-ce qu'elle n'a pas siégé au conseil municipal à Mississauga. Donc, elle connaît bien la politique.
0: Ouais.
6: Bonnie Crombie, elle, va miser un peu plus sur sa personnalité. Elle veut s'attaquer au coût de la vie, sécurité publique. Donc, mais par contre, son départ peut avoir laissé un goût amer. J'en parlais avec plusieurs experts en préparation de mon article et ils me disaient un peu, bon, Madame Crombie a quitté, forcé une élection partielle, ce qui a coûté de l'argent contribuable de Mississauga pour forcer. Donc, est-ce qu'il pourrait lui faire payer? Bon, la question va rester en suspens. Mais
0: peut-être vouloir lui faire payer une leçon ou en tout cas lui faire apprendre une certaine leçon. Là.
6: Exactement. Mm-hmm. Donc, ça va être une dynamique très intéressante de voir ces deux femmes-là se disputer.
0: Absolument. Puis en plus, les deux candidates, Jean-François, tiennent des mots assez durs l'une envers l'autre.
6: Oui, je pense que c'est un secret pour personne. Hein. C'est deux personnes qui ne s'aiment pas particulièrement, ils ne s'entendent pas très bien. Souvent, si on regarde les réseaux sociaux de l'une ou de l'autre, on peut voir Mme Crombie faire un commentaire, par exemple. Et immédiatement, Karen Parrish va lui répondre directement en attaquant sa personnalité et vice-versa. Donc, on voit un peu dans une circonstance où les intentions de vote à Mississauga sont au coude à coude. Donc, c'est 35-35 actuellement, 35% pour l'une, 35% pour l'autre. Donc, vraiment, comme c'est très, très, très, très égal. On peut voir qu'avec deux personnalités fortes comme ça, dans un contexte où ils ne s'aiment pas particulièrement, les couteaux pourraient voler un peu bas, parce que chaque vote va compter dans cette élection-là. Et je vous parlais vendredi dernier aussi, donc est-ce que ça va être une campagne d'idées ou une campagne de changement? Et là, la question du changement devient très intéressante à Mississauga, parce que le changement qui est offert, c'est deux anciennes mairesses. Donc, est-ce qu'on est tanné de Mme Parrish après 2 ans et on veut changer? Et le changement qui s'offre à ce moment-là, c'est une ancienne mairesse ou vice-versa. Est-ce qu'on n'est pas content de Mme Parrish et on veut revenir en arrière? Donc, toute la question du changement va être très intéressante dans cette élection-là.
0: C'est un drôle de contexte parce que, donc, c'est un contexte où on peut se poser la question, est-ce que c'est possible donc qu'un autre candidat se faufile?
6: Il n'y a rien d'impossible en politique municipale. Ouais. Une chose qu'il faut savoir, Mme Parrish a 79 ans en ce moment. Donc, elle va avoir 80 au moment du vote le 26 octobre, Mme Crombie a 66 ans. Donc, est-ce qu'il y a un autre candidat plus jeune qui pourrait se faufiler? C'est pas impossible. Il y a des candidats qui sont plus jeunes. Ils sont une dizaine sur la liste actuellement. Alvin Tejo vient en tête de liste dans cette. C'est un conseiller municipal à Mississauga. En 2024, il s'était présenté à la mairie pour remplacer Madame Crombie. Il avait fini deuxième derrière Madame Parrish. Donc, il mise et il misait en 2024 et il mise encore en 2026 sur ce facteur générationnel, venir proposer une alternative aux électeurs. Mais si on regarde les intentions de vote en ce moment, il est troisième, quatrième, indépendant des sondages. Donc, est-ce que dans un contexte où Madame Crombie et Madame Parrish vont monopoliser un peu l'attention médiatique, est-ce qu'un tiers candidat va venir se faufiler? C'est pas impossible, mais ça va être difficile et il va falloir qu'il se démarque particulièrement parce que si les couteaux volent bas, l'attention va être tournée vers ces déclarations un peu plus croustillantes qu'on va pouvoir avoir de l'une ou de l'autre.
0: C'est ça. Donc, et M. Tejo
6: va avoir une pente à remonter qui va être très intéressante, disons-le.
0: Très. Puis Jean-François, autre chose aussi qui est intéressant, c'est que Mississauga, on a des femmes, beaucoup, des femmes très fortes. Quand vous me disiez tantôt, il y a seulement eu sept. Qu'on doit rappeler le règne de Hazel McCallion?
6: Exactement, c'est toujours un nombre à Mississauga, Hazel.
0: Toujours, mais quand même des femmes fortes, on aime ça à Mississauga. Merci Jean-François. Morissette, on lit votre article complet sur le radiocanada.ca ou encore sur l'application Info pour plus d'informations. Merci.
6: C'est un plaisir.
0: Ouais, on va regarder rapidement au sport. J'ai pas beaucoup parlé de sport ce matin. Et pourtant, c'est pas que il manque d'actualité sportive. Bien au contraire. Fin de semaine qui a été, je vous dirais, assez difficile pour les équipes sportives, notamment celle de Toronto. Bon, je vais vous parler de baseball, des Blue Jays, mais également du tempo. Les femmes, les basketballeuses du tempo de Toronto qui se sont inclinées 88-78 face aux Aces de Las Vegas. Ça se passait hier soir à Vancouver, pardon. C'était le deuxième match de suite au Rogers Arena. Près de 16 000 partisans et partisanes quand même. Ça vient par contre briser cet élan de vendredi. Le Tempo avait mis fin à une séquence de 12 défaites en battant Portland. Chez le Tempo, c'est la Canadienne Kia Nurse qui a vraiment mené l'attaque avec 19 points, appuyée par Kiki Rice, 14 points, Tammy Flagbendle, 13 points. La vraie mauvaise nouvelle, je vous dirais, pour le Tempo, c'est que l'équipe a confirmé que Brittany Sykes et Anisha Morrow, blessées vendredi contre Portland, ratent le reste de la saison. Et l'étoile Marina Mabry, elle, sera réévaluée dans quelques semaines. C'est 5 joueuses, donc, en tout, qui manquaient à l'appel hier. Prochain rendez-vous, le Tempo rend visite à Seattle mercredi avant de retrouver les Aces vendredi. Cette fois, ce sera à Las Vegas. Et les Blue Jays, c'est certainement pas le dimanche qu'on aurait souhaité avoir hier pour les Blue Jays. Toronto qui s'est incliné 8-3 face aux Yankees. Ça se passait du côté de New York. Le revers fait mal au niveau du classement général parce que les Blue Jays sont maintenant à un match et demi des Rangers et des Guardians pour le dernier billet donnant accès aux séries dans l'Américaine. Et la course est très, très serrée. Hein? Le Minnesota, Baltimore et Seattle sont aussi dans le portrait. La bonne nouvelle, s'il y en a une, parce qu'il faut toujours bien qu'il y en ait une bonne nouvelle, les Jays reviennent à la maison et ça, ben, ça augure quand même bien. Ils accueillent les Royals de Kansas City à partir de demain jusqu'à jeudi. Ça se passe au Centre Rogers avant de finir le mois d'août, parce que oui, on est déjà au 24 août, donc on parle déjà de la fin du mois d'août. Ils vont finir donc la fin de ce mois-ci. À Seattle pour un duel direct pour les séries. C'est donc à surveiller. 8h45 minutes et on va reparler du Four Seasons Center for the Performing Arts à Toronto. Cette magnifique salle au centre-ville qui célèbre cette année ses 20 ans d'existence après avoir ouvert ses portes évidemment pour la première fois. C'était en 2006, Sarah.
1: Oui, exactement. Oui. Et pour souligner cette occasion, eh bien, il y a une soirée de gala et de concert qui est prévue le mois prochain, le 17 septembre. Et c'est mon collègue Adrien Vol qui a voulu en apprendre plus sur l'histoire de la construction de ce bâtiment culturel. Il a eu la chance de parler à l'architecte Matthew Leila, l'architecte de ce bâtiment, qui va pouvoir un peu tracer l'histoire de cette construction.
7: J'ai été embauché comme jeune architecte et c'était pas le premier projet auquel j'ai contribué. Il y avait déjà comme une ambiance dans le bureau, dans le studio, que l'opéra était en chemin. Est-ce que ça allait partir? Est-ce qu'il y aurait suffisamment de fonds, etc. Et puis c'était un peu prestigieux de pouvoir travailler là-dessus sur un projet de cette taille, d'un projet culturel. Alors, je me souviens que ma belle-mère m'a demandé « Est-ce que tu vas travailler sur ce projet? » J'ai dit « Il n'y a pas de chance, c'est un grand studio, il y a plein de talents, moi je suis nouveau. » On m'a donné la chance. C'était un hasard un peu, c'était une question de timing. Il fallait être libre à ce moment-là et puis on a aimé le travail que j'avais fait sur le projet d'avant. Alors, on m'a essayé.
8: C'était quoi le projet d'avant? Oui.
7: C'était le Bain Center à l'Université de Toronto.
8: Okay.
7: C'est un projet académique de recherche en informatique et des espaces d'enseignement.
8: OK. Donc, on est passé de l'université à un projet culturel. Vous dites que c'est une question de timing. Quel a été votre rôle sur le projet du Four Seasons Center?
7: Au début, mon rôle, parce que j'ai travaillé sur les espaces d'enseignement et les espaces publics au Bain Center, et on a envisagé que je travaillerais sur les espaces, les lobbies, etc., les espaces publics. Mais en fin de compte, je m'entendais super bien avec l'acousticien et avec les conseillers en théâtre. Et après quelques semaines, peut-être quelques mois, j'ai commencé à contribuer au design de l'auditorium. Et en fin de compte, j'ai été l'architecte de projet de l'auditorium.
8: C'est assez incroyable comme histoire. Combien vous étiez d'architectes sur le projet?
7: Au début, il y a comme une petite équipe qui font les esquisses, les premières esquisses, le concept, si vous voulez, les schématiques. Et au fur et à mesure que ça se développe, ça prend de plus en plus de main-d'œuvre. Vers la fin, quand on faisait les dessins de construction, on était une vingtaine.
8: Qu'est-ce que c'était l'état d'esprit, le mindset dans le bureau?
7: Au début, c'était pas une chose certaine et on devrait quand même reconnaître que l'opéra eux-mêmes, Richard Bradshaw en particulier, ils ont eu bravoure, si vous voulez, d'avoir choisi de commencer le projet avant que tous les fonds avaient été garantis. Donc, ils avaient eu une promesse des Four Seasons Hotels de 20 ou 25 millions de dollars. Ils avaient une promesse de la province du terrain. Et puis, je crois que le gouvernement fédéral avait matché 25 millions de Four Seasons. Donc, ils avaient à peu près la moitié ou les deux tiers. Et en même temps, Toronto, c'était un peu la renaissance culturelle. Il y avait le ROM qui se faisait, il y avait la AGO qui se faisait, le musée, le Gardner Museum. Un peu plus tard, il y avait le conservatoire. Donc, il y avait une compétition pour les fonds privés, des donateurs. On cherchait peut-être les mêmes donateurs et on ne savait pas si c'était possible. Mais Richard Bradshaw, au tout début, il avait aussi l'idée de construire une tour de condo sur le même site pour avoir un autre à peu près 20 millions de dollars. Mais Richard Bradshaw avait décidé avec ses conseillers que le 20 millions n'était pas assez pour les compromis que ça allait mettre sur l'architecture de l'opéra. Alors, il a décidé de prendre la chance et de mettre l'argent sur le design en même temps que le soulèvement de fonds se continuait. Donc, c'était quand même quelque chose. On ne savait pas si ça allait marcher ou pas.
8: Wow.
7: Mais on a commencé le design. Et nous, architectes, on a contribué à la campagne de soulèvement de fonds. On faisait des présentations pour expliquer le concept, expliquer pourquoi un opéra, c'était quoi un opéra, le design, tout ça. Donc, il y avait une énergie super engendrée par une peur. On devait travailler pour que le projet se réalise, pas seulement sur le design.
8: Est-ce que vous vous souvenez, au début, quel était le rêve que vous aviez pour ce bâtiment en particulier?
7: Il faut reconnaître la main de Jack Diamond, qui est décédé il y a quelques années. qui était le directeur en charge du projet. Sa génie à lui était de faire la planification d'une façon super claire. Sa position architecturale était que l'architecture devait être un bon citoyen, si vous voulez. Vous savez, il y avait Frank Gehry à l'Art Gallery, il y avait Libeskind sur le ROM, qui faisait des immeubles où il y avait pas mal de flash, si vous voulez. C'était on cherchait à être icône. Et Jack, c'était pas son point de vue. Son point de vue, c'était plutôt de renforcer l'architecture urbaniste du point de vue urbanistique, donc une architecture un peu plus modeste qui était appropriée peut-être aux risques qu'on prenait et que l'opéra prenait. Écoutez, on n'avait pas un budget énorme et Jack voulait s'assurer que l'argent soit mis sur les choses qui allaient compter pour l'opéra. Il voulait que l'acoustique soit vraiment de première taille, qu'il n'y ait aucun compromis là-dessus, que les finis intérieurs soient de première qualité et que l'architecture, l'apparence extérieure soit digne d'un opéra.
1: C'était Matthew Layla, l'architecte du Four Seasons Center for the Performing Arts, qui célèbre son 20e anniversaire cette année. Et comme l'a dit Matthew Layla, c'était un projet d'envergure, quand même osé, mais qui a porté fruit. Donc, ça montre à quel point prendre ses risques,
0: réussi,
1: et prendre les chances, ça peut fonctionner. Et donc, si les gens ont envie de célébrer, eh bien, il y a une soirée de gala et de concert qui est prévue le 17 septembre pour souligner cette belle occasion et cet exploit de Toronto.
0: Je vais peut-être regarder ça, ça m'intéresse. Merci, Sarah! Il n'y a pas deux matins pareils. Ben, vous savez, on parle justement de cette la nouvelle, je vous dirais du jour, mais de la fin de semaine, surtout du week-end, au moment où il y a des conséquences, évidemment, qu'on connaît, d'autres qu'on connaît moins sur l'échec des négociations commerciales avec les États-Unis. Inévitablement que ce sera aujourd'hui et cette semaine le sujet du jour pour plusieurs travailleurs. Quel effet auront les tarifs américains sur l'économie et quel effet auront les contre-tarifs aussi? Plutôt à l'émission, j'ai reçu trois entrepreneurs de l'Ontario. On va y réentendre deux d'entre eux. On va entendre d'abord Dan Aymon, vice-président des ventes et du marketing pour Northern Cables. Il sera suivi de François Nadeau, fondateur et maître fromager de la fromagerie capuscoise à Kapuskasing. Signe les voix d'ici.
9: Très déçu. On pensait vraiment d'avoir de quoi vendredi dernier. Maintenant, c'est vraiment un regroupement de qu'est-ce qu'on va faire. C'est pas notre plan pour l'avenir immédiat, puis même futur, un mois, deux mois, trois mois. Ça va durer combien de temps? C'est-tu une affaire qu'on attend jusqu'au mois de novembre ou c'est-tu réglé d'ici quelques semaines?
0: Ouais. Monsieur Aymon, pour ceux et celles peut-être qui n'étaient pas des nôtres la semaine dernière, rappelez-nous un peu Northern Cables, vous faites quoi dans la vie puis en quoi est-ce que rapidement là ça vous touche particulièrement cette situation là?
9: On est fabricant de fils et câbles commercial industriels, on fournit tous les distributeurs électriques au Canada et plusieurs aux États-Unis. 50% de nos ventes sont aux États-Unis. C'est vraiment des câbles industriels, commerciaux. On a une bonne base de clients. Ça fait 30 ans qu'on vend aux États-Unis. La compagnie, elle a 30 ans. Puis dès du début, on avait une bonne des bons clients américains.
0: D'accord. Je me tourne vers François Nadeau, fondateur, maître fromager de la fromagerie capuscoise. En quoi est-ce que en quoi est-ce que ces tarifs-là vont vous toucher, vous, pour votre entreprise? Est-ce qu'il y a des effets?
10: Il y a des effets. La question de son dosage, de son effet réel va plutôt être lié à l'effet que ça effectue à la société, à la communauté, les achats qu'on aurait, parce que nous, nous n'exportons pas aux États-Unis. On n'a pas trop d'inquiétude non plus des importations américaines à cet égard, mais nous, un autre... Je dirais que le plus gros impact serait probablement la difficulté d'obtenir certains équipements. C'est depuis les dernières années, il y a beaucoup plus de difficultés d'avoir des pièces déjà au Canada. Et donc, préalablement, on avait un problème électrique, on avait un problème mécanique. Et la majorité de nos fournisseurs avaient déjà des pièces qu'ils pouvaient nous fournir. Maintenant, ils en prennent moins en réserve, il semblerait qu'il y a plus de coûts rattachés et autres. Donc, ils attendent une commande, ils attendent d'avoir un problème pour en effectuer une commande. Et ça nous donne des délais qui peuvent être conséquents quand même pour retrouver certaines pièces.
0: Pour votre production.
10: Ça fait en sorte que soit il faut qu'on obtienne, qu'on ait plus en entreposage, qu'on achète d'avance, qui cause aussi des problèmes parce que une pièce

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2: Audio, 7h15 ce matin.

0: C'est un groupe que j'aime, ça. Bon enfant. Il me semble que ça commence bien un lundi matin. J'espère que vous allez bien, que vous avez apprécié cette émission. Sarah Tomlinson, peut-être une petite suggestion de quoi sortie ou une suggestion culturelle du jour?
1: Oui, Kacey Musgraves sera à Toronto. Ah! L'artiste country pop se produira ce soir à 19h30 à l'Arena Bank Scotia.
0: D'accord. Avis donc aux amateurs amatrices de country. Je sais que vous êtes nombreux. Nos journalistes d'ici Ontario sont évidemment déjà à l'œuvre depuis tôt ce matin pour couvrir l'actualité. Lounane, qu'est-ce qu'on surveille dans la salle de nouvelles aujourd'hui?
2: Bien, il va y avoir une conférence de presse du premier ministre qui est prévue un peu plus tard aujourd'hui. Il va être accompagné du ministre du Développement économique, de la création d'emplois et du commerce, ainsi que de Peter Bethlen-Falvey, ministre des Finances. Sinon, le député libéral Ted Hsu qui présentera un projet de loi privé qui vise à soutenir les producteurs d'alcool de l'Ontario dans cette foulée là, des nouveaux tarifs imposés par l'administration Trump en fin de semaine. Donc, on garde un œil là-dessus également.
0: Et clairement qu'il y aura des suivis à cette nouvelle-là des tarifs de Donald Trump et des contre-tarifs de la contre-attaque canadienne. Je vous souhaite une belle journée. On se retrouve demain matin, tout le monde. Bye!
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Oui, c'est la fête. Je vous le disais en ouverture, c'est la 10e saison de l'effet Pogonat. On est très heureux, on est excités. On va fêter toute l'année, je crois. C'est une occasion, c'est une excuse, en fait, pour fêter tous les matins. Mais je l'expliquais à mes amis d'antenne, Monique Giroux et Eugénie Lépine-Blondeau, hier à l'émission de la rentrée radio sur Ici Première. Il y a eu des moments très forts, bien sûr, à l'effet Pogonat. Il y en a eu plein. J'ai parlé hier de ce moment avec Jean Leloup qui essayait de me prouver que son ordinateur portable était incassable en le lançant sur les murs du studio en direct à la radio. C'était très, très radiophonique. Il a fallu que je commente le tout au fur et à mesure. Mika, qui est devenue un ami de l'émission au fil des ans, et qui a essayé de m'apprendre à relever le défi Grace Kelly sans succès. Jane Birkin, ça a été une des entrevues les plus touchantes, les plus émouvantes que j'ai réalisées dans ma vie, je crois, qui nous parlait de son dernier album en carrière et le dernier album de sa vie, qui nous parlait de sa fille Kate qui est décédée, qui a été la grande inspiration de ce dernier album. Donc c'était un moment très très très troublant pour moi et pour les auditeurs qui l'ont entendu. Donc cette 10e saison va regorger de moments tout aussi fort, je l'espère, tout aussi divertissant et touchant et drôle. À venir, donc, cette semaine, entrevue avec Pierre Lapointe, qui sera notre premier invité de la saison. Sinon, d'autres invités des prochaines semaines, Thierry Larose, Lydia Kepinski, Petit Béliveau, l'ADN musical d'Olivier Niquette. On va surveiller le retour du Berle Noir, les nouveaux albums de Beck, de Mélissa Ovdermore, de Superplage, entre autres. Et bien sûr, le retour de nos chroniqueurs, que ce soit Daniel Leblanc-Poirier avec l'analyse de textes de chansons, Salomé Corbeau, Éric Cohen avec les concerts, Olivier Boisvert-Magnan, l'histoire d'un album marquant, Dominique Tardif, Héloïse, l'éveillé Chagnon, Guillaume Hubermont qui nous amène sur la route en chansons et nos antennes à travers le pays qui vont nous faire vivre des moments d'un océan à l'autre, notamment Mireille Langlois ce matin qui va nous amener à Vancouver pour le spectacle d'Angine de poitrine. Ça s'annonce beau, ça s'annonce grand.

Julie Kim est une chanteuse originaire de la rive nord de Montréal, un visage que vous avez peut-être déjà vu dans des pubs de beauté comme mannequin. Elle est aussi actrice à la télé, au cinéma. Et en 2025, elle s'est lancée officiellement dans la musique avec ses compositions. Elle a dévoilé 2 chansons jusqu'à présent. Donc, ce sont ses premiers balbutiements. Elle lance des chansons pop sensibles et sa nouvelle pièce s'appelle « Something About Him ». C'est une ballade qui nous ramène au meilleur des années 2000, donc quelque part entre Dido et Maisie Star. Julie Kim l'a enregistré avec Childhood Friend, qui est anciennement, on le connaissait sous le nom de Kodak Ludo, et avec Gaëlle Auclair, collaborateur de Charlotte Cardin. Voici Julie Kim.

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0: on prend des nouvelles de...
1: On prend des nouvelles de l'Acadien Petit Béliveau, oui, un des rois des princes de la Baie-Sainte-Marie en Nouvelle-Écosse. Après 3 projets sortis depuis le début des années 2020, le néo-écossais a commencé le déploiement de son 4e album. Au début de l'été, il avait dévoilé la chanson « Rien que de même que c'est », une pièce qui s'inscrit sur la face country de la proposition de Petit Béliveau, chanson où il dénonce l'élite canadienne, son inaction face aux crises sociétales comme la guerre, l'inflation, la crise du logement. Et comme deuxième extrait de son nouvel album à venir, Petit Béliveau s'est allié à un jeune artiste qui est en pleine ascension pour une collaboration vraiment intrigante. Donc, il a invité le représentant de la nouvelle vague souverainiste au Québec, Kenji 00. C'est le titre « Parfait pays » que les deux artistes ont fait ensemble, où ils clament respectivement l'indépendance du Québec pour Kenji et le couronnement de Ronnie Leblanc comme roi de la Nouvelle-Écosse. C'est ce que demande Petit Béliveau. C'est une proposition assez audacieuse, oui. Kenji a performé au Festif de Baie-Saint-Paul en compagnie de Petit Béliveau et aussi avec la drag queen acadienne que j'adore, Samy Landry. Donc ça s'est passé cet été. Voici la nouveauté de Petit Béliveau avec Kenji.
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1: Gros plan sur la star du country Kacey Musgraves qui sera de passage à Toronto ce soir. Elle a lancé son tout nouvel album en mai dernier qui s'appelle Middle of Nowhere. Conçu durant la plus longue période de célibat de toute sa vie, ce projet se déploie comme une collection de chansons post-rupture, très introspective bien entendu. L'artiste y explore ses racines texanes dans une fusion de country traditionnel, de western swing, d'influence mexicaine. Kacey Musgraves cumule 8 prix Grammy. Elle a la mi-trentaine. Elle est née au Texas à la fin des années 80. Elle a commencé à composer à l'âge de 8 ans. Elle a commencé son apprentissage de musicienne à la mandoline. Ensuite, elle a troqué la mandoline pour une guitare. Elle s'est initiée très jeune à l'harmonica. Et voyant le potentiel de sa fille, sa mère l'a amenée très vite dans des festivals de musique locaux autour de chez eux pour chanter le western swing devant un public ébahi. Elle a formé un duo qui s'appelait Texas Two Beats avec une de ses très bonnes amies. Elle a fait des tournées locales au Texas avec sa copine et la jeune chanteuse a remporté aussi les championnats nationaux de yodel. Ça, j'aimerais ça, moi, gagner une médaille en yodant. Elle a chanté l'hymne national aux Jeux olympiques de Salt Lake City en 2002. Et elle a participé à la 5e saison de la télé-réalité Nashville Star. À cette époque, elle enchaînait les petits boulots. Elle incarnait notamment le personnage de Hannah Montana lors de fêtes d'enfants pour gagner quelques sous. Elle a ensuite enluminé ses premiers albums. Ça a été un accueil très chaleureux par la critique jusqu'au décollage planétaire avec son album phare en 2018, album qui s'appelait Golden Hour. Donc, vous pouvez vous attendre à ce qu'elle joue plusieurs de ses grands succès, à ce qu'elle joue aussi, bien sûr, des extraits de son nouvel album. Voici Slow Burn de Kacey Musgraves.

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2: Paul est à vous. Oui, je vous disais, je vous en ai parlé en long et en large, c'est la 10e saison de l'Effet Pogonate. Donc, on va célébrer toute l'année et j'aimerais vous entendre, vous lire à ce sujet. Est-ce que vous avez un souvenir marquant ou plusieurs liés à l'Effet Pogonate? Donc, des entrevues que vous avez entendues, des moments radio, une découverte musicale, une antenne, une carte postale, peu importe. S'il y a un souvenir qui vous a marqué en 10 ans de l'Effet Pogonate, écrivez-moi. Donc, vous pouvez le faire via la bulle de conversation sur Radio-Canada Audio. Vous cliquez sur la bulle, vous m'écrivez et nous, on va compiler vos souvenirs pendant les prochains mois jusqu'au point culminant qui sera le spectacle, l'émission spéciale du 10e anniversaire. Ça s'en vient, je vous en reparlerai plus tard.

0: En cette rentrée, je vous rappelle que pour avoir les détails sur notre émission, sur les faits et pour nous écrire, c'est sur Radio-Canada Audio que ça se passe. Pour nous écrire, vous cliquez sur la bulle de conversation qui est juste à côté de ma photo. Et sinon, vous aurez les musiques diffusées, les infos sur les différents segments sur notre application.
1: C'est bon, on est en mode genre, OK, tout va bien. Qu'est-ce qui se passe, quoi? Qu'est-ce qui se passe?
2: Elle a de l'amour en elle.
1: Ça balance aussi.
3: J'entends pas la fin du mot.
1: Mais ça me fait
3: souffrir. C'est quoi ce son, là?

0: pas si vous avez remarqué, mais on a un nouvel habillage. Et j'avoue que cette petite identification était très drôle. Personnage très motivé. Oui, dernière heure, vous l'avez compris. Nouvelle de dernière heure. On a appris qui a gagné le grand festival international de la chanson de Granby hier soir. C'est Roublon qui a gagné. Et on a une toute nouvelle antenne à l'effet Pogonat qui s'appelle Ariane Bellin. Ce sera notre nouvelle antenne en Estrie. Elle est vidéaste jeunesse et donc elle casse la glace aujourd'hui avec sa toute première antenne où elle nous parle de ce Festival international de la chanson de Granby. À toi, Ariane!
1: Salut, vous êtes sur la boîte vocale de l'effet Pogonat. Laissez un message.
2: Salut Catherine, je t'envoie ce message-là en plein milieu de la nuit. C'est que je reviens de Granby. Tu sais, quand on pense à cette ville-là, on pense toujours aux zoos, mais il y a autre chose qui fait sa renommée, ou je devrais dire un événement. C'est le Festival international de la chanson de Granby. La ville vibre au son de cet événement-là pendant 2 semaines. C'est la 5e fois que j'ai l'occasion de couvrir la finale du Grand Concours Hydro-Québec et je suis toujours épatée par la relève musicale. Rassurée aussi, il y a beaucoup de talent, mais surtout beaucoup de passion et d'amour pour ce qui se fait ici. Et j'aime me dire que je vois peut-être un futur Dédé Fortin, Jean Leloup, Isabelle Boulay ou encore Lisa Leblanc, parce qu'ils sont tous passés par là. Et dimanche soir, c'est l'artiste Roublon qui a remporté les grands honneurs à seulement 21 ans. C'était une bête de scène, il portait du maquillage coloré, il avait des accessoires, il dansait, tout ça en livrant des textes engagés. J'aurais pas voulu être le jury parce que les 4 autres finalistes avaient aussi beaucoup de talent. On est passé de musique métal à de la pop en passant par de la musique folk. Et ce qui prime au-delà de la compétition pour les participants, c'est vraiment l'amitié et on le sent quand on est assis dans la salle avec eux au Palace de Granby. Ils s'encouragent, ils crient, ils sont debout. On a presque envie de faire partie du groupe. On retrouve des jeunes adultes dans le concours, mais pour les adolescents, il y a le projet Jamais trop tôt. Ils passent 5 jours à monter un spectacle qu'ils présentent durant le festival. C'est même des anciens qui composent les textes. Et pour te donner une idée, la directrice artistique du projet, c'est Andriane Amalette. Et bien entendu, il y a toute une programmation avec des spectacles, comme par exemple une prestation d'Alphonse Bisaillon. C'est vraiment une célébration de la chanson francophone et de la curiosité. Si t'es dans le coin l'année prochaine, ça vaut le détour.

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0: On a reçu une carte postale de notre facteur préféré, le facteur de l'amour. Celui qui parcourt les festivals à travers le Québec et les facteurs dans la vraie vie. Mais il a une passion pour la musique et sa noble mission est de transmettre vos mots d'amour à vos artistes préférés. En terre de festival, il était au festival Motel Calix en fin de semaine. À toi, facteur de l'amour.
1: Salut, vous êtes sur la boîte vocale de l'effet Pogonat. Laissez un message.
2: Bonjour Catherine, c'est le facteur de l'amour. J'espère que tu as passé des belles vacances et que ton retour au travail se passe en douceur. Je t'envoie ces cartes postales pour te tenir un peu au courant de ce qui s'est passé pendant ton absence. Comme je t'avais mentionné, j'ai comme mission en tant que facteur de l'amour de me promener dans les festivals et de proposer aux festivaliers d'écrire un mot d'amour aux artistes ou à l'équipe du festival. Chose que j'ai faite après m'avoir... Après avoir été au Festival de la chanson de Tadoussac, La Noce de Chicoutimi, je me suis rendu au Festival Anatafest. Ça, c'est un festival c'est axé sur le bien-être, sur le yoga, sur la méditation, la danse et le lâcher-prise. Ça m'a vraiment fait du bien. Mon vieux dos de facteur m'a bien remercié. Ensuite, je viens juste de revenir du Festival Motel Calix à Calixa-la-Vallée. C'est un événement qui m'a vraiment beaucoup plu. Là, j'ai pu découvrir plein d'artistes que je connaissais pas. Puis j'ai eu la chance aussi de recroiser Alphonse Bisaillon pour la troisième fois maintenant. Mais cette fois-ci, il a fait un spectacle sur mesure pour le festival, donc il m'a vraiment surpris. Il a même eu la gentillesse de répondre aux questions des festivaliers dans mon camion de livraison. Je t'invite à regarder sur mon Instagram, facteur.de.lamour. Je suis en train de faire le montage, donc je vais le sortir bientôt. Puis après, dans le fond, il y a un festival qui est aussi qui s'en vient, c'est la semaine prochaine. C'est un festival sur 3 semaines à Montréal, dans les ruelles de Montréal. On l'appelle le Festival des arts de ruelle à Montréal, ou on peut l'appeler aussi le Festival Phare. C'est un festival gratuit. Ça se passe un peu partout. Ils se promènent de quartier en quartier. En tout cas, faut les suivre sur les réseaux puis être à l'affût. Mais il y a vraiment plein d'artistes intéressants. Puis c'est un festival, dans le fond, qui regroupe plein de types d'art ensemble. Comme on peut y voir, mettons, du théâtre, du cirque, de la performance, de la musique, de la danse. En tout cas, il y a pour plaire à tout le monde dans ce festival-là. Donc, c'est ça. Je vais être à ce festival-là. Bon, ben c'est ça qui résume un peu qu'est-ce qui s'est passé pendant tes vacances. Je suis très content de te retrouver derrière le micro. J'avais une petite demande spéciale avant de quitter. Est-ce que tu pourrais faire jouer la chanson Monsieur Kwan de Alphonse Bisaillon? C'est une chanson qui me fait vivre vraiment toutes sortes d'émotions. Puis, en tout cas, j'espère qu'elle va t'en faire vivre également. Donc, sur ce, je te souhaite une belle fin d'émission. Puis, c'est ça, le facteur de l'amour. Bisous!

quand après 15 ans de jours sans fin et toutes ses économies, il ouvrit un café qu'il nomma Drapeau de la fidélité en l'honneur du Vietnam perdu. Et comme il était assidu, son café lui ressembla et ses clients étaient comme les jeunes qui fréquentaient ses cours.

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1: Une nouveauté d'un gars qu'on adore, le chanteur français Johnny Jane, qu'on suit depuis ses tout débuts. Très talentueux auteur, compositeur, interprète, sa chanson « Plus rien à perdre » en 2024 a été un tube sur nos ondes, mais on le suit depuis la sortie de son tout premier micro-album « Au pire, c'est rien » qui est sorti en 2020. Il avait pris une petite pause et s'était fait plus discret le temps de se reconstruire dans les derniers mois. Il est revenu en force cette année, d'abord avec la pièce Les Roses, une pièce vaporeuse, et il nous présente sa nouvelle pépite qui s'appelle Plan B, qui est sortie cet été et qui va se retrouver sur son prochain album, un morceau qui navigue entre pop lumineuse, nostalgie assumée. Il capture Johnny Jane avec beaucoup de délicatesse, les doutes, les tiraillements d'une génération qui est coincée entre l'insouciance de la jeunesse et l'entrée dans les responsabilités de l'âge adulte. Ben, je dirais que c'est quand même l'histoire de toutes les générations. À un moment donné, on se sent toujours un peu tiraillé entre vraiment la candeur de la jeunesse et le poids de l'âge adulte. Plan B, c'est un hymne fédérateur et touchant, c'est très personnel. Il avait foulé la scène de l'Olympia dans les dernières années. Et là, il voit plus grand pour la suite. Il fera le Zénith de Paris en 2027. Il y aura aussi une grande tournée à travers la France. On espère le voir ici, bientôt. Voici sa nouveauté, Plan B, Johnny Jane.

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Merci, Étienne Daon. Sachez que Pierre Lapointe sera avec moi en studio mercredi à l'émission En entrevue avant son dernier spectacle symphonique à Joliette et la suite de sa tournée cet automne. Donc, notre premier invité de la saison, Pierre Lapointe.

On fête cette année non seulement le 10e anniversaire de l'effet Pogonat, mais le 30e anniversaire d'un des albums ska-punk les plus importants des années 90, l'album éponyme de Sublime. Pour comprendre la genèse de ce chef-d'œuvre, il faut savoir que le groupe originaire de Long Beach, en Californie, s'est forgé sa réputation en jouant dans les fêtes de ruelle au tournant des années 90. Avant d'enregistrer ce premier album, le groupe s'est fait remarquer d'une drôle de façon, ils ont co-dirigé le tout premier Vans Warped Tour en 1995, dont ils ont été temporairement expulsés pendant une semaine. Pourquoi? Parce qu'il y avait des invités trop turbulents en arrière-scène avec eux et leur mascotte, le dalmatien Lou Dog, avait mordu 4 personnes. Alors, comme le batteur le racontait en riant, notre routine était à l'époque de nous réveiller, boire, boire encore, jouer, puis boire encore plus. Donc, c'est dans cet esprit de fête, oui, que le trio s'est enfermé pendant 3 mois pour enregistrer l'album. Une perte immense pour le groupe. 2 mois avant la sortie du disque, le chanteur et guitariste du trio californien, Bradley Nowell, est décédé tragiquement d'une surdose d'héroïne le 25 mai 1996 à l'âge de 28 ans à San Francisco dans une chambre de motel. Donc, son décès a provoqué au même moment la dissolution du groupe. Bien entendu, ça a été un grand chaos, un grand choc. Sublime livre sur ce disque une fusion géniale, novatrice de ska-punk, de reggae-rock, de hip-hop, de dub, de rock alternatif. Je suis une grande, grande fan de ce disque. Donc, le chanteur Bradley Nowell, il chante le quotidien des rues de Long Beach, abordant sans filtre la vie de rue, les émeutes, ses propres démons, bien entendu. L'œuvre est marquée par sa pochette emblématique, une photo de Bradley de dos montrant le tatouage du nom du groupe sur ses épaules, un vrai tatouage. Et faute de pouvoir tourner pour faire la promotion du disque, l'album a tout de même conquis la planète grâce à une suite d'extraits radio vraiment incontournable, What I Got, Wrong Way, Doing Time et bien sûr leur balade reggae rock par excellence, Santeria, que j'ai tellement écouté. Paru à l'été 96, ce monument de la musique alternative vient tout juste d'atteindre le statut de disque de diamant, couronnant plus de 10 millions d'exemplaires vendus aux États-Unis. La formation s'est retrouvée dans les années 2020. Ils ont remplacé le chanteur Bradley Nowell par son fils Jacob. Ils étaient de passage d'ailleurs cette fin de semaine au Vans Warped Tour Montréal. Voici leur énorme succès, Santeria.

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0: On va rejoindre notre antenne à Vancouver, Mireille Langlois, qui nous parle du phénomène angine de poitrine. Vancouver, c'est le dernier arrêt d'angine de poitrine avant une méga tournée européenne, donc dernier arrêt en Amérique du Nord. Angine de poitrine est sur les courtes listes du Polaris, donc courte liste album, meilleur album et meilleure chanson. Grosse saison des festivals, ils étaient invités surprise au Festival Oshiaga, tête d'affiche au Festival de jazz devant une foule record. Alors, c'était comment, angine de Catherine ou angine de poitrine? Mireille, raconte-nous tout.
1: Salut, vous êtes sur la boîte vocale de l'Effet Pogonat. Laissez un message.
2: Salut Catherine, je viens de rentrer du premier des trois spectacles à Vancouver d'angine de poitrine et j'ai encore du mal à décrire ce que j'ai vu. D'abord parce que, je dois être honnête, je connais pas beaucoup ça, moi, le rock expérimental microtonal. Encore moins quand c'est joué par des extraterrestres. Mais j'étais curieuse et depuis le temps qu'on parle du phénomène des frères Poitrine, sachant qu'ils figurent sur deux courtes listes du prix Polaris, que j'en avais entendu parler lorsqu'ils sont passés, oui, au Québec, mais aussi au Manitoba, en Alberta. Bref, je voulais les voir et je voulais surtout voir les gens qui venaient voir angine de poitrine. Et je pense que mes attentes étaient très élevées. Je m'attendais, par exemple, à une foule assez excentrique et à être une des seules à ne pas être vêtue de pois noir et blanc, parce que je n'en avais pas dans ma garde-robe. Et finalement, je pense que Vancouver a opté pour la sobriété. Oui, il y avait des gens qui respectaient le code couleur. Certains avaient des T-shirts du groupe, d'autres avaient sorti leurs plus belles chemises ou robes à pois. Mais j'ai vu des spectacles avec des fans un peu plus extravagant quand même. En fait, je pense que je me trouvais dans une salle de gens qui savaient ce qu'ils venaient voir. Une salle de mélomanes, de musiciens, ou du moins des amateurs de ce genre de musique-là, qui reconnaissaient les prouesses musicales des frères Poitrine et qui sont entrés en transe dès les premières notes. Alors, Kenneth Leck arrive sur scène, s'étire, puis se tourne face publique, les bras dans les airs, les mains en triangle, et crie « Angine de poitrine ». Je pense que c'est la seule phrase que j'ai compris du spectacle. Après, c'était des bruits bizarres, des flexions de genoux, des sons gutturaux, Ken qui se tape sur la tête au rythme de la batterie de Kleck et autres bizarreries que le public encourageait en faisant un triangle avec les mains, en applaudissant. Certaines pièces rappelaient presque des incantations, un peu comme dans une secte. Et je dois avouer que pendant un peu plus d'une heure, j'ai adhéré et j'ai beaucoup aimé. Parce qu'en vrai, ils étaient attachants, en plus d'être bons, parce que même si je connais pas grand-chose au rock expérimental, microtonal, psychédélique, je suis capable de reconnaître la dextérité et le talent que ça prend pour jouer de leur instrument comme ils le font. Le rythme était bon, entraînant. Oui, peut-être qu'après une heure, ça devenait un peu redondant pour moi, mais dans l'ensemble, c'était une expérience vraiment immersive. Comme quoi, même si on comprend pas tout, la musique reste quand même une langue universelle. Si toi aussi tu veux attraper angine de poitrine, le duo est encore à Vancouver ce soir et demain, puis il s'envole pour l'Europe jusqu'à la fin octobre avant de revenir à Toronto le 5 novembre, Québec le 6 et Montréal le 14.

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3: Toute première émission de la saison. Merci d'ailleurs à Nicolas Titley qui était à ce micro dans les dernières semaines. Notre 10e saison est officiellement lancée. Et aujourd'hui, Claudine Prévost lance sa 2e saison oui. du manège.
4: Est-ce que je peux avoir des applaudissements même oui. si je ne suis pas à 10 ans?
3: Oui, je suis tellement contente de rentrer oui. aujourd'hui.
4: Ah oui, absolument.
3: Et t'arrives de vacances toute pimpante.
4: Ouais, même chose que toi. Oui. Je pense que toutes les deux, nous allons faire un tour en Europe cet été où il faisait un petit peu chaud. Là.
3: Ah, mais moi, j'ai pas eu la canicule, moi.
4: Ah non?
3: Non, la canicule ne m'a pas suivie.
4: Elle s'est poussée de
3: elle
4: toi.
3: Elle s'est poussée de moi,
4: pour
3: mais...
4: Pour mieux venir me rentrer
3: exactement.
4: Dedans, probablement.
3: Exactement.
4: Et moi, j'ai fait un beau tour en Italie et j'en ai profité pour faire de la curation musicale. Tu comprendras bien que j'étais
3: bien
4: cette
3: sûr.
4: Personne fatigante qui, oui. à chaque fois qu'il entrait dans un restaurant oui. ou dans une boutique où la oui. musique était intéressante, j'allais voir le commis. Bonjour. Quels sont vos artistes actuels en Italie que vous préférez? Avec des gens qui parlaient la plupart du temps pas nécessairement bien anglais, encore moins français. Mais je suis revenue
3: et c'est
4: avec
3: là que le mime est très utile.
4: Oh oui, le mime est très utile. Oui. Et j'ai d'ailleurs une découverte italienne à vous proposer aujourd'hui. Quelque chose que j'écoute en boucle depuis qui me rend heureuse, qui me fait sentir sur le bord de la Méditerranée.
3: Ben moi, justement, au cours des prochaines semaines, bien entendu, je vais distiller à la fois moments culturels vécus pendant mes vacances, découvertes musicales. Je vous ferai pas des lectures marquantes aussi. Vous aurez tout ça à l'effet Pogonate et au manège de Claudine.
4: Mais oui, nous, nos rouages sont bien
3: mais là,
4: huilés.
3: C'est ça qui est beau, hein? C'est qu'une deuxième saison, là, le manège, il est prêt, il est...
4: Il est ruti, là.
3: Oui, oui.
4: Oh, et on a passé
3: de l'expérience.
4: On a passé le chamois ouais. sur les commandes. Et,
3: alors, je propose qu'on attache notre ceinture.
4: Est-ce que t'es prête, Catherine? Et
3: je suis plus que prête.
4: Êtes-vous prêts, chers auditeurs, auditrices? On y va!
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4: Ah, mais quel bonheur de vous retrouver aujourd'hui. Comment allez-vous, chers auditeurs du manège? Donc oui, j'ai le cœur rempli de joie, excité de reprendre le micro et de pouvoir reconnecter avec vous. Je souhaite que les dernières semaines vous ont apporté du beau aussi, du riche et du doux. À travers les préparatifs de cette rentrée scolaire, le trafic qui reprend dans la ville, je vous propose une pièce de circonstance, je pense, pour démarrer la nouvelle saison de Mon Manège à moi. Ici Claudine Prévost. Bienvenue à l'an 2 de l'émission. Dans la

C'est le Montréalais Alex Ferns qui a quelques années maintenant laissé tomber son groupe punk pour proposer sa musique à lui, plus introspective et groovy. Et on va rester dans un univers musical semblable maintenant avec les Franco-Canadiennes. Beau Nectar!

Avez-vous eu la chance de voir Claude Pelgag en concert cet été? Non, mais la voir sur scène devrait être recommandée par les médecins. Ça ouvre l'esprit, ça dégage les tensions, ça rend joyeux. Maintenant, les Lunatiques, le groupe de Québec qui continue de présenter les chansons de son nouvel album sorti au printemps dernier aux quatre coins du Québec dans les prochaines semaines. C'est leur titre Dans la nuit, tout de suite sur Ici Musique.

Hubert Lenoir, qu'on a vu réapparaître cet été, notamment au festival Le Festif de Baie-Saint-Paul, où le public a pu assister à une projection spéciale du film de son âme sœur, Noémie Desleclerc, pour lequel il a créé la musique. Mais les médias n'étaient pas invités, alors j'ai rien vu. Mais j'ai hâte. Le film va sortir en salle le 18 septembre.

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C'était la douce voix chaleureuse de Mélissa Labeau dans le manège, qui nous mène vers ses compatriotes français 15-15. En fait, je devrais dire ils sont franco-polynésiens. C'est important dans l'histoire. On va écouter un extrait de leur plus récent disque sorti cet hiver. Et la particularité sur cet album, c'est qu'on retrouve plein de sons de l'île où ils ont grandi, Marara. Ils ont sorti leur enregistreur et sont allés capter les bruits de la nature, des vagues, ce qui ajoute des textures vraiment intéressantes. C'est comme un petit voyage gratuit en Polynésie que je vous offre en ce moment, en fait. On écoute leur titre « Afa ».

0: Maintenant, mes amis, on va aller déterrer un titre probablement oublié par la majorité d'entre vous. Peut-être même que ce sera une découverte. Qui sait? Est-ce que le nom de Jackie Quartz vous dit quelque chose? Elle a grandi en Bretagne, née en 1955. Une enfant qui en avait dedans, elle s'est fait renvoyer de son lycée et s'est dit « OK, parfait, je m'en vais vivre à Paris, une vie d'artiste. » Et à l'époque, ben, fallait passer par les cours de chant, de claquettes, de comédie, ce qu'elle a fait. Puis elle a intégré une troupe de comédie musicale aux côtés, entre autres, de Catherine Lara et du célèbre Jean-Paul Gaultier, qui, non, ne chantait pas dans le groupe, mais s'occupait des costumes, évidemment. Et c'est comme ça qu'elle s'est fait connaître. Mais sa carrière a vraiment démarré avec la chanson que je m'apprête à vous faire entendre, « Mise au point », sortie en 1983, titre qui est devenu le succès de l'été en France cette année-là. Il s'est vendu à 800 000 exemplaires, quand même. C'est pas mal pour un premier effort. Et la particularité de la pièce réside dans le fait que seuls les refrains sont chantés. Tout le reste, tous les couplets sont uniquement parlés ou narrés et la chanson se termine par un bon vieux solo de saxophone. Le texte raconte une histoire d'amour plutôt ordinaire, d'où la raison de son succès auprès d'un grand public. J'imagine tout le monde se reconnaît. En passant, Jackie Quartz est toujours active aujourd'hui. Elle se produit avec d'autres artistes emblématiques de la même décennie des années 80 dans le cadre d'une tournée qui a pour nom totalement 80. Alors voilà, on se laisse porter par ce titre à chanter. Le poing bien fermé devant la poitrine, Jackie Quartz. Mise au point, bon après-midi sur les ondes d'ici musique.
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Ah, Cynthy Gold. J'aime tellement l'énergie lumineuse de cette fille-là. Maintenant, c'est la jeune Montréalaise Mandy Spine. Nom à retenir. Elle est en train de faire une très belle place sur la scène montréalaise, mais internationale aussi.

son de Niagara, qui me ramène toujours à chaque fois que je l'entends loin derrière. Ma grande sœur avait la cassette et on passait la musique de Niagara en boucle et en boucle dans la maison, tout comme celle de Daniel Bélanger d'ailleurs, qu'on va s'offrir ici en collaboration avec CRI.

La voix de Rite, originaire du Nunavut, auteure, compositrice, interprète et animatrice télé. Aussi, elle anime une émission pour enfants sur la chaîne APTN. Maintenant, on se dirige vers celle que l'on surnomme la plume la plus prometteuse du rap français. Elle s'appelle Assinine et je vous invite justement à porter une attention particulière au texte. Elle est une ninja de la métaphore, donc Assinine, avec son titre mérité. Bon après-midi sur les ondes d'ici musique.

0: Prévost, qui est de retour dans le manège, est très heureuse de l'être. J'ai eu la chance d'aller en vacances en Italie dans les dernières semaines et je vous ai rapporté la musique d'un duo qui me plaît beaucoup. Je vous le fais découvrir dans les prochaines minutes.
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La musique de Christine and the Queens avec un titre italien, La Vita Nuova. Pourquoi? Ben parce que j'arrive tout juste d'un séjour en Italie. Je suis rentrée jeudi dernier à Montréal, la tête remplie de belles images, de paysages époustouflants, avec encore le goût des tomates juteuses et de la mozzarella bien fraîche en bouche, sans oublier les olives et le basilic. Et les oreilles comblées par quelques trouvailles musicales que j'ai eu le plaisir de découvrir un soir à l'apéro. J'étais installée sur une terrasse à boire un bon verre de vin blanc et je me suis mise à discuter de musique avec le serveur de la place qui avait l'air sympathique. Et je voulais qu'il me fasse découvrir la scène locale actuelle. Et le serveur m'a parlé de son ami qui joue dans un groupe d'Italo-disco Nouvelle Vague parce que l'Italie vibre évidemment sur cette recrudescence du genre comme un peu partout sur la planète, je dirais. Et son ami joue dans un groupe qui s'appelle J-I-R-I. Et je me suis empressée d'aller écouter ce qu'ils font et ma foi, je suis devenue un peu accro à leur bonne humeur sensuelle et rêveuse, ensoleillée et insouciante. Puis je suis allée faire mes recherches et le duo a lancé un EP l'an dernier. Ils s'apprêtent à lancer leur tout premier album d'ici la fin de l'année. Deux Italiens qui font revivre, comme bien d'autres, le funk napolitain, l'italo-disco mélangé à de la soul, à de l'électro. C'est un son quand même moderne mais ancré dans les racines méditerranéennes. Et attention, le titre de la pièce que je vous fais entendre à l'instant, c'est Gino. Ça peut pas être plus italien quand même, là. C'est lumineux, velouté, avec des petites envolées de flûte et de synthé. Ah, ça sent bon, le bord de la mer et l'apérole spritz. Le groupe Giri Giri.

Et alors, est-ce que ça vous a plu, la musique de Jiri Jiri? Ne vous gênez pas, hein, pour me dire ce que vous en avez pensé. Je suis toujours ouverte à vos commentaires et c'est tellement facile via la bulle de conversation sur la page de Radio-Canada Audio. Mon manège à moi, qui se poursuit maintenant avec la musique de Le Couleur.

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Le Libyen El Shabarab avec sa synth-pop au rythme arabisant. Et on va changer de décor un peu maintenant parce que c'est enfin cette semaine qu'on va pouvoir découvrir le nouvel album de Jonathan Person. C'est le fun, la rentrée, parce que les artistes aussi arrivent avec du nouveau. Jonathan Person, vous le connaissez, c'est aussi le chanteur de Corridor, hein, qui est un des bons groupes de rock actuels au Québec. Et l'idée de créer sa carrière solo lui est venue en 2015 quand sa blonde lui a offert un super cadeau, un enregistreur 4 pistes avec lequel il s'est amusé comme un enfant à créer des sons, des loops, à archiver des bouts de pièces. Et c'est finalement devenu le début de quelque chose de très prometteur puisque son nouveau disque, qui a pour titre Répertoire, sera son 5e en 7 ans, quand même très prolifique le gars. Un album indie pop à la fois entraînant et contemplatif. On est quelque part, je dirais, entre le yacht rock et la dream pop, avec des accents folk aussi. Et d'ailleurs, faut le mentionner, c'est lui qui a créé, Jonathan Person, la pochette de son album et tous les visuels aussi. Et je le dis parce que c'est magnifique. Je vous invite sérieusement à aller jeter un œil sur la pochette. On voit un paysage montagneux, un petit village dans une vallée avec des petites maisons autour d'un cours d'eau. Alors, c'est pas juste bon musicalement, c'est aussi très beau. On va écouter son titre « Springsteen », qui me plaît beaucoup dans le son, mais aussi parce que Jonathan Person a déjà mentionné en entrevue qu'il a nommé sa pièce comme ça pour brouiller les pistes, parce que c'est pas du tout un hommage à Bruce Springsteen, en fait, non. Ça sonne pas mal plus comme Sultans of Swing de Dire Straits. Si vous avez la référence, vous allez trouver qu'à la fin du morceau, effectivement, on n'en est pas loin. Alors voilà, Jonathan Person, son nouvel album sort le 28 août.

Eh bien, le groupe anglais The Libertines, avec un titre sorti il y a 20 ans, mais presque 20 ans, en 2007, What Katy Did. Ça, c'est le fameux groupe de Pete Doherty, hein, celui, ce rocker qui a fréquenté les plus grandes stars de ce monde, comme Kate Moss notamment, et Amy Winehouse, c'était son grand ami. Ils ont eu un moment, un épisode romantique aussi. Disons que l'un et l'autre n'étaient pas une bonne influence au niveau de la consommation de substances.

Oui, on était chez Toulouse en 1978. J'ai l'impression qu'on a rappelé des souvenirs à plusieurs d'entre vous et on va continuer à le faire maintenant, mais on s'en va à une autre époque, au début des années 2000, avec MC Solar.

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Voyons un des préférés de Fabiola Nerva Aladin qui vous a accompagné au cours des dernières semaines dans le manège. Je la remercie du fond du cœur. Quel rayon de soleil, cette femme. Voici Louis-Jean Cormier maintenant.

Je soupçonne que vous avez hoché la tête sur la musique de Mythsizer qu'on vient d'entendre à une quinzaine de minutes de l'arrivée de Nicolas Ouellet et ses nouveaux sons, mais je ne le laisserai pas arriver avant de vous parler de mon plus récent coup de cœur. Une artiste que je viens de découvrir, une fille de Berlin, une productrice et chanteuse qui s'appelle Elena, mais elle écrit 3-L-N-A. Le 3 est comme un E à l'envers, comprenez-vous? Et elle fait une bedroom pop intimiste, mais assez rythmée en même temps. On n'est pas loin du drum and bass et de l'hyper-pop, mais pas de l'hyper-pop aigu là, qui peut finir par irriter les oreilles, non. C'est enveloppant, très moody ou feutré, tiens. Les informations sur Elena sont plutôt rares en ligne, mais de ce que j'ai compris, elle crée de la musique avec un cercle d'amis assez restreint, mais bien soudé. Elle prépare toute sa musique chez elle, dans le confort de son foyer à Berlin. Elle s'est fait connaître sur SoundCloud au début des années 2020, puis elle a lancé un premier EP en 2024, Herzbrich, qui veut dire « cœur brisé », puis un EP l'an dernier. Et c'est d'ailleurs son sujet de prédilection. Hein? Les amours passés, les amitiés brisées, la conscience que tout est éphémère. Alors, on va écouter son titre « Wie ich mach », qui veut dire « comment je fais » ou « comment je m'y prends ». Une pièce avec des petits accents New Wave vraiment intéressants. Elena me fait penser à une Grimes un peu posée, genre tranquille dans son salon. On va l'écouter et ne vous gênez pas pour me dire ce que vous en pensez via la fameuse bulle de conversation.

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2: En termes de sortie, puis on a ça pour la première heure, comme bon, d'habitude, un nouveau son.
3: Moi, je t'écoute, puis je vais peut-être te mettre un collant en haut de la page de ton cahier si le travail est bien fait. Ici Claudine Prévost, merci beaucoup d'avoir fait ce tour de manège avec moi aujourd'hui, puis on se retrouve demain à midi sur les ondes d'Ici Musique.
4: Bonjour, ici Andrea Pozzo-Martinez à Toronto. Il est 15h, voici vos informations. Donald Trump s'en prend une fois de plus au Canada dans une deuxième publication sur son réseau social en quelques heures. Le président américain a renoué avec ses vieilles habitudes et a parlé de Mark Carney comme du gouverneur du Canada. Il a aussi attaqué le premier ministre de l'Ontario, Doug Ford, qui a été virulent à son endroit après avoir été mis au courant de la dernière menace tarifaire américaine. Le reportage de Catherine Brulotte.
5: Doug Ford était en entrevue sur les ondes de Newstalk lorsqu'il a appris que le président américain avait annoncé l'imposition dès l'an prochain de tarifs de 50 % dans l'industrie de l'automobile. Sa réaction n'était pas teintée de retenue. Il peut aller se faire voir, a dit le premier ministre à l'endroit du président Donald Trump. Doug Ford a aussi réitéré qu'il croit que des mesures de représailles sont nécessaires, à commencer par l'arrêt des exportations de minéraux critiques de l'Ontario vers les États-Unis. Il dit aussi vouloir envisager la fin de la vente d'électricité du Canada vers les États-Unis. Lors d'une allocution dans l'État du Maine, le vice-président américain J.D. Vance a réitéré que les États-Unis doivent faire face au Canada.
6: But I think that we need to send a message loud and clear to the Prime Minister of Canada. Stop taking advantage of America.
5: Le pays a bénéficié trop longtemps de relations commerciales injustes, selon lui. Ici Catherine Brulotte, Radio-Canada, Toronto.
4: Puis le premier ministre Mark Carney dit qu'il s'attendait à la nouvelle menace tarifaire de Donald Trump. Le président américain, on le rappelle, a annoncé que les droits de douane sur les autos, camions, pièces d'auto et d'acier canadiens passeront à 50 % à partir du 1er janvier 2027. Mark Carney n'a pas souhaité s'avancer sur la possibilité de lancer de nouvelles représailles. Il a réitéré sa volonté d'établir un accord profitable aux deux pays.
7: C'est surprenant dans ce contexte, cette idée de déchirer le meilleur partenariat dans le secteur d'automobile du monde, de l'histoire du monde. Un partenariat qui existe depuis 60 ans. Il veut détruire nos grandes industries, y compris l'industrie de l'automobile, l'industrie de l'acier et de l'aluminium, avec des termes de négociation qui ne sont pas équitables.
4: Le premier ministre était de passage au chantier naval Davie à Lévis aujourd'hui pour annoncer un investissement de 11,3 milliards de dollars pour bâtir 6 nouveaux brise-glaces. Puis les exportations de l'aluminium ont augmenté entre avril et juin, et ce malgré les tensions politiques et les tarifs de l'administration Trump. Les explications de Kim Taifranco.
8: Les producteurs d'aluminium canadiens ont été résilients face aux tarifs de 25 % de l'administration Trump imposés en mars dernier. La première contribution à la croissance de profit de l'industrie de la première transformation des métaux a été le secteur de l'aluminium pour le deuxième trimestre. Une augmentation de 6,1 % pour s'établir à 260 millions de dollars selon Statistique Canada. C'est surtout grâce à la montée du prix de l'aluminium et des alliages avec ce matériel. En juin, leur prix a grimpé de 41,7 %. La hausse du nombre d'exportations d'aluminium brut et d'alliage d'aluminium au cours de ce trimestre y a aussi contribué. Elles ont presque doublé envers les pays autres que les États-Unis, selon l'Agence fédérale. En général, les sociétés canadiennes ont enregistré des profits de 228,2 milliards de dollars durant le deuxième trimestre de l'année, ce qui est lié à l'augmentation du prix de l'énergie. Ici Quintin Franco, Radio-Canada. Toronto.
4: Le syndicat Unifor a conclu des accords de convention collective provisoire avec General Motors. Cet accord porte sur deux conventions collectives. La première concerne les membres employés à l'usine d'assemblage d'Oshawa, à l'usine de propulsion de Sainte-Catherine et au centre de distribution de pièces de Woodstock. La deuxième comprend les personnes qui travaillent à l'usine d'assemblage Cammy d'Ingersoll, actuellement à l'arrêt. Les détails de ces accords ne sont pas rendus publics. Et puis l'Ukraine célèbre son 35e anniversaire d'indépendance sous les bombardements. Pour l'occasion, ses partenaires européens se sont réunis aujourd'hui dans la capitale Kiev. Ils en ont profité pour réitérer leur appui financier et militaire à l'Ukraine en dépit des menaces

0: formulée par le Kremlin. La France et le Royaume-Uni iront de l'avant en fournissant des renseignements classifiés au gouvernement de Volodymyr Zelensky pour qu'il soit en mesure de construire ses propres systèmes de défense anti-aérienne. Eric Biegala a suivi le dossier.
1: Oui, nul ne connaît exactement l'état du stock de missiles intercepteurs dont disposent les Ukrainiens. Mais ce qu'il y a de certain, c'est que le rythme de leurs interceptions de missiles russes s'est clairement ralenti. Les plus difficiles à contrer sont les missiles dits balistiques des Russes. Des engins qui partent comme une fusée à la verticale opèrent un vol à la limite de la plus haute atmosphère et retombent à des vitesses phénoménales. Leur trajectoire est prévisible, mais aller les cueillir en altitude demande des missiles dits anti-missiles, tout aussi rapides et très très précis. Pour reprendre l'expression d'un ingénieur de l'armement, l'opération revient à tenter d'arrêter une balle avec une balle. Seuls les missiles anti-missiles des batteries Patriot ou Mamba, deux systèmes déployés en Ukraine, en sont capables. Et ce sont ces intercepteurs-là dont Kiev manque le plus, tout simplement parce qu'ils existent en nombre limité dans tous les arsenaux du monde. À terme, l'Ukraine espère bien pouvoir les produire elle-même, mais dans l'immédiat, elle cherche surtout à acquérir ceux encore disponibles, notamment en Europe. Les arsenaux roumains, allemands, français et italiens ont déjà été mis à contribution. Restent ceux de la Grèce, de l'Espagne, voire de la Suède.
0: C'était le compte-rendu de Eric Biegala. Voilà, c'est ce qui complète vos informations. On vous souhaite une excellente journée à notre antenne.

0: Salut tout le monde, bienvenue à Pas comme d'habitude, ici Chris Saint-Pierre et durant les trois prochaines heures, c'est votre émission de retour à la maison pour l'été 2026 en direct du Grand Sudbury, diffusée partout du nord jusqu'au sud de l'Ontario. Je vous présente tout de suite ceux et celles qui seront avec vous cet après-midi à notre antenne. Il y a d'abord à la console et à la réalisation de l'émission cette semaine, Suzanne Payne. Bonjour Suzanne.
1: Bonjour, bonjour.
0: On retrouve également notre duo de journalistes. D'abord en studio, on a Mira Sawires. Bonjour Mira.
2: Bonjour.
0: Et on a à partir de Toronto, Charles Lebourgeois. Bonjour Charles.
3: Salut Chris.
0: Je commence avec vous Charles parce que on découvre ensemble cet après-midi une nouvelle exposition.
3: Ouais, c'est l'exposition... nationale canadienne, pardonnez-moi, ici à Toronto. Vous savez, c'est une institution chaque année à la même période, à la fin du mois d'août, au début du mois de septembre, pendant environ 2 semaines. Vous avez cet énorme parc d'attractions. C'est en fait la fête foraine la plus grande ici au Canada qui attire plus d'un million de personnes. Donc pendant ces 2 semaines, c'est une fierté nationale, une fierté en tout cas de recevoir ici cet événement dans la grande région de Toronto. Alors là, je suis en train de me balader dans l'allée centrale de cette fête foraine pour prendre le pouls, vous partager un petit peu ce qui se fait, ce qui se vit. Beaucoup de sensations fortes à travers les montagnes russes et les manèges. Beaucoup d'innovations aussi en matière de dégustation. Je vous en parlerai. Ça va être rigolo de découvrir tout ça ensemble. On parlera notamment avec le PDG de la CNI. Donc, on se retrouve dans quelques minutes.
0: 18 journées d'activité. Merci beaucoup, Charles. On a hâte de vous retrouver sous peu à l'émission. Plus tard, cet après-midi, Mira, on va discuter d'un arrivé dans la région du Grand Sudbury. Il y avait une conférence de presse plus tôt cet avant-midi pour annoncer l'arrivée d'Uber dans le nord de la province.
2: Alors oui, effectivement, Uber arrive à Sudbury. Aujourd'hui a eu lieu le lancement de cette plateforme. Et c'est pas que à Sudbury. Uber, il sera accessible dans presque 80 communautés du nord de l'Ontario. Donc on parle de Sudbury, Timmins, North Bay. Et on en parlera plus tard dans l'émission.
0: Ça s'en vient dans la deuxième heure aux alentours de 16h45. D'ici là, bien sûr, on aura beaucoup de choses à vous offrir durant la première heure. Au-delà de notre discussion avec Charles portant sur la nouvelle édition de l'Exposition nationale canadienne qui a déjà un peu plus d'une centaine d'années d'existence. On va aussi parler du dossier de la semaine ou du mois presque dans l'actualité internationale, soit les négociations entre le Canada et les États-Unis sur la scène économique. Évidemment, les choses n'ont pas mené à rien, essentiellement, au cours de la dernière fin de semaine. Les deux pays n'ont pas pu s'entendre et là, ça s'échange des menaces des deux côtés de la frontière. Notre chronique sur la politique américaine y fera mention, bien sûr. Raphaël Jacob se joindra à nous un peu plus tard pour faire le point sur les dernières nouvelles. Et ensuite, vers 15h45, on vous présentera le nouveau directeur du campus de Windsor du Collège Boréal, qui était de passage à l'émission matinale Le Matin sans frontières dans la région de Windsor plus tôt aujourd'hui. Mais d'ici là, bien sûr, on aura beaucoup d'autres choses. On a de l'actualité, on a de la musique, on a des conditions météorologiques à vous partager. On va justement parler des nouvelles maintenant avec Andrea Pozzo-Martinez qui a quelques manchettes à vous offrir. Bonjour Andrea.
4: Bonjour Chris.
0: D'abord, les relations entre les États-Unis et le Canada, comme on le mentionnait, continuent de se détériorer depuis la fin de semaine.
4: Oui, exactement. Vous en parliez il y a un instant. Alors, 2 jours après l'entrée en vigueur des droits de douane américaines, Donald Trump a annoncé ce matin une nouvelle menace tarifaire. Donc, à partir du 1er janvier, tous les tarifs douaniers sur les autos, les camions et les pièces canadiennes passeront à 50%. Le premier ministre de l'Ontario l'a appris au moment où il participait à une émission radio à Toronto. Doug Ford a traité Donald Trump d'intimidateur, notamment. Il menace notamment de couper les vives aux États-Unis en référence aux minéraux critiques que la province leur fournit, Chris.
0: Ensuite, dans le secteur automobile, le syndicat Unifor a conclu des accords de convention collective provisoire avec General Motors.
4: Oui, alors ces accords portent sur 2 conventions collectives. Ils concernent les membres employés à l'usine d'Oshawa, de Sainte-Catherine et au centre de distribution de pièces de Woodstock, ainsi qu'à l'usine d'assemblage de Cammy d'Ingersoll. Alors les détails de ces accords n'ont pas encore été rendus publics.
0: C'était Andrea Pozzo-Martinez avec les manchettes pour débuter l'émission. Merci Andrea et à plus tard.
4: À plus tard.

Et maintenant, au sport, j'aimerais dire qu'on passe à autre chose, mais là, ça va faire trois fois depuis le début de l'émission qu'on parle de négociation, puisqu'au baseball, le commissaire de la Ligue majeure de baseball assure qu'il y aura une saison en 2027, alors que les négociations se poursuivent entre l'association des joueurs et les propriétaires du circuit. Malgré l'incertitude causée par la possibilité d'un lockout si on n'arrive pas à s'entendre sur une nouvelle convention collective d'ici minuit moins une le 1er décembre, le commissaire de la Ligue majeure, des Ligues majeures de baseball, Rob Manfred, prévoit que le circuit va jouer des matchs l'année prochaine. Les négociations qui sont en cours à l'heure actuelle ont pour principal objectif du côté des propriétaires de mettre en place un plafond salarial. Du côté des joueurs, l'association des joueurs croit qu'une refonte du système économique du circuit n'est pas nécessaire, mais l'association réclame une augmentation du salaire minimum, un allègement des restrictions sur le seuil de la taxe de luxe et une amélioration de la cagnotte pour les primes de pré-arbitrage parmi tant d'autres réclamations du côté des joueurs. Alors, dossier à suivre au cours des prochaines semaines, des prochains mois, alors qu'on s'approche là, de la saison des séries éliminatoires dans le baseball majeur. On va parler maintenant un petit peu de météo. On va faire un tour des conditions à travers la province, en commençant d'abord dans le sud-ouest à Windsor et London. Présentement, on est entre 16 et 22 degrés, 24 comme température ressentie à Windsor, un peu plus frais vers le nord. C'est plutôt nuageux aujourd'hui avec une faible pluie à London. Ce soir et cette nuit, minimum de 14 avec toujours des faibles risques de pluie et de nuages dans le ciel. Puis demain, on laissera un peu de place au soleil, maximum à prévoir de 24 à 26. Ensuite, dans le Grand Toronto, on est présentement entre 17 et 18 degrés. C'est surtout nuageux et vers le nord autour de Kingston, il y a une faible pluie cet après-midi. Ce soir et cette nuit, minimum de 15, toujours avec des risques d'averses et des orages à prévoir à Kingston. Puis demain, on aura un ciel variable avec un maximum de 24. Dans le district de Niagara, 19 degrés présentement avec un ciel couvert. Ce soir et cette nuit, ça restera le cas, minimum de 16 avec même des faibles risques de pluie. Puis demain, maximum de 24 avec du soleil. Autour de la baie Georgienne maintenant, on a quelques régions où il y a de la pluie. Ça varie là d'endroit à endroit, mais côté température, on est surtout entre 19 et 20 degrés. Ce soir et cette nuit, minimum 14 à 15 avec des risques d'orage et des averses, de la pluie, surtout à Penetanguishene. Puis demain, on aura un ciel variable, maximum de 21 à 23. Dans le nord de la province, ensuite, on est présentement entre 13 et 19. C'est ce qu'on rapporte du côté de Hearst, 19 degrés à Kapuskasing, 13, un écart de 6 degrés, mais c'est surtout nuageux cet après-midi. Minimum de 7 à prévoir ce soir, toujours avec des nuages. Puis demain, ça va se réchauffer pour atteindre 24 degrés comme température maximale avec du soleil. Dans le nord-ouest, maintenant, on est entre 20 et 22 degrés avec un ciel surtout couvert et du soleil plus à l'est vers Marathon et Geraldton. Minimum de 9 à 16 à prévoir ce soir avec des risques de orage et de pluie. Puis demain, maximum de 18 à 23 à prévoir selon les prévisions d'Environnement Canada. Forte chance de pluie et d'orage vers le Manitoba et plus à l'est vers Marathon et Geraldton. Ce sera encore une fois du soleil. On termine dans le nord-est autour de Sault-Sainte-Marie jusqu'à Temiscaming Shores en passant par North Bay. On est entre 15 et 18 présentement avec un ciel couvert et une faible pluie par endroit. Minimum de 9 à 13 à atteindre ce soir avec un ciel couvert et des faibles risques de pluie, toujours selon les secteurs. Ensuite, demain, ciel variable, mélange de soleil et de nuages avec un maximum entre 23 et 24. On va aller rejoindre Charles Bourgeois dans un instant pour discuter de la prochaine édition de l'Expo nationale canadienne qui aura lieu à Toronto. C'est tout de suite après, sous le même toit, des deux frères.

0: Les deux frères, à pas comme d'habitude, cette année, l'Exposition nationale canadienne fête 147 ans et l'édition 2026 bat son plein présentement à Toronto. La plus grande fête foraine du pays attend plus d'1,5 million, je devrais dire, de personnes jusqu'au 7 septembre. Une dizaine de journées d'activités à prévoir au calendrier. Notre journaliste Charles Bourgeois est sur place pour nous faire vivre l'événement. Charles, comment ça se passe jusqu'à présent?
1: Écoutez, Chris, imaginez-vous au beau milieu d'une fête foraine qui plus est la plus grande du Canada. Donc, pour répondre à votre question, clairement, ça ne peut que bien se passer. Là, je me balade sur l'allée principale de cette fête foraine, au pied d'une roue géante qui fait plusieurs dizaines de mètres, 40 mètres de hauteur des manèges. Il y a, pour ceux qui ont le cœur bien accroché, la possibilité de s'amuser dans les airs avec notamment des montagnes russes. Pour ceux qui aiment donc l'adrénaline, c'est probablement ce genre d'activité idéale. Et d'ailleurs, la file d'attente, alors que je me trouve juste devant, s'allonge petit à petit. Donc, c'est vous dire qu'il y a de la demande pour ce type d'activité. Mais pour ceux que ça ne tenterait pas trop, ce genre d'aventure, il y a aussi la possibilité de rester plus tranquillement les pieds sur terre. Il y a une centaine de vendeurs qui sont là. Et qui sont là pour vous proposer, pour tout vous dire, des menus un peu originaux. Je vous dirais une diversité de plats, des saveurs innovantes et parfois même, disons-le, des recettes audacieuses. Je vais vous donner quelques exemples. Chris, des smoothies craft dinner, donc des smoothies au fromage et macaroni. Je ne sais pas si c'est quelque chose qui vous tente, mais c'est assez original. Je ne sais pas si ça peut se trouver ailleurs. Il y a aussi des hot dogs au poulet de Jerk enveloppé dans une gaufre avec une espèce de moutarde à la mangue. Et pour couronner le tout et pour ne vous donner que trois exemples, il y a aussi la possibilité de prendre un café au cornichon, chose que je n'ai encore jamais fait. Peut-être que d'ici la fin de l'émission, je vais m'aventurer et je vous partagerai mon expérience. Et puis la particularité aussi de cette 147e édition de la CNI, eh bien, c'est qu'il y a une exposition consacrée à l'espace, une sorte d'hommage à la mission spatiale Artemis 2. Rappelez-vous, c'était au mois d'avril dernier, lors de cette mission, Jeremy Hansen est devenu le premier Canadien à voyager autour de la Lune. Eh bien, ce même Jeremy Hansen était d'ailleurs l'invité d'honneur pour ouvrir le bal de cette 147e édition. C'était vendredi dernier. Bref, vous le voyez, c'est un événement qui peut plaire à toute la famille, à toutes les générations. C'est un événement où on peut à la fois s'éduquer et se divertir. Et j'en ai parlé un petit peu plus tôt ce matin avec le président directeur général de la CNI, Marc Hollande. Il revient notamment sur les premiers jours de cet événement. On peut l'écouter.
2: C'était absolument fantastique. Les premiers jours, Jeremy Hansen était ici. C'était un moment remarquable et quelqu'un vraiment humble et extraordinaire. C'était vraiment quelque chose. Et hier soir, Shaggy était ici et c'était une nuit fantastique avec beaucoup d'énergie. Et alors aussi, il y a beaucoup d'énergie sur le Midway avec beaucoup de type d'alimentation et pour les personnes aussi.
3: Bon, la CNI, c'est une institution incontournable chaque année pour marquer un petit peu la fin de l'été à Toronto. Est-ce que vous pouvez me dire ce que représente cet événement pour Toronto, pour la ville reine et pour les Torontois en général?
2: Oui, c'est un peu difficile. C'est le fin d'été et c'est assez difficile pour moi, mais c'est difficile pour tout le monde. Mais c'est important de prendre le temps de célébrer les derniers jours qui sont disponibles pour nous, de profiter de le soleil, de l'occasion d'être à l'extérieur et d'avoir beaucoup de fun. Parce que après quand septembre va arriver, ça c'est une autre chose pour tout le monde.
3: Vous m'aviez dit précédemment, lorsque je vous ai rencontré ces derniers jours, que vous vouliez d'une certaine manière moderniser la CNI et en même temps conserver son identité. Alors, comment est-ce que vous trouvez cet équilibre entre tradition et innovation?
2: C'est absolument essentiel de conserver la tradition. Les saveurs, le goût, les sons, l'expérience, mais de s'assurer qu'il y a des innovations aussi, des choses qui sont nouveaux, comme l'exposition d'espace ou comme le nouveau type de musique, les relations avec Rolling Stone et Billboard et North by Northeast, et d'avoir les expériences tellement nouveaux et fun, mais de s'assurer que la tradition est là aussi.
3: Vous parlez de cette nouveauté, un espace consacré justement à l'espace. Et Jeremy Hansen était là lors de la cérémonie d'ouverture. Pourquoi est-ce que c'est important pour vous de proposer cette thématique liée à l'espace, à la technologie pour cette année?
2: Oui, les raisons pour lesquelles on a une exposition pour l'espace, c'est un moment incroyable pour Canada. Que Jeremy était autour de la Lune et c'était un moment remarquable, pas juste pour Canada, mais pour tout le monde. Et Jeremy était quelqu'un qui, quand il parle, la personne écoutait toutes les choses qu'il dit. Parce que la valeur est là, la valeur canadienne, ça m'inspire et ça inspire des autres beaucoup.
3: Et en parlant d'innovation, on peut aussi parler d'innovation alimentaire. Chaque année, il y a des nouveaux produits, parfois un peu loufoques, qui font leur apparition à la CNI. Là, on parle par exemple d'un smoothie au Kraft Dinner ou encore d'un café à la saveur d'un cornichon. Selon vous, jusqu'où est-ce qu'on peut aller dans cette innovation alimentaire?
2: Innovation, c'est partout aux expositions nationales, même si avec l'alimentation, il y a des choses un peu bizarres, comme le smoothie de Kraft Dinner. C'est quelque chose un peu différent, mais c'est tellement fun d'essayer quelque chose de différent et quelque chose un peu bizarre, oui, mais le goût est tellement bon aussi.
3: Personnellement, vous, qu'est-ce que vous recommanderiez à travers les différents plats et saveurs qui sont proposés ici?
2: Le poulet de beurre dans le taquito, c'est extraordinaire et ça, c'est ma chose favorite.
3: Une des particularités également à la CNI, c'est que c'est un rendez-vous traditionnel qui, comme un point de rassemblement en fait entre les générations, les petits, les jeunes, les familles, les grands-parents parfois. Comment est-ce que vous faites en sorte que chacune de ces générations y trouve son compte ici?
2: Et c'est quelque chose de vraiment spécial. C'est le seul place quand toutes les régions de Toronto arrivent dans une place. Même si c'est les jeunes, des enfants, des grands-parents, n'importe quelle personne avec n'importe quelle ethnicité arrive et toutes les villes est ici en même temps, ensemble. Et ça, c'est quelque chose de vraiment spécial.
1: Vous écoutiez Marc Holland, le président directeur général de l'Exposition nationale canadienne. Ça se passe en ce moment même ici au Parc des Expositions à Toronto, un événement qui se poursuit jusqu'au 7 septembre. Et Chris, dans la prochaine heure, on poursuivra donc notre discussion avec le PDG de l'Exposition nationale canadienne.
0: Entre-temps, amusez-vous bien, Charles, à tantôt.
1: À tout à l'heure.
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0: Et maintenant, en politique américaine, toute l'attention au Canada vis-à-vis aux États-Unis depuis les derniers jours concerne bien sûr cette nouvelle escalade tarifaire. On fait donc le point avec Raphaël Jacob, chercheur associé à la chaire Raoul Dandurand de l'Université du Québec à Montréal. Bonjour.
5: Bonjour.
0: D'abord, question directe. Après trois jours, après l'annonce de samedi qui a mis fin au pourparlers, qu'est-ce qui n'a pas déjà été dit sur le sujet aujourd'hui? Ben,
5: croyez-le ou non, un paquet d'affaires qui soit ont été peu discutées, peu remises en question ou tout simplement ignorées. Je donne peut-être quelques exemples du côté d'abord américain. De un, la question des incitatifs. Il y a un incitatif, il y avait et il demeure un incitatif du côté américain à éviter une nouvelle escalade tarifaire à cause de ce qui se passe dans le marché obligataire. On l'a vu la semaine dernière, on aurait dû le voir collectivement, c'est-à-dire les taux d'intérêt à long terme qui ont commencé à s'emballer là, vraiment de façon appréciable, qui ont dépassé le cap des 5,2%. Clairement, ça a inquiété la Maison-Blanche qui a tenté d'intervenir dans le marché pour le calmer. Ça n'a pas vraiment fonctionné. Et tout ça, c'est arrivé alors que la dette nationale américaine dépassait le cap des 40 000 milliards de dollars. Un est lié à l'autre et les deux sont liés à la question des tarifs. Dans la mesure où, à partir du moment où les investisseurs, lisez ici, entre parenthèses, les créditeurs des États-Unis commencent à craindre un nouveau conflit commercial, des nouveaux tarifs, une nouvelle, disons, montée ou poussée de l'inflation, ils sont susceptibles de demander, évidemment, davantage pour prêter leur capital, pour prêter de l'argent au Trésor américain, ce qui tend à faire, bien sûr, hausser les taux d'intérêt sur le long terme. Donc, vous avez ça comme dynamique d'un côté qui pousse d'un côté. Par contre, de l'autre côté, vous avez au moins deux choses qui poussent en sens inverse, toujours du côté américain. La première, c'est la promesse phare de M. Trump en matière de commerce. C'est-à-dire, on le sait, lui et son équipe sont dévoués à avoir une approche tarifaire qui est plus musclée, qui est plus robuste, pas simplement à l'égard du Canada. Des fois, faut pas oublier là que c'est pas simplement une dynamique canado-américaine. Au Canada, on la vit comme si c'était seulement ça. Mais aux États-Unis, c'est beaucoup plus dispersé que ça. C'est-à-dire que, oui, on a des tarifs additionnels qu'on va imposer au Canada, ainsi que des tarifs additionnels qu'on essaie d'imposer depuis un an et demi à une panoplie d'autres pays. Donc, il y a ça et également ceci. Je mentionnais la dette nationale américaine il y a un instant. Quand vous êtes le fisc, quand vous êtes le trésor public américain, que vous avez un tel problème, non seulement de dette, mais de déficit, c'est-à-dire que au-delà de ce qui a déjà été accumulé là, au fil des années, en temps réel, en date d'aujourd'hui, on continue à emprunter massivement, journée après journée après journée. Quelle est votre solution? Quelles sont vos solutions? Vous n'avez pas mille et un outils dans votre boîte à outils. Donc, qu'est-ce qu'il y a? Il y a, par exemple, de sortir une nouvelle taxe à la consommation, une nouvelle taxe de vente. Ça ne passe pas la rampe auprès de l'opinion publique américaine. Autrement, qu'est-ce que vous avez? Hausser l'impôt sur le revenu de la classe moyenne, même chose, ça ne passe pas le test d'opinion publique. Autrement, qu'est-ce que vous avez? Réduire les dépenses du gouvernement, même chose, c'est impopulaire. Et finalement, ben, vous avez les tarifs, qui sont une taxe, clairement, de façon déguisée, mais justement, c'est la beauté en guillemets de la chose, c'est-à-dire que vous percevez de l'argent dans les coffres de l'État en disant que ce sont les pays étrangers qui la paient. Dans les faits, évidemment, ce n'est pas ça qui se produit, mais au sein de l'administration américaine actuellement, c'est clairement comme ça qu'on voit ces tarifs-là, c'est-à-dire peut-être la façon politiquement la plus facile, entre guillemets, d'aller chercher de l'argent pour lutter ou tout au moins pour limiter l'ampleur du déficit actuel. Donc, vous avez tout ça. Un point additionnel, rapide mais important d'un point de vue de couverture médiatique. Ça, c'est une chose qu'on semble ne pas avoir apprise collectivement, qu'on aurait dû avoir apprise au fil des ans. C'est-à-dire que lorsque Donald Trump sort publiquement, comme il l'a fait la semaine dernière, pour dire, mardi soir, là, qu'on avait une entente. Tout ce que ça veut dire, c'est que Donald Trump sort publiquement pour dire qu'il y a une entente. Ça ne veut pas dire qu'il y en a une. Le type a annoncé à combien de reprises, seulement depuis les 6 derniers mois, qu'on avait un deal, qu'on avait une entente avec l'Iran. Il l'a fait combien de fois avec la Russie, avec l'Ukraine, avec l'Europe. Il faut faire attention. Donc, ce qu'on avait clairement, c'était un cadre d'entente. Ça, les deux parties s'entendent là-dessus. Mais on n'avait pas d'entente. Le point étant que tôt ou tard, on va retourner à la table de négociation, que ce soit dans un jour, une semaine, un mois, un an. Attention à la prochaine fois, le président américain annoncera en grande pompe quelque chose de la sorte.
0: Du côté canadien, depuis quelques jours, on pose beaucoup la question à savoir quels sont les meilleurs outils de pression face à Washington. Est-ce qu'il y en a un outil qui est considéré le meilleur?
5: Le meilleur outil n'est pas un outil canadien. J'en parlais il y a un instant, ça s'appelle le marché obligataire. C'est très, très peu excitant. En bon français, ça ne flash certainement pas autant que les conférences de presse de M. Ford là, qui menace de faire X, Y, Z à Washington, qui a utilisé un langage pour le moins coloré à l'endroit de M. Trump tantôt. C'est beaucoup moins excitant, mais c'est beaucoup plus pesant dans les faits. De un, de deux, et là, je me permets deux morceaux qui sont très important, et je le dis d'emblée, qui sont très impopulaires à dire au Canada. Le premier, c'est qu'on aimerait croire, M. Ford le rappelle continuellement, là, qu'on est dans une relation d'égal à égal, que Donald Trump est un bully dans une cour d'école, on doit se tenir face à lui. C'est hyper utile d'un point de vue de rhétorique politique. Clairement, l'opinion publique, elle est derrière lui, elle est derrière cette rhétorique-là. Le problème, c'est que dans les faits, ça ne fonctionne pas comme ça. Les relations internationales ne sont pas comme deux enfants qui chamaillent ou un qui essaie d'en malmener un autre dans une cour d'école. Parce que dans une cour d'école, vous avez une autorité centrale qui s'appelle la direction de l'école, ouais. Qui peut intervenir. Non, mais c'est clé. Je sais que ça a l'air anecdotique et ça a l'air fou comme image, mais c'est parce qu'on l'entend tellement souvent et la prémisse de bien des gens du côté canadien de la frontière, c'est d'opérer avec cette logique-là. C'est-à-dire, on est d'égal à égal. Mais non, en relation internationale, malheureusement, c'est pas moi qui ai créé le système international, c'est un système qui est essentiellement anarchique dans la mesure où les plus puissants ont plus souvent qu'autrement raison, des moins puissants, tout au moins, peuvent davantage imposer leurs règles parce que vous n'avez pas d'autorité centrale, vous n'avez pas de police globale, vous n'avez pas de 9-1-1 ou de direction d'école pour reprendre l'image qui peut arriver à votre rescousse. Donc, dans ce contexte-là, du côté canadien, pour arriver à une entente, c'est bête à dire, mais il faut faire des concessions. Maintenant, et c'est le deuxième gros bloc qui est impopulaire, mais je tiens à le mentionner quand même parce que ça doit être dit, pour M. Carney, qui semblait réellement sérieux de vouloir arriver à une entente, il a fait clairement des concessions, ou tout au moins il a offert des concessions à Washington. Ce qui s'est, ce qui semble, je vais être prudent là, en guise de conclusion, ce qui semble s'être produit entre le milieu de la semaine dernière et la fin de la semaine dernière, c'est que le premier ministre a reçu une quantité de pression inouïe à l'intérieur du Canada, incluant de leaders comme M. Ford, qui ne voulait pas de toutes les concessions qui allaient être faites. Donc, l'alternative, c'est quoi? Ben, c'est l'impasse dans laquelle on est. Donc, comment est-ce qu'on en ressort? La question, elle est ouverte actuellement. Ce que je peux vous dire, c'est que même si économiquement, ce n'est pas bon, à plusieurs égards, politiquement, c'est du bonbon, à la fois pour M. Ford en Ontario et pour M. Carney au fédéral, qui sont vus comme étant en train de se tenir debout, entre guillemets, face à un président américain qui est, bien sûr, complètement détesté du côté canadien.
0: C'était Raphaël Jacob, chercheur associé à la chaire Raoul Dandurand de l'Université du Québec à Montréal. Merci d'avoir été avec nous.
5: Merci.

0: Dream Song, c'était McLean, pas comme d'habitude. Et maintenant, 15h38, c'est le temps de faire un survol de l'actualité nord-ontarienne aujourd'hui avec le collègue de la salle de nouvelles sudbury-oise, Désiré Kafunda. Bonjour, Désiré.
1: Bonjour, Chris.
0: On commence à Sudbury. Triste nouvelle, un accident mortel a eu lieu aujourd'hui.
1: Oui, la police indique qu'une personne a été tuée dans une collision frontale samedi après-midi sur la route municipale 80 au nord de l'intersection de l'avenue Notre-Dame et du boulevard La Salle. Les policiers précisent qu'un véhicule semble avoir dévié dans la voie opposée et est entré en collision avec un autre véhicule. Le conducteur du véhicule qui a changé de voie est décédé sur les lieux. Un jeune passager de ce véhicule a été grièvement blessé là. Chris.
0: Ensuite, toujours à Sudbury, un nouveau parc d'affaires autochtones a été inauguré.
1: Une première nation de la région de Sudbury, les Atikamekw, Anishinaabe, a souligné aujourd'hui l'inauguration d'un nouveau parc d'affaires. Il sera situé près de l'autoroute 55 et du contournement de l'autoroute 17. Il comprendra 18 lots commerciaux et industriels légers entièrement viabilisés. La communauté dit que ce parc va créer des opportunités d'affaires, des emplois et de la prospérité pour les générations futures.
0: En terminant, Ottawa investira 1,2 million de dollars dans un programme pour les entreprises noires à Sudbury.
1: Le financement va là à l'association Afro-Héritage de Sudbury. C'est afin de soutenir la poursuite du Northern Ontario Black Economic Empowerment Program jusqu'en mars 2030. Ce programme d'affaires vise à lutter contre le racisme systémique et la discrimination et à éliminer des obstacles à l'accès aux opportunités. Ce financement, concrètement, va permettre à l'association de coordonner des ateliers, des séminaires de formation et des salons professionnels. Ottawa dit, eh bien, que cet argent va aider à créer 25 nouvelles entreprises et va soutenir l'expansion et la modernisation de 40 autres entreprises.
0: C'était Désiré Kafunda avec les Manchettes du Nord. Merci d'avoir été avec nous, Désiré.
1: À demain.
0: En musique, voici Lysandre, tiré de son album Portrait de l'invisible, c'est 50-52.

0: C'était Lysandre, pas comme d'habitude. Le Collège Boréal a choisi son nouveau directeur pour son campus de Windsor un an après le départ de Simon Goulet en juillet 2025. C'est un ancien de la maison qui prendra les rênes le 31 août prochain. Il y a travaillé à l'accompagnement des personnes nouvellement arrivées au Canada par le passé et il a aussi brigué un mandat de conseiller municipal du quartier 3 aux élections de Windsor en 2010, en plus d'avoir été conseiller politique au gouvernement de l'Ontario et de l'Alberta. Mais vous le connaissez probablement comme l'ancien propriétaire de la boulangerie The Ernest Bagel Company. Son nom, Tristan Fehrenbach, qui est le nouveau directeur du campus de Windsor du Collège Boréal. Il était de passage à l'émission matinale de Windsor au micro de mon collègue Charles Lévesque ce matin pour en discuter. Il a commencé d'abord par lui demander pourquoi il a voulu prendre la direction du campus du Collège Boréal à Windsor.
1: C'est une très bonne question. Comme tu as mentionné, j'ai travaillé au collège entre 2018 et 2023 et j'ai quitté pour une autre opportunité à l'extérieur du collège. Mais je me sentais dans un certain sens que mon cœur est resté là-bas. J'avais toujours ce sentiment. Donc, quand j'ai eu l'opportunité de passer par l'entrevue pour cette opportunité, c'était une très bonne opportunité. Et d'être nominé, c'était vraiment quelque chose qui... Je suis très heureux, en tout cas.
2: Votre prédécesseur, Simon Goulet, a occupé le poste pendant 3 ans. Comment voyez-vous la succession?
1: Mais sans doute, j'ai des souliers à remplir. Simon Goulet a fait un travail remarquable au niveau des formations, des partenariats auprès de la communauté et au niveau de l'introduction de nouveaux programmes. Donc, je pense que les attentes sont élevées pour moi. Mais j'accepte cette responsabilité-là et j'ai hâte de commencer.
2: Sur nos ondes, il avait mentionné la croissance du campus dans le secteur. Comment poursuivre justement la direction?
1: Pour moi, c'est toujours important de poser la question, quelles sont les carrières prometteuses dans la région? De travailler avec les organismes comme Workforce Windsor-Essex, qui s'occupe de la planification de main-d'œuvre pour la région, et de poser la question, est-ce qu'il y a un rôle pour le collège d'aider avec ça, d'offrir quelque chose, non seulement au niveau des programmes postsecondaires, mais aussi au niveau de programmes de formation continue. Donc, c'est de faire des connexions auprès de la communauté et d'essayer d'offrir des programmes où le collège est positionné pour faire ça.
2: Tristan Fehrenbach, avez-vous un projet particulier que vous souhaitez réaliser?
1: J'en ai beaucoup.
2: Donnez-nous un exemple.
1: Quand j'étais au collège, je m'occupais de la formation continue. Et là, le collège a des cours de français langue seconde qui sont disponibles le soir en présentiel, mais aussi en virtuel pour les gens qui ne sont pas disponibles pour être là sur site. Et on avait la capacité, par exemple, de recruter les gens qui travaillent dans les hôpitaux dans la région, qui avaient peut-être étudié le français en tant que jeunes ou bien faire des cours d'immersion, mais chercher une opportunité pour augmenter leur capacité en français pour pouvoir rendre des services au travail. Donc, je pense qu'on a eu des impacts importants à travers de tels programmes. Donc, j'ai hâte de recommencer avec des programmes comme ça. On a aussi non seulement des programmes postsecondaires, mais on a des programmes d'immigration pour les nouveaux arrivants dans la région. Et donc, ça, c'était toujours un programme important pour moi et j'ai hâte de recommencer avec ça.
2: Oui. Tristan, vous avez un parcours hétéroclite.
1: C'est vrai, ouais. C'est vrai.
2: En tant que directeur, quel dossier aimeriez-vous prioriser dès votre entrée là?
1: Mais je pense que ce que je vais prioriser, c'est nos contacts avec la communauté, non seulement la communauté francophone, mais la communauté anglophone, pour pouvoir créer des liens entre le collège et les organismes publics et privés de la région. Un de nos objectifs dans notre plan stratégique, c'est d'augmenter notre visibilité auprès de la communauté. Et je pense que c'est là où je vais commencer. Oui. Je veux que tout le monde dans la région de Windsor-Essex sache que on est un des 24 collèges publics de la province. Notre siège social est à Sudbury, mais on a des sites à travers la province. En fait, on a 31 sites dans la province de l'Ontario, ce qui fait que on est unique dans ce sens, et on a plein de choses à offrir. Donc, c'est de partager ces messages dans la communauté.
2: Vous faisiez allusion tout à l'heure à ces cours de français langue seconde. Avez-vous l'impression que ce n'est pas suffisamment su de la part de la population? On ne le sait pas, finalement.
1: Je pense qu'il y a beaucoup d'intérêt. Il y a plein de choses pour aider les gens à apprendre les langues en ce moment au niveau de la technologie, mais ça amène les gens jusqu'à un certain point. Mm-hmm. Mais il y a un moment où c'est important de parler avec les gens qui ont maîtrisé la langue. C'est aussi une bonne opportunité d'étudier où il y a une ambiance francophone, quoi, ce qu'on peut offrir à nos sites. Donc, ouais. C'est ça.
2: Tristan, le Canada a réduit, on le sait, beaucoup le nombre d'étudiants immigrants. Est-ce que c'est un défi pour vous, pour votre collège?
1: Je pense que c'est un défi pour tous les collèges en Ontario, mais on a toujours des étudiants qui viennent à l'international, mais c'est parmi nos défis, mais je pense qu'on peut trouver des solutions.
0: C'était Tristan Fehrenbach, le directeur du campus de Windsor du Collège Boréal, au micro de mon collègue Charles Lévesque, à l'antenne de l'émission Matin sans frontières plus tôt aujourd'hui. Si vous voulez écouter l'entrevue dans son intégralité, je vous invite à aller consulter la page de Matin sans frontières sur la plateforme audio en musique. On poursuit avec Zen Daily Rose.

0: C'était Ellie Rose, pas comme d'habitude. On va jeter un petit coup d'œil aux conditions météorologiques cet après-midi, puisque au cours de l'après-midi, dans plusieurs secteurs, ça devrait être plutôt gris jusqu'à ce soir et cette nuit. On a des faibles risques d'averses dans beaucoup de régions à travers la province pour la soirée. Mais avant, quelques petites mises à jour sur les conditions actuelles dans le sud-ouest. On a toujours un ciel surtout nuageux avec une température ressentie entre 16 et 24 degrés. 24, c'est l'humidex qui influence la température à Windsor. À London, on a toujours quelques gouttes de pluie. Pour la Grand Toronto, ensuite, ciel couvert, faible pluie vers Kingston, 17 à 18 comme température ressentie. C'est juste un petit peu plus chaud dans le district de Niagara, à 19 degrés avec des nuages. Du côté de la baie géorgienne, un peu plus au nord, il y a quelques secteurs qui ont de la pluie en ce moment avec des températures entre 19 et 20 degrés. Et par la suite, ça se refroidit dans le nord de la province entre Hearst et Cochrane dans le corridor de la route 11. On a 19 du côté de Hearst et ça descend jusqu'à 13 à Kapuskasing. On a surtout des nuages à l'heure actuelle et c'est un peu ce qu'on a du côté du nord-ouest aussi. C'est entre 20 et 22 présentement comme température ressentie avec un ciel couvert, du soleil plus à l'est vers Marathon et Geraldton. Et dans le nord-est, dans les grandes villes autour de Sault-Sainte-Marie jusqu'à Temiscaming Shores et North Bay, on est entre 15 et 18 avec des nuages et une petite pluie par endroit qui arrivera et qui repartira pendant l'après-midi, en espérant que les conditions pourront s'améliorer d'ici demain. Heureusement, demain, dans quelques régions de la province, on attend un peu plus de soleil accompagné par les nuages. 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Vous pouvez vous brancher à nous sur audio. Si vous voulez jaser avec l'équipe pendant l'émission, vous pouvez toujours utiliser la bulle conversationnelle de Pas comme d'habitude, ou encore vous pouvez nous envoyer un message texte au numéro 705-688-5301. On pourra discuter avec vous jusqu'à la fin de l'émission à 18h. À venir, d'ici là, on a du bonbon dans la deuxième heure. On va discuter d'une augmentation du nombre d'étudiants francophones à l'Université Laurentienne, ce qui est encourageant pour l'université dans le Grand Sudbury. On va aussi revenir sur la prochaine édition de l'Exposition nationale canadienne qui se déroule à Toronto avec Charles Bourgeois, qui, espérons, aura essayé l'une des fabrications loufoques à essayer dans le cadre de l'Expo. Tout ça et encore plus à venir durant la prochaine heure de Pas comme d'habitude.
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3: 1er janvier 2027. Mark Carney n'a pas souhaité s'avancer sur la possibilité de lancer de nouvelles représailles. Il a réitéré sa volonté d'établir un accord profitable pour les deux pays.
4: C'est surprenant dans ce contexte. Cette idée de déchirer le meilleur partenariat dans le secteur automobile du monde, de l'histoire du monde. Un partenariat qui existe depuis 60 ans. Il veut détruire nos grandes industries, y compris l'industrie de l'automobile, l'industrie de l'acier et de l'aluminium, avec des termes de négociation qui ne sont pas équitables.
3: Le premier ministre était de passage au chantier naval Davy à Lévis aujourd'hui pour annoncer un investissement de 11,3 milliards de dollars pour bâtir 6 nouveaux brise-glaces. Et puis depuis l'imposition des nouveaux droits de douane de 50% qui sont entrés en vigueur samedi, l'inquiétude est à son comble en Colombie-Britannique. C'est la province qui connaît la plus forte proportion des exportations touchées par ces mesures. Les précisions de Julie Landry.
5: Si on se fie aux exportations de 2025, les produits touchés par les nouveaux droits de douane, notamment le bois et le papier, représentent plus de 13 % du total des exportations de la Colombie-Britannique vers les États-Unis. Cette proportion est la plus élevée au pays, suivie du Québec avec 10 % et de l'Ontario avec 9 %. Selon le professeur d'économie de UBC, Michael Devereaux, c'est parce que la province exporte beaucoup de produits transformés en bois, comme des meubles ou du contreplaqué. D'ailleurs, le secteur forestier, qui souffre déjà depuis de nombreuses années, ne sait pas comment il fera face à ce coût supplémentaire. Mais Derek Nibor, de l'Association des produits forestiers du Canada, appuie l'idée de contre-tarifs pour la souveraineté du pays. La présidente de la Chambre de commerce du Grand Vancouver, Bridget Anderson, s'attend à des impacts majeurs, surtout pour les petites et moyennes entreprises. Le premier ministre David Eby, en entrevue avec CNN ce matin, a indiqué que d'imposer des tarifs de 50 % à son meilleur client et ne pas s'attendre à la même chose en retour, c'est bizarre. Il croit que les autres pays observent la réponse du Canada et espèrent que d'autres emboîteront le pas et diront aussi « c'est assez ». Ici Julie Landry, Radio-Canada, Vancouver.
3: Puis les exportations de l'aluminium ont augmenté entre avril et juin dernier, et ce malgré les tarifs de 50% de l'administration Trump. Selon l'enquête sur le secteur manufacturier de Statistique Canada, les exportations de l'aluminium brut vers des pays autres que les États-Unis ont presque doublé pendant les deux trimestres de le deuxième trimestre plutôt de l'année. Julien Martin est professeur au département de sciences économiques à l'Université de Québec à Montréal.
6: Il faut noter que ces chiffres qui sont très bons pour l'acier, ils masquent quand même des petites différences. Donc vous avez l'acier brut qui lui, pour lequel on arrive à se diversifier, à exporter, etc. Et vous avez les produits semi-finis, donc des produits d'acier qui sont transformés. Et ça, c'était des produits qui étaient vraiment fabriqués pour les entreprises aux États-Unis. Et donc pour ces produits-là, c'est plus difficile de trouver des acheteurs alternatifs.
3: Le secteur de l'aluminium a principalement contribué à la croissance de profits de l'industrie de la première transformation des métaux, une augmentation de 6,1% au deuxième trimestre pour s'établir à 260 millions de dollars selon Statistique Canada. Le groupe automobile Volkswagen est dans une situation plus que critique selon son président-directeur général Olivier Blume. Le directeur de l'entreprise affirme que cette précarité est la conséquence du contexte géopolitique et la concurrence chinoise. Des suppressions massives d'emplois sont envisagées dans les prochains jours. Le reportage de Sandrine Eto-Andeg.
7: Plusieurs réunions entre le patron de Volkswagen, Oliver Blume, et le personnel sont prévues cette semaine. La patronne du puissant syndicat IG Metall, Christiane Benner, a déjà prévenu « les salariés s'opposeront à toute fermeture d'usine ». La direction doit présenter de nouvelles mesures d'économie. En juillet, Volkswagen avait déjà évoqué jusqu'à 50 000 suppressions de postes sans prendre de décision définitive. À ce stade, aucune fermeture n'est actée. Oliver Blume assure que ce serait la dernière solution car c'est la plus coûteuse. Mais selon ses projections, plusieurs sites, notamment Zwickau et Hanovre, pourraient ne plus être rentables d'ici 2030. Par ailleurs, le patron de Volkswagen souligne que le niveau actuel de bénéfices ne permet pas à l'entreprise à long terme d'investir dans les nouvelles technologies ou dans de nouveaux produits. Ce n'est pas nouveau, le PDG du géant automobile met en cause la concurrence chinoise, notamment dans l'électrique, mais aussi les droits de douane américains, la guerre au Moyen-Orient et le poids des réglementations. Volkswagen et toute l'industrie automobile allemande traversent la plus grande tourmente.

0: racontent de leur histoire, selon Oliver Blume. Berlin, Sandrine Eto-Handeg, France Inter.
1: Et puis les sanctions américaines contre Téhéran viseront maintenant l'or, le transport maritime et les actifs numériques iraniens. Le secrétaire américain au Trésor, Scott Bessent, a affirmé que les pays qui n'empêcheront pas le blanchiment de l'argent iranien seront expulsés du système dollar. La Chine, l'un des principaux acheteurs de pétrole iranien, a déjà rejeté ces menaces en accusant Washington de continuer à attiser les tensions au Moyen-Orient. L'Iran estime de son côté que ces pressions économiques constituent un aveu de défaite militaire des États-Unis. Voilà, c'est ce qui complète vos informations. Je vous souhaite une excellente journée à notre antenne.

0: Bonjour tout le monde, vous écoutez toujours pas comme d'habitude à l'antenne d'ici première du nord jusqu'au sud de la province en direct du Grand Sudbury. Ici Chris Saint-Pierre et je vous souhaite tout de suite bon retour à notre antenne si vous êtes avec nous depuis le début, sinon bienvenue à l'émission. Dans la prochaine heure, on va discuter de plusieurs choses, notamment d'éducation à l'Université Laurentienne dans le nord de la province. Le nombre d'étudiants francophones a augmenté d'après des nouvelles données qui ont été partagées par l'université en début de semaine. On en discutera avec la vice-rectrice au service francophone de l'université, Nathalie Poulin-Lehoux. Un peu plus tard, on se rendra à Toronto où se déroule la nouvelle édition de l'exposition nationale canadienne. Charles Bourgeois est présentement sur place. Il nous parlait un petit peu plus tôt à l'émission mets créés spécifiquement pour l'expo à essayer. On parlait d'un smoothie au Kraft Dinner. Chose que je n'oserais jamais de la vie essayer. Même chose pour le café au cornichon. Mais il y avait, il a mentionné un hot dog au poulet jerk avec de la moutarde à la mangue qui me semble pas trop pire. Ça, par contre, je l'essayerais. On va voir si Charles a eu la chance de mettre la main sur l'une de ses créations dans quelques minutes. On a également un rendez-vous avec la journaliste Mira Sawires qui est avec nous. Bonjour Mira.
1: Bonjour Chris.
0: Alors, on va parler d'une nouveauté dans le Grand Sudbury qui a été annoncée cet avant-midi.
1: Alors oui, Uber arrive à Sudbury et c'est aujourd'hui qu'a eu lieu le lancement de cette plateforme de transport. Et donc Uber, ce sera accessible dans presque 80 communautés du nord de l'Ontario.
0: Alors, on en parlera davantage aux alentours de 16h45. Pour ceux et celles qui souhaitent être à l'écoute, bien sûr, vous pouvez toujours nous suivre sur audio. Et si jamais, pour une raison quelconque, il y a un empêchement cet après-midi, n'inquiétez-vous pas, vous pouvez toujours aller sur audio où l'émission sera disponible segment par segment en rattrapage d'ici la fin de la journée.

Et maintenant, un peu de sport pour ajouter à votre après-midi. On va parler de football professionnel, puisqu'un nom bien connu dans la Ligue canadienne de football est officiellement de retour. Et il s'agit de Jim Popp, quelqu'un bien connu par l'organisation des Argonauts de Toronto et surtout les Alouettes de Montréal. Jim Popp a été embauché par le Rouge et Noir d'Ottawa, qui a demandé de l'aide aux vétérans dirigeants de la LCF, puisqu'il a été nommé conseiller principal aux opérations football après avoir congédié son vice-président aux opérations football, Sean Burke, dimanche. Le Rouge et Noir d'Ottawa connaît une saison vraiment pénible. L'équipe a perdu ses 10 matchs cette saison et ses 16 dernières rencontres, ce qui a mené, bien sûr, au congédiement de Sean Burke et la venue de Jim Popp comme conseiller. Et Popp, c'est quelqu'un qui amène avec lui beaucoup d'expérience dans l'organisation. Il a passé 28 saisons dans la Ligue canadienne de football à titre d'entraîneur ou encore de dirigeant et a fait partie de 5 organisations gagnantes de la Coupe Grey. Et on le rappelle, avec les Argonauts de Toronto, il a notamment été directeur général de 2017 à 2019. Ensuite, du côté de la météo, on va parler un petit peu de ce qui vous attend ce soir et cette nuit. Mais d'abord, en ce moment, dans le sud-ouest, entre Windsor et London, on est autour des 17 à 24 degrés. On est un peu partout. Côté température ressentie à Windsor, surtout avec l'humidité, vous allez ressentir 27 avec un ciel nuageux. Ce soir et cette nuit, ça restera le cas avec un minimum à atteindre de 14 degrés et il y aura même des faibles risques de pluie au cours de la nuit. Demain, heureusement, ciel variable avec un maximum à prévoir entre 24 et 26. Dans le Grand Toronto, en direction nord vers Kingston, on est entre 19 et 21 présentement. On ressent 25 avec l'humidité à Toronto. C'est surtout nuageux avec une faible pluie vers Kingston. Ce soir et cette nuit, ça risque d'être plutôt semblable, minimum de 15 à prévoir avec des faibles risques d'averses dans le Grand Toronto et des orages à Kingston. Puis demain, maximum de 24 avec un ciel variable. Dans le district de Niagara, on ressent 24 à l'heure actuelle avec un ciel couvert. Ce soir et cette nuit, ça va baisser jusqu'à 16 avec des faibles risques de pluie. Puis demain, le ciel se dégagera en début de journée pour laisser place au soleil, maximum de 24 degrés. Dans la baie Georgienne, maintenant 19 à 20 degrés présentement avec quelques zones de pluie, 14 à 15 comme minimum prévu ce soir, accompagné de risques d'orage et d'averses. On attend surtout de la pluie à Penetanguishene. Puis demain, on aura un mélange de soleil et de nuages avec un maximum entre 21 et 23. Dans le nord de l'Ontario, maintenant dans le corridor de la route 11 entre Hearst et Cochrane, on est entre 14 et 19. Notre point froid, c'est Kapuskasing dans cette région-là. Ciel couvert qui restera là ce soir et cette nuit, minimum de 7. Puis demain, le ciel se dégagera et on aura du soleil pour la deuxième journée de la semaine, maximum de 24. Dans le nord-ouest de l'Ontario, ensuite, on est entre 20 et 24 degrés présentement, température ressentie de 25 à Thunder Bay. C'est surtout nuageux, mais il y a quelques gouttes de pluie à Kenora et plus à l'est, il y a du soleil vers Marathon et Geraldton. Ce soir et cette nuit, on sera tout partout, minimum entre 9 et 16 à prévoir. Surtout des risques d'orage et de pluie. Puis demain, ça va rester le cas, surtout vers le Manitoba. Des fortes chances de pluie et d'orage en journée, maximum de 18 à 23. Heureusement, Marathon et Geraldton seront épargnés, encore une fois, avec du soleil prévu. On termine dans le nord-est ensuite. C'est surtout nuageux en ce moment. Température ressentie entre 15 et 19. On prévoit entre des minimums de 9 à 13 ce soir avec un ciel couvert et des faibles risques de pluie par endroits. Puis demain, pour la deuxième journée de la semaine, ciel variable avec un maximum entre 23 et 24 degrés. En musique, on commence maintenant la deuxième heure de Pas comme d'habitude avec Tournée de Mélissa Ouimet.

0: Vous êtes toujours à l'écoute de Pas comme d'habitude. Parlons maintenant d'une nouvelle encourageante pour la vitalité de la francophonie dans les institutions postsecondaires de l'Ontario. L'Université Laurentienne devient de plus en plus francophone et ses étudiants parlant la langue de Molière représentent désormais 25 % de son effectif total. C'est du moins ce qui ressort d'un rapport étalé sur 3 ans publié récemment par l'université établie dans le Grand Sudbury. On en discute cet après-midi avec Nathalie Poulin-Lehoux qui est vice-rectrice associée aux affaires francophones à l'Université Laurentienne. Madame Poulin-Lehoux, bonjour.
1: Oui, bonjour.
0: Alors, d'après vous, qu'est-ce qui a permis à l'université de faire croître son nombre d'étudiants francophones au cours des 3 dernières années?
1: Mais vous savez, on a fait beaucoup de travail depuis mon arrivée et avant, j'imagine, mais depuis que je suis ici, on a plusieurs initiatives pour améliorer nos services et augmenter notre offre francophone au sein de l'université. Je peux en nommer quelques-uns peut-être. On a créé depuis l'année passée un nouveau comité consultatif sur la francophonie à l'Université Laurentienne. C'est un comité qui consiste de des conseils scolaires francophones et anglophones, ainsi que le Collège Boréal, ainsi que la Ville du Grand Sudbury. Il y a des étudiants, il y a des membres de la faculté. Puis ce comité-là nous permet de discuter, entre autres, des façons d'améliorer ce qu'on fait ici à l'université, puis aussi de offrir des conseils à la haute administration de l'université. Alors ça, c'est une des choses qu'on a travaillé depuis quelques années. On a aussi fait une grande révision de notre politique de bilinguisme ici à l'université depuis 3 ans. Puis, on a fait plusieurs changements. On a mis la politique à jour. Ça faisait quand même depuis 2012 qu'elle n'avait pas été révisée. Alors, cela nous a permis aussi de faire beaucoup de consultations auprès des gens dans la communauté et surtout au sein de l'université pour pouvoir mieux comprendre les enjeux où on était rendu, puis quelles étaient les choses que les gens voulaient concentrer pour les changements, etc. dans la politique. Donc, ça, c'est 2 choses, par exemple. On a plusieurs initiatives qui se passent en tout temps. C'est très mouvementé ici, surtout présentement, parce qu'on approche le mois de septembre, donc la rentrée scolaire est proche.
0: Oui, définitivement. Et avec tous ces projets en cours et toutes ces initiatives qui ont été mises en marche dernièrement, est-ce que vous avez remarqué des changements dans la provenance des étudiants francophones? Je pense notamment là aux limites imposées dans les dernières années sur l'acceptation de nouveaux étudiants internationaux. Est-ce que l'image de la francophonie à la Laurentienne a changé un petit peu?
1: Oui, c'est sûr qu'elle a changé un petit peu. On a tout de même on a 2126 étudiants francophones, dont 94 de ces étudiants-là sont internationaux. Donc, on a plus petit pourcentage que possiblement d'autres institutions postsecondaires d'étudiants internationaux. Mais moi, je remarque que dans les salles de classe, il y a plusieurs étudiants de provenance africaine, surtout, qui se joignent à nous, qui sont peut-être pas des étudiants internationaux, sont peut-être des citoyens ou des... ils ont peut-être d'autres statuts, mais je remarque que c'est sûr qu'on a des gens de partout qui étudient ici à la Laurentienne. Maintenant, je peux vous dire que la provenance de nos étudiants, il y a à peu près 31% de nos étudiants qui viennent de la région de Sudbury. Puis ensuite, il y a à peu près 26% de nos étudiants qui viennent d'autres régions de l'Ontario. Il y en a 12% qui viennent de l'est de l'Ontario, puis il y en a 30% qui viennent d'autres provinces. Alors ça, c'est nos gens, nos étudiants qui sont qui viennent du Canada.
0: Selon vous, quel facteur a le plus contribué à l'augmentation du 21% des inscriptions dans les programmes entièrement français au cours des 3 dernières années?
1: Mais j'ose croire que c'est notre travail. C'est ce que je souhaite.
0: Oui.
1: On a fait plusieurs efforts. Je veux dire, on travaille très, très fort avec nos conseils scolaires, avec les étudiants et les élèves dans la communauté. On a fait des tournées dans le Nord pour tenter de rebâtir nos relations avec les conseils scolaires du Nord, mais vraiment partout dans la province. Il y a aussi des tendances dans les écoles d'immersion. De plus en plus, on voit, puis j'ai pas de statistiques sur ça, mais de plus en plus, on voit d'intérêt de nos écoles d'immersion qui veulent étudier soit dans nos programmes francophones ou qui veulent au moins obtenir un certificat de bilinguisme. Alors, pour obtenir un certificat de bilinguisme, il faut réussir 15 crédits de cours dans chaque langue. Alors, puis ça donne une certification une fois que les gens vont sur le marché du travail. Ils ont une attestation de bilinguisme. Alors, on réussit à aller chercher des personnes que peut-être à un autre moment donné, on n'aurait pas pu aller chercher. Alors, c'est que les écoles d'immersion sont en grande croissance partout dans la province.
0: Mm-hmm. On a bien suivi au cours des dernières années l'évolution de l'université Laurentienne depuis sa crise financière et la restructuration qui en a suivi. Avec tout le travail que vous avez fait pour assurer que l'université et ses programmes soient conformes à la loi sur les services en français de l'Ontario, comment est-ce que vous avez été capable là de faire en sorte que non seulement vous êtes en mesure de respecter la loi, mais que vous pouvez aussi avancer et attirer de nouveaux étudiants?
1: Je vais commencer avec la loi sur les services en français. Donc, on a été conforme avec la loi depuis longtemps, mais à un moment donné, il fallait faire du travail par rapport à la communication si jamais un programme était à risque. Alors, dans la politique, on a fait certaines modifications pour assurer que si jamais on avait des inquiétudes par rapport à un programme en particulier, on était pour communiquer avec le ministère des collèges et universités, entre autres le ministère des Affaires francophones. Ça a été fait. La deuxième partie de votre question, désolée?
0: C'est par rapport La double responsabilité de rendre tout ce qu'il y a à l'Université Laurentienne conforme à la loi sur les services en français, tout en assurant votre capacité de recruter de nouveaux étudiants francophones pour l'avenir, une fois que la restructuration a été complétée. Comment est-ce que vous êtes arrivé à assurer que les deux choses se fassent comme il faut?
1: Ah oui, bien c'est sûr que le travail n'est jamais terminé. Je veux dire, il faut assurer que tous nos services soient disponibles dans les deux langues. Ils le sont, je peux attester à ça personnellement, mais ça ne veut pas dire qu'on est toujours qu'on fait toujours l'offre active. Alors, c'est vraiment sur ça qu'on travaille cette année pour assurer que nos étudiants qui sont unilingues francophones se sentent confortables de demander des services en français lorsqu'ils approchent le comptoir, par exemple, ou entre autres. Là. Alors, oui, on travaille toujours fort avec nos différents services. On a plusieurs services ici à l'université, donc puis il y a quand même des nouvelles personnes qui se joignent à l'équipe à chaque année. Donc, au Bureau des Affaires francophones, on se garde occupé à faire de la formation auprès de ces services-là pour assurer qu'ils comprennent bien leur responsabilité par rapport à notre mandat triculturel et bilingue.
0: Mm-hmm. Au-delà des services aux étudiants, quels autres projets envisagez-vous, Bureau des Affaires francophones, au cours des 3 à 5 prochaines années?
1: Bien, une chose qu'on est excité un peu d'explorer, c'est la création d'un espace francophone ici à l'université. Présentement, on a des centres ou des grappes de personnes qui sont francophones, qui se regroupent dans les différents édifices un peu partout. Mais on aimerait développer vraiment comme un espace nommé francophone où les gens peuvent se rassembler assez régulièrement pour qu'on puisse se visiter. Parce que vous savez, l'université est grande, puis est étendue. C'est beau ici, on a bien des sentiers pour la marche, etc., mais ça fait qu'on se voit pas toujours souvent entre francophones, donc ça serait bien si on avait un espace dédié. Les étudiants ont déjà leur espace dédié au deuxième plancher de l'édifice Parker. Alors, eux, on les voit souvent se rassembler ensemble
0: à cet endroit-là.
1: C'est ça, justement, oui. mais plutôt pour regrouper nos chercheurs, nos membres de faculté, nos employés, etc. On les rencontre présentement chaque jeudi. On a des après-midi, deux heures de discussion en français. Donc, les gens peuvent venir juste comme hanger avec les membres du Bureau des affaires francophones juste pour parler puis jaser en français puis pratiquer un peu leur langue. Puis on aimerait comme améliorer ça, comme le rendre encore plus attrayant et intéressant pour nos membres.
0: C'est définitivement un beau projet à travailler dessus au cours des prochaines années. Nathalie Poulin-Lehoux, on le rappelle, vous êtes vice-rectrice associée aux affaires francophones à l'Université Laurentienne dans le Grand Sudbury. Merci d'avoir pris quelques minutes pour discuter avec nous aujourd'hui et on vous souhaite une bonne rentrée dans les prochaines semaines.
1: Oui, je vous remercie aussi beaucoup de votre intérêt.

0: Chinano, Chimeshkinano.
1: C'était Samian qui reprenait Chinano de Kashtin, pas comme d'habitude. On retourne maintenant dans la région de Toronto où se déroule l'une des grandes fêtes de l'année. C'est là où se déroule en ce moment l'Exposition nationale canadienne qui en est à sa 147e édition en 2026. Notre journaliste Charles Bourgeois est toujours sur place. Charles, à quoi ressemble l'ambiance sur le terrain?
2: Écoutez, Chris, c'est vraiment une ambiance de vacances. Ici, là, je suis en train de déambuler dans les allées de ce qui est en réalité la plus grande fête foraine du Canada. Alors, pour vous donner une idée claire de ce qu'il y a autour de moi, des manèges qui tournent au-dessus de ma tête, des gens perchés à plus de 40 mètres de haut, des jeunes qui, en quête de sensations fortes, sont en train de faire la queue pour s'aventurer dans les montagnes russes. Il y en a vraiment pour tous les âges, beaucoup sont là en famille, et pour ceux qui veulent rester plutôt les pieds sur terre, eh bien, il y a une scène musicale avec une programmation plutôt diversifiée, une buvette, des vendeurs ambulants qui offrent toutes sortes de nourriture internationale. Et d'ailleurs, il y a plus de 130 vendeurs qui offrent toute une diversité de plats, des saveurs innovantes, parfois même avec des recettes disons-le audacieuse, le smoothie craft dinner qui est un smoothie au fromage et au macaroni, un hot dog au poulet jerk enveloppé dans une gaufre avec une moutarde à la mangue. Ça me fait sourire rien que de l'imaginer, Chris, du café au cornichon. Et puis la particularité, une fois que je vous ai donné le menu, la particularité cette année, c'est cette exposition consacrée à l'espace. On a voulu ici rendre hommage à la mission spatiale Artemis 2 du mois d'avril dernier. Pourquoi ? Parce que le Canada est fier. À cette occasion, Jeremy Hansen était devenu le premier Canadien à voyager autour de la Lune. Donc, il en est question dans cette exposition à la fois ludique et pédagogique, adressée pour les jeunes, mais pas que. Et puis, preuve aussi que la CNI est une institution depuis maintenant 147 ans. Elle est le théâtre chaque année d'une cérémonie de citoyenneté. Demain, ce sont 465 résidents permanents qui vont devenir citoyens canadiens ici à la CNI. C'est la plus grande cérémonie de citoyenneté jamais organisée au Canada. Au programme également un spectacle de chiens. Ce sera mercredi à l'occasion de la Journée nationale du chien. Vous voyez ici, on pense à tout. Et ce week-end, il y aura aussi une compétition de chats pour déterminer lequel est le meilleur parmi les 100 félins venus de tout le pays. Donc voilà le programme, vous le voyez, Chris, il est très diversifié. J'en ai parlé un peu plus tôt avec le président directeur général de la CNI, Marc Hollande. Il revient notamment sur ses souvenirs de jeunesse ici à l'Exposition nationale canadienne. On peut l'écouter.
3: Oui, pour moi, c'était l'alimentation. Et c'était particulièrement le malbouffe des bonbons à ce moment-là. Et ça continue aujourd'hui. J'adore l'alimentation. J'adore l'habilité d'essayer quelque chose de nouveau. Et mais juste de prendre le temps avec ma famille, mes amis, dans une place spéciale avec toute la ville en même temps, ça c'est quelque chose de remarquable et extraordinaire.
4: Vous nous disiez que c'était un endroit ici où tout le monde pouvait se retrouver, non seulement toutes les générations, mais aussi les différentes ethnies. Qu'est-ce que ça représente pour vous dans une ville aussi multiculturelle que Toronto? Qu'est-ce que ça représente et quelle est la place de la diversité à la CNI?
3: Toronto, c'est la ville la plus multiculturelle au monde. Et pour nous, ça c'est évident dans le Midway. N'importe quel type de personne est ici. Et ça, c'est difficile dans un certain sens parce que le type de cuisine, le type de spectacle, c'est essentiel d'avoir la diversité. Mais aussi, ça c'est la chose vraiment spéciale aussi parce qu'il y a plein d'options pour tout le monde. Et c'est vraiment fun d'essayer quelque chose qui vient d'une autre part de une autre partie du monde.
4: Et on imagine qu'un événement aussi grand que celui-ci, ça vient aussi avec son lot de défis pour la logistique, pour l'organisation. Quels sont les défis que vous rencontrez pour ce type d'événement?
3: Il y a beaucoup de défis avec un événement aussi grand que l'Exposition nationale, particulièrement avec une orage, avec des pluies et les circulations. Mais pour nous, on a une équipe vraiment capable de gérer des choses comme ça. Et nous sommes prêts pour n'importe quel type de situation.
4: Et parmi les défis également, il y a peut-être aussi l'accessibilité, le déplacement des visiteurs sur le site. Qu'est-ce que vous apportez de nouveau pour améliorer cette année l'expérience des visiteurs?
3: Pour nous, c'est essentiel pour chaque personne que les choses ici sont accessibles. Même si pour la musique, on a une place spéciale pour les personnes handicapées et on a beaucoup de types d'accès pour l'exposition, comme l'exposition de l'espace. Et c'est important que chaque personne avait l'occasion de participer dans l'exposition.
4: En matière de retombées économiques, qu'est-ce que ça représente la CNI à la fois pour Toronto et peut-être plus largement pour la province, pour l'Ontario?
3: Pour l'Ontario, l'impact est presque 200 millions de dollars. C'est un impact grand. Et aussi pour les jeunesses, il y a 5 000 personnes qui sont engagées par l'exposition pour le temps de faire.
4: Et vous attendez combien de personnes, combien de visiteurs?
3: 1,5 million de personnes.
4: Est-ce que vous pouvez me dire peut-être quelle est votre vision sur du plus long terme pour les années à venir?
3: Pour nous, c'est de créer une exposition nationale pour toute l'année. Ça va commencer avec l'édifice d'alimentation, on dit le food building, mais c'est immédiatement à l'extérieur le nouveau métro pour Toronto qui s'appelle l'Ontario Line. Et ça va être le corps d'une exposition permanente et pour toute l'année. Et ça va être une grande transformation pour le site, mais pour nous, c'est essentiel de s'assurer pour l'hiver, pour l'automne, pour n'importe quel temps dans le calendrier, il y a des choses disponibles.
4: En terminant, qu'est-ce que vous diriez à ceux qui nous écoutent et qui peut-être ne sont encore jamais venus à la CNI? Qu'est-ce que vous leur diriez pour les encourager à venir?
3: Essayez quelque chose de nouveau et fun. C'est une institution essentielle pour les villes et pour le pays. Et d'aller ici, c'est une action démocratique dans un certain sens. D'appuyer quelque chose d'important pour les villes et pour le pays.
2: Que Hollande, le président directeur général de la CNI, de l'Exposition nationale canadienne, ça se tient jusqu'au 7 septembre ici au Parc des Expositions à Toronto. Au total, ce sont plus de 1,5 million de visiteurs qui sont attendus. Chris, c'est 26$ l'entrée en admission générale pour ceux et celles qui voudraient venir découvrir ou profiter de l'événement. Les détails et la programmation se trouvent sur le site internet de la CNI.
1: La bonne nouvelle, vous avez encore un peu plus d'une semaine et demie pour aller faire un tour si vous ne l'avez pas fait encore. Ça fait 147 ans que ça se tient et vous aurez l'occasion encore pour quelques temps d'y aller si vous n'avez jamais vécu l'expérience de l'Expo nationale canadienne. Charles, merci beaucoup d'avoir été avec nous.
2: Et de goûter le café aux cornichons.
1: Oh non, non, non, Charles, Charles, s'il vous plaît.
2: Je retire ce que j'ai dit, Chris.
1: Écoutez,
2: à la prochaine.
1: Définitivement à découvrir pour ceux et celles qui sont dans le coin du Grand Toronto. On dit à la prochaine à Charles Le Bourgeois. On vous revient dans un instant pour discuter de politique internationale à pas comme d'habitude.

0: C'était Léa de Fouki, à pas comme d'habitude. En politique internationale, l'Ukraine souligne aujourd'hui les 35 ans de son indépendance et plusieurs dignitaires ont fait le déplacement à Kiev pour l'occasion. Parmi eux, il y avait le premier ministre britannique Andy Burnham, dont c'était le premier déplacement à l'étranger. Le chroniqueur international à Radio-Canada, Raphaël Bouvier-Auclair, en a discuté avec mon collègue Alec Castonguay.
1: Parce qu'Andy Burnham n'est pas en poste au 10 Downing Street depuis très longtemps. Il est entré en fonction à la fin du mois de juillet et donc a fait ce premier déplacement pour marquer cette alliance entre le Royaume-Uni et l'Ukraine. Lui qui a été la cible d'ailleurs, Andy Burnham, de la Russie au cours des derniers jours. La Russie qui a accusé le Royaume-Uni de contribuer à cette guerre en Ukraine en fournissant des drones à l'Ukraine. On sait que l'Ukraine évidemment mène des frappes à l'aide de drones parfois très loin à l'intérieur du territoire russe. Et Andy Burnham a tenu donc à répéter qu'il était derrière l'Ukraine dans ce contexte de guerre, guerre qui a été déclenchée donc à grande échelle en février 2022. Et il s'est présenté là-bas à Kiev en compagnie d'autres dignitaires et avec un engagement en poche, celui de fournir des plans de missiles à longue portée à l'Ukraine, ce qui lui a attiré, vous vous en doutez, Alec, évidemment, d'autres critiques de la part de Moscou. Cette fois, c'était Peskov, donc le porte-parole du Kremlin, qui a accusé le Royaume-Uni de contribuer à cette guerre. Donc, c'est une bonne nouvelle de la perspective de Kiev. Évidemment, Kiev qui veut poursuivre ses frappes sur le territoire russe. On parlait des drones, mais l'idée d'avoir accès à des missiles à longue portée, évidemment, ça ne peut que faire plaisir au président Zelensky. Cela dit, ça ne règle pas cette annonce d'Andy Burnham un autre grand problème auquel est confrontée l'Ukraine, c'est-à-dire le manque de défense anti-aérienne. Vous savez que l'Ukraine dépend beaucoup des missiles Patriotes, missiles Patriotes qui sont de conception américaine. La semaine dernière, il y avait un reportage intéressant sur les ondes de CNN. On a eu accès à un endroit où se trouvaient les véhicules de lancement de ces missiles Patriotes. Or, ils étaient vides. On n'a plus de missiles Patriotes qu'on peut lancer dans le ciel pour intercepter les missiles balistiques russes, ce qui fait en sorte que maintenant, quand il y a des frappes, il y a beaucoup de morts. On l'a vu au cours des dernières semaines. Ce qui fait aussi en sorte que beaucoup d'Ukrainiens ne prennent plus de chance, comme c'était peut-être le cas au cours des dernières années avec la fatigue de la longévité de la guerre. Les gens n'allaient plus nécessairement aux abris. Or, ce qu'on voit maintenant, et ça a été rapporté dans plusieurs médias, ce sont des Ukrainiens qui vont systématiquement par milliers dans le métro de Kiev le soir pour dormir, pour être à l'abri. Le problème, je vous le disais, c'est que ces missiles-là, ils viennent des États-Unis. Or, la réserve américaine de missiles Patriot a fondu avec la guerre au Moyen-Orient. Il y a le Center for Strategic and International Studies qui s'est penché sur le nombre de missiles dont disposent les États-Unis. Ils en avaient plus de 2300 au début du déclenchement de la guerre contre l'Iran. On est passé à moins de 1000 au cours de l'été.
0: On voit le message d'unité aujourd'hui, mais cela dit, un débat sur la suite des choses est en cours en Ukraine. L'ex-ministre de la Défense a notamment exigé la tenue d'élections la semaine dernière.
1: Mikhailo Fedorov, 35 ans, il a été ministre de la Défense après avoir occupé d'autres fonctions au sein du cabinet. Très populaire, or il a été démis de ses fonctions au milieu de l'été, semble-t-il, selon les informations qui circulent, en raison de mésentente avec des membres de l'état-major ukrainien. Et lui, il était derrière ce virage technologique qui vient de ce milieu-là, de la tech, derrière cette campagne aussi de drones utilisés contre la Russie. D'ailleurs, on a vu beaucoup de manifestations qui ont été organisées en Ukraine à la suite de sa démission, de son renvoi par le président Zelensky, parce qu'il a beaucoup d'appui. Et il est sorti la semaine dernière dans une entrevue en déclarant qu'il fallait que l'Ukraine tienne des élections. Il n'y en a pas eu depuis 2019. Le mandat présidentiel de Volodymyr Zelensky, techniquement, a touché à sa fin en mai 2024, mais c'est trop compliqué d'organiser des élections en ce moment.
0: Alors récemment, la pression monte sur le président Zelensky avec tout ce qui se produit, notamment en raison d'un scandale de financement qui a eu des impacts jusque dans son entourage.
1: Il y avait eu déjà, souvenez-vous, en 2025, la démission d'Andy Yermak, qui était son chef de cabinet, homme de confiance très important. Il y avait eu des bureaux perquisitionnés, détention provisoire dans le cadre d'une affaire de blanchiment. Il rejette toute implication, mais cette affaire-là se poursuit. Et là, il y a une autre affaire qui est arrivée au cours de la dernière semaine. C'est Irina Moudra, qui est chef de cabinet adjointe, qui a été démise de ses fonctions en réaction à une enquête du bureau anticorruption sur un réseau de blanchiment d'argent qui impliquerait des proches du président, des parlementaires, des ex-parlementaires. On évoque un détournement de fonds de plus de 3 millions de dollars qui aurait servi à payer la caution pour la libération d'un ancien ministre de la Justice qui, lui, est impliqué dans une affaire de corruption pour du blanchiment et détournement de fonds liés à une entreprise énergétique. Donc, c'est une large affaire avec des ramifications importantes. Il n'y a pas eu de déclaration officielle du bureau du président Zelensky, sauf, évidemment, le renvoi de cette proche collaboratrice. La Russie utilise, évidemment, les éléments qu'on vient d'évoquer, pas d'élection, scandale de corruption, pour nuire à la crédibilité et la légitimité également du gouvernement de Volodymyr Zelensky. Cela dit, on peut se poser la question, il y a quand même des organismes qui fonctionnent en Ukraine. Oui, il n'y a pas d'élection, bien sûr, mais il y a quand même un bureau qui se penche sur les affaires de corruption et qui réussit à se rendre jusque dans l'entourage du président. Est-ce que la situation inverse pourrait se produire? La question se pose.
0: C'était Raphaël Bouvier-Auclair, chroniqueur international à Radio-Canada, au micro d'Alec Castonguay pour l'émission Midi Info. On va discuter d'une nouveauté qui a été annoncée pour le nord de l'Ontario et le Grand Sudbury plus tôt aujourd'hui avec la journaliste Mira Sawires. Tout de suite après cette prochaine chanson de Daniel Bélanger, voici « Dormir dans l'auto ».

0: Chanson appropriée pour notre prochain segment, c'était Dormir dans l'auto de Daniel Bélanger. Une nouvelle entreprise s'amène à Sudbury et dans le nord de l'Ontario. Un point de presse avait lieu aujourd'hui pour annoncer le lancement de la plateforme Uber ou Uber dans les régions du nord de l'Ontario. Ce sera non seulement accessible dans le Grand Sudbury, mais dans presque 80 communautés du nord, de Timmins jusqu'à North Bay ou encore à Cochrane. Notre journaliste Mira Sawira s'est rendue au point de presse ce matin pour en apprendre davantage sur le plan pour le nord de la province. Bonjour.
1: Bonjour.
0: Alors, quel est l'impact d'Uber qui arrive dans le marché du transport à Sudbury? Parce qu'il y a déjà quelques entreprises locales qui offraient ce genre de service.
1: Oui, alors ça va donner plus d'opportunités aux résidents de Sudbury et du nord de l'Ontario de se déplacer. Et pour en savoir davantage, j'ai parlé à Laura Miller, qui est responsable des communications d'Uber Canada. On l'écoute. Donc elle raconte que le lancement d'Uber donnera plus de choix aux résidents de Sudbury pour se déplacer. Et quand il y a un nouveau joueur dans le marché, c'est bénéfique pour tous, selon elle. Il y aura sûrement une augmentation des déplacements dans la ville pour toutes les compagnies de covoiturage et de taxi. Et le but, c'est que les résidents locaux aient une manière de se déplacer sécuritaire. Elle affirme aussi que Uber et d'autres compagnies de covoiturage vont coexister et collaborer ensemble. Il y aura donc beaucoup plus d'opportunités pour les résidents.
0: Alors, on le mentionnait, il y a déjà des entreprises qui existent dans le Grand Sudbury et dans le nord de la province qui offrent ce genre de services. Il y a des services de taxi, bien sûr, aussi, qui existent depuis bien longtemps. Quelle est la différence entre Uber et ces services-là déjà disponibles?
1: Alors, la différence, c'est qu'avec Uber, il y a des services proposés qui n'existent pas forcément avec d'autres compagnies de covoiturage. On parle d'outils technologiques qui permettent d'assurer la sécurité, toujours selon Laura Miller.
2: So with Uber, every trip, we want to make sure there are safety features embedded. So before, during,
1: donc elle dit qu'avec Uber, ils veulent s'assurer que chaque déplacement est sécurisé avant, pendant et après la course. Donc pour cela, ils ont des outils technologiques uniques. Donc par exemple, à partir de l'application, il y a une option pour enregistrer la course Uber et ce qui se passe à l'intérieur du véhicule. Il y a aussi une vérification à l'aide d'un code NIP pour s'assurer que vous êtes dans la bonne voiture. Et la dernière option, c'est une option qui s'appelle « Partager ma course ». Donc ça envoie directement un lien à une personne désignée de votre entourage. Et ce lien permet à cette personne de suivre votre course et de s'assurer que vous êtes en sécurité. Donc ce sont des outils technologiques que Uber utilise déjà à travers 700 municipalités au Canada et partout dans le monde. Et pour Laura Miller, c'est pratique, c'est fiable et c'est abordable. Donc voilà, c'était Laura Miller, qui est responsable des communications d'Uber Canada, et j'ai pu aussi m'entretenir avec le maire Paul Lefebvre, qui se réjouit de l'arrivée d'Uber.
3: Je pense que comme toutes les autres municipalités, c'est un choix que les gens ont maintenant. Ils ont un choix de décider quelles sortes de services qu'ils ont besoin. Est-ce qu'ils veulent conduire? Est-ce qu'ils veulent prendre l'autobus? Est-ce qu'ils veulent prendre U-Ride? Est-ce qu'ils veulent prendre un taxi? Maintenant, on a Uber ici. C'est toutes les grandes villes du Canada, de l'Amérique du Nord, ont Uber. Donc, je pense pour nous, ça démontre l'investissement qu'une compagnie veut faire ici. On est une ville grandissante. Ça donne un choix d'une grande ville. Puis même, il y a certains secteurs de la ville qui ne sont pas desservis par des taxis. Donc, ça fait en sorte que, on espérons que des conducteurs d'Uber ils vont pouvoir offrir ces services.
1: Encore une fois, c'était le maire de Sudbury, Paul Lefebvre. Et finalement, Marie L'Italien, qui est présidente de la Chambre des commerces de Sudbury, m'a expliqué qu'ils vont continuer de collaborer avec d'autres compagnies de covoiturage comme U-Ride. Elle espère aussi que Uber couvrira les territoires des Premières Nations.
4: On collabore déjà avec U-Ride, son membre de la Chambre de commerce déjà. Alors, c'est vraiment avoir des options. C'est pas une compagnie, ou une autre. C'est vraiment avoir des options pour tous les résidents du Grand Sudbury. Les Premières Nations dans la ville du Grand Sudbury sont parties de notre ville. Alors, c'est peut-être une question pour Uber, exactement le territoire, mais les deux Premières Nations de Wanapete et de Atikmishing and Anishinaabeg sont parties de la ville du Grand Sudbury. Alors, j'ai de l'espoir.
1: Et voilà, c'était Marie L'Italien, présidente de la Chambre des commerces de Sudbury. Et donc, on a hâte de voir le bon fonctionnement de Uber dans la ville.
0: Donc, dès aujourd'hui, pour ceux et celles qui attendent sa mise en service, Uber est officiellement disponible à Sudbury et dans plusieurs autres villes du nord de l'Ontario. Mira, merci beaucoup de nous avoir fourni les informations sur le lancement d'Uber dans le nord.
1: Merci, Chris.
0: Et pour ceux et celles qui souhaitent savoir ce qui se passe côté météo ce soir et cette nuit, je vous le dis tout de suite, attendez-vous à des faibles risques de pluie dans la grande majorité des régions de l'Ontario ce soir et cette nuit. La bonne nouvelle, c'est seulement pour ce soir et cette nuit. On attend surtout un mélange de nuages et peut-être même de soleil dans certains secteurs au cours de la prochaine journée. Côté température, ça devrait se réchauffer également. Là, vous avez peut-être remarqué dans les dernière semaine que le mercure monte et descend à répétition. C'est pas mal normal considérant que c'est une année du phénomène El Niño. Et c'est un phénomène météorologique qui aura eu un impact sur la température des eaux de surface des océans mondiaux qui a atteint 21,1 degrés Celsius en moyenne samedi, ce qui en fait est un record absolu sur une journée sous l'effet du réchauffement climatique et du développement du phénomène El Niño d'après l'Observatoire européen Copernicus qui a annoncé la nouvelle aujourd'hui. L'ancien record de température pour les eaux de surface des océans mondiaux a été établi en mars 2024. On parle d'un record qui était de 21,09 degrés Celsius. Les océans, évidemment, ça joue un rôle important dans la régulation du climat à l'échelle mondiale en absorbant 90% de la chaleur excédentaire générée par les gaz à effet de serre. D'après Samantha Burgess, une responsable de Copernicus, le record est un nouveau signe évident d'un océan qui est soumis à un stress croissant en raison du changement climatique.

0: C'est déjà tout pour la deuxième heure de Pas comme d'habitude. Il nous reste 60 minutes à passer ensemble aujourd'hui. Pendant la dernière heure, on reviendra sur cette annonce de l'Université Laurentienne concernant l'augmentation du nombre d'étudiants francophones à l'institution postsecondaire du Grand Sudbury. On a discuté de ce sujet avec la vice-rectrice au service francophone de l'Université, Nathalie Poulin-Lehoux, plutôt à l'émission. Si vous l'avez raté, ça s'en vient vers 17h15. Ensuite, on discutera des élections municipales. Il en a été question ce matin à l'antenne de Matin du Nord, dans le nord de la province. L'équipe de la matinale nord-ontarienne a discuté avec Mathieu Fleury, professeur à l'Université d'Ottawa et ancien conseiller municipal à la ville d'Ottawa. On fera le point sur comment les élections s'annoncent dans les villes de la province tout de suite après l'actualité.
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2: Interposé entre le président américain et le premier ministre de l'Ontario. Doug Ford, qui n'a vraiment pas apprécié la nouvelle menace de Donald Trump de hausser les tarifs américains sur l'industrie de l'auto à 50% en janvier prochain, a exprimé sans détour son mépris pour le leader républicain, qui lui a répliqué avec des insultes personnelles, s'attirant à nouveau les foudres du premier ministre Ford. Catherine Brulotte raconte.
3: We have to withstand the economic pain.
4: Les Canadiens et les Ontariens devront vivre des moments difficiles pour mener cette guerre commerciale avec les États-Unis, selon Doug Ford. Dans une déclaration, le premier ministre de l'Ontario a affirmé que les provinces et Ottawa doivent être fermes et unies face aux menaces tarifaires du président américain.
3: Everyone has to be singing off the same song sheet.
4: Il va même jusqu'à affirmer que le premier ministre Mark Carney ne s'est pas opposé à l'insulte qu'il avait lancée quelques heures plus tôt. En invitant à nouveau le président américain à aller se faire voir.
3: So he has a lot of room to kiss my ass.
4: Dans une déclaration en ligne, Donald Trump s'est attaqué, lui, personnellement, à Doug Ford, en le qualifiant de moins intelligent et moins charismatique que son frère, Rob, décédé en 2016. Une escalade des mots risqués, selon le professeur à l'école de gestion Rotman de l'Université de Toronto, David Soberman.
5: La réalité, c'est que les États-Unis, c'est un éléphant et nous sommes une souris. Provoquer l'éléphant, c'est peut-être pas une bonne idée.
4: Le vice-président américain J.D. Vance a aussi parlé du Canada comme un État,
6: Canada is a state,
4: avant de préciser qu'il s'agissait d'une erreur,
6: a country that quite literally would get invaded
4: tout en affirmant que le pays serait vulnérable sans le soutien militaire américain. Ici Catherine Brulotte, Radio-Canada, Toronto.
2: Au Québec, où la campagne électorale provinciale doit officiellement commencer d'ici la fin de la semaine, les partis d'opposition cherchent à se faire entendre. La guerre commerciale avec les États-Unis permet à la première ministre Christine Fréchette d'occuper beaucoup d'espace médiatique. Elle a notamment multiplié les annonces aux côtés du premier ministre Mark Carney ces derniers jours. Marie-Josée Paquette-Como a préparé ce qui suit.
7: Je suis heureux de vous retrouver aussi rapidement.
8: Après Churchill Falls, voilà que Mark Carney se retrouve encore une fois aux côtés de Christine Fréchette.
9: Monsieur le Premier ministre, je m'habitue de plus en plus à nos rendez-vous du lundi.
8: Cette fois-ci, ils sont à Lévis pour un investissement de 11 milliards de dollars pour la construction de brise-glace dans un nouveau chapitre de cette guerre tarifaire avec les États-Unis.
9: On ne se laissera pas intimider. On ne se laissera pas marcher sur les pieds.
8: La riposte canadienne se prépare. Christine Fréchette veut des attaques ciblées pour ne pas nuire à l'économie québécoise. Des partis d'opposition estiment qu'une surtaxe sur l'électricité devrait être envisagée. Ruba Gazal de Québec solidaire, suivi de Charles Milliard du Parti libéral.
10: Ça, c'est un levier puissant, extrêmement fort, puis on sait que Trump veut pas ça.
11: Mais l'énergie est un des éléments qui doit être amené sur la table.
8: Le chef conservateur Éric Duhaime y voit une solution à court terme.
12: Mais c'est pas viable à long terme. C'est pour ça qu'on dit que ça va prendre des baisses d'impôts.
8: Surtout, les partis d'opposition, dont le chef libéral Charles Milliard, exhortent la CAQ à ne pas instrumentaliser cette crise.
11: Il est hors de question qu'on ne parle pas de santé, d'éducation, de culture, d'immigration lors de cette campagne-là.
8: Les partis d'opposition demeurent conscients qu'ils risquent d'être relégués au deuxième rang si le conflit avec le président américain s'envenime. Ici Marie-Josée Paquette-Comeau, Radio-Canada, Québec.
2: Et puis partout au pays, la guerre tarifaire avec les États-Unis plonge des entreprises dans l'incertitude. Pendant que les gouvernements cherchent des solutions pour les soutenir, les entrepreneurs, eux, réclament des mesures d'aide robustes pour garder la tête hors de l'eau pendant la crise. Reportage d'Emma Guerrero-Dufour.
13: Bien, je vous dirais que là, on est un petit peu en cellule de crise là, pour voir qu'est-ce qu'on va mettre en place là, comme mesure.
14: Alexandre Beaudoin-Gagné est vice-président des opérations chez GA Labtag. L'entreprise qui fabrique des étiquettes ultra-résistantes à Laval exporte entre 60 et 70 % de sa production à des clients américains.
13: On est quand même une niche. Là. Ça nous a même surpris d'avoir été, de faire partie de cette liste de tarifs-là aux États-Unis. On vend des étiquettes, là, c'est pas des automobiles.
14: Dans l'usine qui compte au total une centaine d'employés, des travailleurs s'affairent sur des machines.
15: Ils sont en train de découper juste des étiquettes.
14: Mohamed Houkeya, qui travaille ici depuis un an, garde le sourire malgré l'incertitude.
15: L'espérance, ça va rester tranquille et ça va pas trop affecter la compagnie.
14: Le vice-président des opérations, Alexandre Beaudoin-Gagné, invite les gouvernements fédéral et provinciaux à tenir compte des besoins spécifiques des différentes entreprises.
13: C'est bien des prêts sans intérêt, mais je pense qu'il y aurait aussi peut-être le besoin de subventions là, pour venir aider un petit peu plus

0: Les entreprises avec de l'argent qu'on n'aura pas besoin de nécessairement remettre.
1: Pour cette compagnie comme pour d'autres, ce type de soutien sera crucial, puisque personne ne sait combien de temps la relation commerciale entre le Canada et les États-Unis va demeurer aussi difficile. Ici Emma Guerrero-Dufour, Radio-Canada, Montréal.
2: Politique québécoise, l'ex-député solidaire Vincent Marissal se présente pour le Parti québécois dans Taschereau, à Québec. Il était jusqu'à maintenant enraciné dans Rosemont, où il est député depuis 2018. Il dit bien connaître la région de Québec, puisqu'il y a travaillé lors de ses deux derniers mandats à l'Assemblée nationale, et qu'il a été journaliste au journal Le Soleil par le passé. Vincent Marissal s'était retiré de la formation de Ruba Gazal à la suite de désaccords avec les membres du parti. Il avait ensuite déclaré qu'il quitterait la politique provinciale à la fin de son mandat. Le chef péquiste Paul Saint-Pierre Plamondon qualifie son candidat de rigoureux et redoutable dans une publication sur X.
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2: En Ukraine, le président Volodymyr Zelensky a souligné aujourd'hui le 35e anniversaire de l'indépendance de son pays. Des dirigeants de l'OTAN, membres de la coalition des volontaires en appui à l'Ukraine, ont réitéré une fois de plus leur appui militaire à Kiev. Le premier ministre britannique, Andy Burnham, y effectuait sa première visite à l'étranger depuis son entrée en poste le mois dernier. Il a promis de fournir davantage d'aide militaire au président Zelensky, malgré les récentes menaces du président russe Vladimir Poutine, qui visait tous les pays soutenant l'Ukraine. Les États-Unis imposeront de nouvelles sanctions économiques à l'Iran. Elles viseront notamment l'or, le transport maritime et les actifs numériques. L'administration Trump a sérieusement mis en garde les pays qui continueraient de soutenir l'Iran. Téhéran estime de son côté que ces pressions économiques constituent un aveu de défaite militaire de Washington. Reportage d'Éric Plouffe.
4: This is economic asphyxiation of this regime.
5: C'est l'asphyxie économique du régime iranien, a lancé le secrétaire au Trésor des États-Unis, Scott Bessent, dans une conférence de presse pour annoncer un nouveau train de sanctions qui touche l'or, la technologie, les actifs numériques, l'aviation et le transport maritime. Scott Bessent a ajouté que l'Iran faisait désormais face à un choix très clair avec seulement deux chemins possibles, un isolement total et une économie de subsistance ou un retour vers la normalité avec l'opportunité de joindre l'économie mondiale. Il a aussi affirmé sur le réseau X que les États-Unis avaient démantelé les capacités militaires de l'Iran, détruit près de 100% de ses usines militaires et mis fin à son programme nucléaire. Le vice-ministre iranien des Affaires étrangères, Kazem Gharibabadi, a déclaré qu'il se demandait pourquoi, si Washington avait atteint de tels objectifs, il serait nécessaire de procéder, a-t-il ajouté, à la plus grande invasion financière de l'histoire. La Chine, qui est un partenaire économique stratégique de l'Iran, a pour sa part estimé que les sanctions et la pression des États-Unis ne permettraient pas de résoudre le conflit. Les Émirats arabes unis ont annoncé suspendre jusqu'à nouvel ordre tous les échanges commerciaux, les transactions financières avec l'Iran. Éric Plouffe, Radio-Canada. Montréal.
2: En terminant dans un tout autre ordre d'idées. Extrait de Banga Ranga de la chanteuse bulgare Dara, c'est cette chanson qui a remporté l'Eurovision cette année. Eh bien, en vue de la première participation du Canada à ce concours organisé par l'Union européenne de radio-télévision, CBC Radio-Canada est à la recherche de celui ou celle qui représentera le pays en mai prochain. Les critères d'admissibilité seront dévoilés dans une semaine et la période d'inscription prendra fin le 9 septembre. Chaque année, des centaines de millions de téléspectateurs regardent ce concours en direct. Et puis au fil des décennies, ABBA, France Gall, Lara Fabian et Céline Dion, qui représentaient la Suisse, ont remporté l'Eurovision. Nous vous avons présenté le Radio-Journal. 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Bonne soirée de la part de toute l'équipe de la Salle des Nouvelles.

0: Salut tout le monde, vous écoutez toujours, pas comme d'habitude, sur ICI Première, partout du nord jusqu'au sud de la province. Ici Chris Saint-Pierre et on est ensemble pour encore 50 minutes dans le cadre de votre émission de retour à la maison pour l'été 2026. À venir, durant la dernière heure, on va discuter d'éducation, on va parler des élections municipales prévues cet automne partout en Ontario, puis on n'a pas le choix, on doit aussi mentionner à l'émission cet après-midi la guerre tarifaire Canada-États-Unis. Nos collègues de Il n'y a pas deux matins pareil ont réuni plusieurs entrepreneurs de partout en province pour discuter de l'effet des tarifs imposés par les États-Unis sur les biens canadiens. Ça s'en vient un peu plus tard à notre antenne. D'abord, on doit faire le point sur ce qui s'en vient ce soir dès 18h sur ICI Télé ou Tout.TV pour ceux et celles qui regardent en ligne dans le cadre du Téléjournal Ontario. Pour discuter du menu de la soirée, on reçoit l'animatrice Myrna Djukic qui est avec nous. Bonjour Myrna.
1: Bonjour.
0: Alors, qu'est-ce qui s'en vient aujourd'hui à votre antenne?
1: Oui, ben vous vous en doutez, comme pour vous à la radio, pour nous à la télévision aussi, le sujet de la guerre tarifaire est encore à l'ordre du jour. Surtout aujourd'hui, Doug Ford a eu des mots très, très durs, peut-être les plus durs qu'il a eu jusqu'à date envers le président des États-Unis, qui a rétorqué lui aussi. Donc, on sent que le ton monte. Il y a aussi Mark Carney qui s'est exprimé. Donc, beaucoup de réactions encore face à ce sujet-là qu'on va continuer de suivre. Sur la scène internationale aussi, les Ukrainiens célèbrent aujourd'hui leur jour de l'indépendance dans le contexte qu'on connaît de la guerre avec la Russie qui s'étire. Donc, on va revenir là-dessus avec nos collègues.
0: 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Merci beaucoup, Myrna, d'avoir été avec nous et bonne émission ce soir.
1: Merci beaucoup, vous aussi.

maintenant la météo. Il y a une petite pluie qui est de retour dans plusieurs régions de l'Ontario. Si je regarde les conditions actuelles du côté d'Environnement Canada, il y en a du côté de Kenora, le Grand Sudbury, du côté de London et Kingston également. Faisons tout de suite un survol des températures en ce moment à travers la province. On commence dans le sud-ouest à Windsor et London où présentement on se retrouve entre 17 et 24 degrés. Pour la région de London, on a une faible pluie comme on le mentionnait et à Windsor, c'est un petit peu plus chaud avec l'humidité. On ressent 26 à 27 degrés à l'heure actuelle. Il y a un ciel nuageux qui devrait rester là pour ce soir et cette nuit, minimum à atteindre de 14 pendant la nuit. On aura également des faibles risques de pluie. Puis demain, ça va heureusement s'améliorer, maximum à atteindre de 24 à 26 avec un mélange de soleil et de nuages. Dans le Grand Toronto, ensuite, jusqu'à Kingston, on est entre 17 et 22 degrés à l'heure actuelle. Ciel plutôt couvert, mis à part à Kingston où il y a cette petite pluie. Ce soir et cette nuit, le mercure va descendre jusqu'à 15 degrés. Il y a un faible risque d'averse, je devrais dire, dans le Grand Toronto. À Kingston, ça va passer de la pluie aux orages ce soir et demain, ça devrait s'améliorer, comme dans d'autres régions, maximum de 24 à prévoir avec un ciel variable. Dans le district de Niagara, on est présentement à 20 degrés avec un ciel généralement nuageux. Ce soir et cette nuit, on atteindra un minimum de 16 avec des faibles risques de pluie pendant la nuit. Puis demain, le ciel va se dégager et laissera place au soleil, maximum de 24. Dans la baie Georgienne, ensuite, on est entre 19 et 20 à l'heure actuelle. Il y a toujours quelques secteurs qui reçoivent de la pluie cet après-midi. Ce soir et cette nuit, il y aura des risques d'orages et des averses, surtout à Penetanguishene. Le minimum sera entre 14 et 15. Puis demain, à nouveau, ça devrait s'améliorer en matinée. Ciel variable à prévoir pour la deuxième journée de la semaine avec un maximum de 21 à 23. Dans le nord de la province, maintenant dans le corridor de la route 11 entre Hearst et Cochrane, ça se réchauffe légèrement à Kapuskasing. On est maintenant à 15 et ailleurs, on est autour des 19 avec un ciel couvert. Ce soir et cette nuit, le minimum sera de 7 avec un ciel nuageux. Puis demain, les nuages disparaîtront et le soleil sera de retour avec un maximum à atteindre de 24. Dans le nord-ouest de la province, ensuite, on est entre 18 et 24 degrés. Il y a un peu d'humidité qui se fait sentir, surtout à Sea Lookout, Dryden et Thunder Bay. On est à 21 comme température ressentie à Dryden, 23 à Sea Lookout, 26 à Thunder Bay. C'est surtout nuageux, toujours avec une faible pluie à Kenora et plus à l'est vers Marathon et Geraldton. C'est ensoleillé. Ce soir et cette nuit, minimum à prévoir entre 9 et 16, tout dépendant d'où vous serez. Il y aura des risques d'orage et de pluie dans la majeure partie des secteurs. Puis demain, maximum à atteindre de 18 à 23 avec des fortes chances de pluie et d'orage vers le Manitoba. Et du côté de Marathon-Géraldton, encore une fois, ces communautés-là sont épargnées avec du soleil. On termine dans le nord-est ensuite entre Sault-Sainte-Marie et Temiscaming Shores en passant par North Bay. 14 degrés à Timmins présentement, c'est notre point froid. Ça monte jusqu'à 19 ailleurs. On a surtout un ciel couvert avec une faible pluie par endroit. Ce soir et cette nuit, minimum de 9 à 13 à prévoir, accompagné d'un ciel couvert et des faibles risques d'averses dans certains secteurs. Puis demain, on aura droit à un ciel variable avec un maximum entre 23 et 24 degrés. On va discuter de l'augmentation du nombre d'étudiants francophones à l'Université Laurentienne cet automne dans le cadre de la rentrée scolaire. Ça s'en vient tout de suite après Limousine de Damien Robitaille.

0: 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Parlons maintenant d'une nouvelle encourageante pour la vitalité de la francophonie dans les institutions postsecondaires de l'Ontario. L'Université Laurentienne devient de plus en plus francophone et ses étudiants parlant la langue de Molière représentent désormais 25 % de son effectif total. C'est du moins ce qui ressort d'un rapport étalé sur 3 ans publié récemment par l'université établie dans le Grand Sudbury. On en discute cet après-midi avec Nathalie Poulin-Lehoux qui est vice-rectrice associée aux affaires francophones à l'Université Laurentienne. Madame Poulin-Lehoux, bonjour.
1: Oui, bonjour.
0: Alors, d'après vous, qu'est-ce qui a permis à l'université de faire croître son nombre d'étudiants francophones au cours des 3 dernières années?
1: Mais vous savez, on a fait beaucoup de travail depuis mon arrivée et avant, j'imagine, mais depuis que je suis ici, on a plusieurs initiatives pour améliorer nos services et augmenter notre offre francophone au sein de l'université. Je peux en nommer quelques-uns, peut-être. On a créé depuis l'année passée un nouveau comité consultatif sur la francophonie à l'Université Laurentienne. C'est un comité qui consiste des conseils scolaires francophones et anglophones, ainsi que le Collège Boréal, ainsi que la Ville du Grand Sudbury. Il y a des étudiants, il y a des membres de la faculté. Puis ce comité-là nous permet de discuter, entre autres, des façons d'améliorer ce qu'on fait ici à l'université, puis aussi de offrir à des conseils à la haute administration de l'université. Alors ça, c'est une des choses qu'on a travaillé depuis quelques années. On a aussi fait une grande révision de notre politique de bilinguisme ici à l'université depuis 3 ans. Puis on a fait plusieurs changements. On a mis la politique à jour. Ça faisait quand même depuis 2012 qu'elle n'avait pas été révisée. Alors, cela nous a permis aussi de faire beaucoup de consultations auprès des gens dans la communauté et surtout au sein de l'université pour pouvoir mieux comprendre les enjeux où on était rendu, puis quelles étaient les choses que les gens voulaient concentrer pour les changements, etc. dans la politique. Donc, ça, c'est 2 choses, par exemple. On a plusieurs initiatives qui se passe en tout temps, c'est très mouvementé ici, surtout présentement, parce qu'on approche le mois de septembre, donc la rentrée scolaire est proche.
0: Oui, définitivement, et avec tous ces projets en cours et toutes ces initiatives qui ont été mises en marche dernièrement, est-ce que vous avez remarqué des changements dans la provenance des étudiants francophones? Je pense notamment là aux limites imposées dans les dernières années sur l'acceptation de nouveaux étudiants internationaux. Est-ce que l'image de la francophonie à la Laurentienne a changé un petit peu?
1: Oui, c'est sûr qu'elle a changé un petit peu. On a tout de même on a 2126 étudiants francophones, dont 94 de ces étudiants-là sont internationaux. Donc, on a un plus petit pourcentage que possiblement d'autres institutions postsecondaires d'étudiants internationaux. Mais moi, je remarque que dans les salles de classe, il y a plusieurs étudiants de provenance africaine, surtout, qui se joignent à nous, qui sont peut-être pas des étudiants internationaux, sont peut-être des citoyens ou des... ils ont peut-être d'autres statuts, mais je remarque que c'est sûr qu'on a des gens de partout qui étudient ici à la Laurentienne. Maintenant, je peux vous dire que la provenance de nos étudiants, il y a à peu près 31% de nos étudiants qui viennent de la région de Sudbury. Puis ensuite, il y a à peu près 26% de nos étudiants qui viennent d'autres régions de l'Ontario. Il y en a 12% qui viennent de l'Est de l'Ontario, puis il y en a 30% qui viennent d'autres provinces. Alors ça, c'est nos étudiants qui sont qui viennent du Canada.
0: Selon vous, quel facteur a le plus contribué à l'augmentation de 21% des inscriptions dans les programmes entièrement en français au cours des 3 dernières années?
1: Mais j'ose croire que c'est notre travail. C'est ce que je souhaite.
0: Oui.
1: On a fait plusieurs efforts. Je veux dire, on travaille très, très fort avec nos conseils scolaires, avec les étudiants et les élèves dans la communauté. On a fait des tournées dans le Nord pour tenter de rebâtir nos relations avec les conseils scolaires du Nord, mais vraiment partout dans la province. Il y a aussi des tendances dans les écoles d'immersion. De plus en plus, on voit, puis j'ai pas de statistiques sur ça, mais de plus en plus, on voit d'intérêt de nos écoles d'immersion qui veulent étudier soit dans nos programmes francophones ou qui veulent au moins obtenir un certificat de bilinguisme. Alors, pour obtenir un certificat de bilinguisme, il faut réussir 15 crédits de cours dans chaque langue. Alors, ça donne une certification une fois que les gens vont sur le marché du travail. Ils ont une attestation de bilinguisme. Alors, on réussit à aller chercher des personnes que peut-être à un autre moment donné, on n'aurait pas pu aller chercher. Alors, que les écoles d'immersion sont en grande croissance partout dans la province.
0: Mm-hmm. On a bien suivi au cours des dernières années l'évolution de l'université Laurentienne depuis sa crise financière et la restructuration qui en a suivi. Avec tout le travail que vous avez fait pour assurer que l'université et ses programmes soient conformes à la loi sur les services en français de l'Ontario, comment est-ce que vous avez été capable là de faire en sorte que non seulement vous êtes en mesure de respecter la loi, mais que vous pouvez aussi avancer et attirer de nouveaux étudiants?
1: Je vais commencer avec la loi sur les services en français. Donc, on a été conforme avec la loi depuis longtemps, mais à un moment donné, il fallait faire du travail par rapport à la communication si jamais un programme était à risque. Alors, dans la politique, on a fait certaines modifications pour assurer que si jamais on avait des inquiétudes par rapport à un programme en particulier, on était pour communiquer avec le ministère des collèges et universités, entre autres le ministère des Affaires francophones. Ça a été fait. La deuxième partie de votre question, désolée?
0: C'est par rapport à la double responsabilité de rendre tout ce qu'il y a à l'Université Laurentienne conforme à la loi sur les services en français, tout en assurant votre capacité de recruter de nouveaux étudiants francophones pour l'avenir, une fois que la restructuration a été complétée. Comment est-ce que vous êtes arrivé à assurer que les deux choses se fassent comme il faut?
1: Ah oui, bien, c'est sûr que le travail n'est jamais terminé. Je veux dire, il faut assurer que tous nos services soient disponibles dans les deux langues. Ils le sont, je peux attester à ça personnellement, mais ça ne veut pas dire qu'on est toujours, qu'on fait toujours l'offre active. Alors, c'est vraiment sur ça qu'on travaille cette année, pour assurer que nos étudiants qui sont unilingues francophones se sentent confortables de demander des services en français lorsqu'ils approchent le comptoir, par exemple, ou entre autres. Là. Alors, oui, on travaille toujours fort avec nos différents services. On a plusieurs services ici à l'université, donc puis il y a des gens, il y a quand même des nouvelles personnes qui se joignent à l'équipe à chaque année. Donc, au Bureau des affaires francophones, on se garde occupé à faire de la formation auprès de ces services-là pour assurer qu'ils comprennent bien leur responsabilité par rapport à notre mandat triculturel et bilingue.
0: Mm-hmm. Au-delà des services aux étudiants, quels autres projets envisagez-vous, Bureau des affaires francophones, au cours des 3 à 5 prochaines années?
1: Bien, une chose qu'on est excité un peu d'explorer, c'est la création d'un espace francophone ici à l'université. Présentement, on a des centres ou des grappes de personnes qui sont francophones, qui se regroupent dans les différents édifices un peu partout. Mais on aimerait développer vraiment comme un espace nommé francophone où les gens peuvent se rassembler assez régulièrement pour qu'on puisse se visiter. Parce que vous savez, l'université est grande, puis est étendue. C'est beau ici, on a bien des sentiers pour la marche, etc., mais ça fait qu'on ne se voit pas toujours souvent entre francophones, donc ça serait bien si on avait un espace dédié. Les étudiants ont déjà leur espace dédié au deuxième plancher de l'édifice Parker. Alors, eux, on les voit souvent se rassembler ensemble
0: à cet endroit-là.
1: C'est ça, justement. Oui. Mais plutôt pour regrouper nos chercheurs, nos membres de faculté, nos employés, etc. On les rencontre présentement chaque jeudi. On a des après-midi, deux heures de discussion en français. Donc, les gens peuvent venir juste comme hanger avec les membres du Bureau des affaires francophones juste pour parler puis jaser en français puis pratiquer un peu leur langue. Puis on aimerait comme améliorer ça, comme le rendre encore plus attrayant et intéressant pour nos membres.
0: C'est définitivement un beau projet à travailler dessus au cours des prochaines années. Nathalie Poulain-Lehoux, on le rappelle, vous êtes vice-rectrice associée aux affaires francophones à l'Université Laurentienne dans le Grand Sudbury. Merci d'avoir pris quelques minutes pour discuter avec nous aujourd'hui et on vous souhaite une bonne rentrée dans les prochaines semaines.
1: Oui, je vous remercie aussi beaucoup de votre intérêt.

0: Caroline Savoie s'est investie, pas comme d'habitude. Il reste encore un mois à l'été, mais la rentrée s'approche rapidement avec le retour à l'école et le retour au travail. Puis plus tard cet automne, ce sera aussi les élections municipales en Ontario. C'était d'ailleurs vendredi la date limite pour déposer une déclaration de candidature aux prochaines élections municipales. L'équipe de l'émission Matin du Nord s'est posé la question suivante. Comment fonctionnent les municipalités pendant cette période de transition? Quel est l'impact réel des élections sur les affaires courantes en administration municipale? Éric Robitaille en a discuté avec Mathieu Fleury, lui-même un ancien conseiller municipal à Ottawa et ancien directeur général de la ville de Cornwall. Il lui a d'abord demandé si le fonctionnement des municipalités était perturbé en temps d'élection municipale.
1: La réponse courte, c'est que ça dépend. Habituellement, un conseil municipal, particulièrement lorsque le greffier, en administrateur, si on veut, légal d'une municipalité est bien organisé, on s'assoit avec les élus, particulièrement avec le maire, en début d'année électorale, puis on dit quelles sont les grandes choses qu'on devrait accomplir avant l'élection, puis on s'assure que les motions, les votes soient en place avant l'été habituellement. Ce qui arrive, puis je l'ai vécu à Ottawa à quelques reprises, malheureusement, c'est lorsqu'il y a des enjeux d'urgence.
2: Une espèce
1: quand
2: de crise.
1: Quand on a des grosses inondations, quand il y a des crises.
2: Une fusillade, problème d'eau potable.
1: Exact. Alors là, ça arrive partout, malheureusement. Donc, c'est là où ça devient difficile, ça devient un petit peu plus politique. Mais l'administratif a son rôle à jouer, s'assurer que les mesures d'urgence, la continuité du service, puis aussi les pouvoirs délégués soient bel et bien assignés. Mais on voit parfois dans certains milieux des conseillers qui ont été un petit peu détachés du terrain, qui se rendent aux portes, puis qui vont essayer d'amener des motions à la dernière minute. Particulièrement, je vais vous donner l'exemple à Ottawa, il reste un autre conseil municipal en septembre à Ottawa avant l'élection du mois d'octobre. Donc, habituellement, c'est un conseil de base là, où il faut approuver certaines procédures de zonage typiques qui ont passé à travers les comités et tout. Mais ça arrive parfois qu'il va y avoir des motions de dernière minute, puis ça devient un petit peu plus politique, un petit peu plus difficile. Puis les gens se tirent un petit peu dans tout ça. Puis c'est sûr qu'au niveau administratif, il faut faire attention. Il faut pas tomber dans le momentum politique.
2: Ben
1: il faut rester neutre. Il faut s'assurer qu'on on se rebrousse sur les politiques en place. Puis évidemment, suite aux résultats d'élection, c'est là où les grands changements, les grandes orientations peuvent être mises en place.
2: Sauf que l'humain étant ce qu'il est, la politique étant ce qu'il est, même en campagne électorale, j'imagine que ça arrive qu'il y a des fautes éthiques, c'est-à-dire qu'il y a des candidats qui font des manœuvres partisanes, qui pourraient, même un peu avant le début des élections, utiliser des fonds publics pour des fins de réélection. Donc, peut y avoir une confusion entre un élu et un candidat pendant une élection. Alors, est-ce qu'il y a des règles pour sévir, pour éviter des fautes éthiques graves?
1: Mais ce sont les gens qui sont responsables des élections, habituellement dans le bureau du greffier, qui regardent ces éléments-là. Ils vont habituellement envoyer au printemps, lors du début des mises en candidature, qui est au mois de mai dernier. C'est long.
2: Oui, c'est un long processus.
1: On peut mettre sa candidature au mai, puis là, on se réveille à la rentrée scolaire avec la course qui débute. Donc, le greffier enverrait un courriel exprimant, évidemment, certaines contraintes de la période. C'est sûr que à l'été, à Ottawa, je peux pas parler pour toutes les villes, mais à Ottawa, le greffier disait habituellement, si vous avez pas fait un événement dans le passé, vous devez obtenir mon approbation pour aller de l'avant pour des dépenses.
2: Oui.
1: Puis, au contraire, là, si c'est des activités qui sont quotidiennes, des fêtes foraines et autres, on peut les poursuivre année après année. Donc, ça, c'est de place. Ce qui arrive, par contre, ce sont les gens qui sont élus par acclamation. Parce que là, ces gens-là sont en période difficile où ils sont candidats, ils ont été élus par acclamation, mais leur nouveau pouvoir assigné prend juste forme dès la première semaine du mois de décembre. Donc, ça peut être une période épineuse, là, surtout dans le contexte où ce serait maire ou mairesse qui serait acclamé.
2: Là, on va y aller dans le concret pour une situation particulière dans le nord de l'Ontario. Je rappelle à nouveau qu'il y a un texte sur le site web de Radio-Canada Nord de l'Ontario d'Espérance Fatuma qui, à peu près dans toutes les villes nord-ontariennes, nous annonce qui ont été les candidats finaux comme conseillers et maires dans les différentes villes. Dans la plupart des villes, il y a beaucoup de candidats, y compris pour des maires sortants là, dans les grosses villes. Mais ce qui a attiré notre attention, c'est Fauquier Strickland, qui, dans les derniers mois, a connu d'immenses problèmes financiers dont on a beaucoup parlé. Et là, on constate qu'il n'y a aucun candidat, ni à la mairie, ni comme conseiller municipal. Qu'est-ce qui se passe dans une situation comme celle-là, M. Fleury?
1: Ben, c'est une situation inédite. Il y a plusieurs contextes. Vous avez parlé du contexte financier, du contexte difficile. Qui voudrait prendre ça en tutelle ou qui voudrait prendre ça en relance? Vous savez, la question qui est un petit peu plus élargie, c'est que les grandes fusions en Ontario ont lieu il y a plus de 25 ans.
2: Ouais.
1: Puis on observe là, qu'on commence à voir certains signes, comme vous le mentionnez dans cet exemple-là, qui nous disent que la province devrait pas juste donner des pouvoirs forts à certaines grandes villes ou certains maires de grandes villes,
2: ouais.
1: mais regarder l'ensemble de la gouvernance. Il y a de moins en moins de gens qui se présentent. Ce sont des gens qui sont de plus en plus âgés, qui gardent le pouvoir dans les municipalités. Pourtant, c'est un gouvernement de proximité. C'est un gouvernement de service, le gouvernement municipal. Donc, que ce soit l'eau potable, les routes, les parcs, les bibliothèques, les centres communautaires, ce sont des tâches essentielles. Donc, dans ce contexte-là, j'assume que le ministère des Affaires municipales va intervenir avec une nomination en tutelle.
2: OK. Donc, une tutelle, mais est-ce que c'est possible, parce que vous avez parlé de fusion il y a de cela 20 ans, mais quand on constate que dans une ville, pour toutes sortes de raisons, dans ce cas-ci, c'est des raisons financières, il n'y a pas de candidat, est-ce que ça veut dire qu'on réfléchit à la province à annexer cette petite ville à une ville plus grande autour? Est-ce que, et que ça devienne le quartier d'une autre ville? Est-ce que ça peut être une solution envisagée?
1: C'est possible, puis on a vu que le gouvernement de l'Ontario a fait ça un petit peu avant. Là. Ils ont nommé des présidents régionaux là, sans passer à travers le cycle électoral dans le sud de l'Ontario. Donc, ça fait couler beaucoup d'encre chez vos collègues anglophones.
2: Ouais.
1: Puis évidemment, au niveau du contexte démocratique. Mais ça revient au point principal. Les fusions étaient d'une différente époque au
2: ouais.
1: niveau municipal. Là, il y a tout l'aspect gouvernance, financement, pérennité, démocratie. On observe dans plusieurs quartiers, plusieurs villes où il y a peu de votes au niveau municipal. Pourtant,
2: ouais.
1: c'est un gouvernement où on est le plus près. Là. Alors, c'est difficile à comprendre. Peut-être qu'on en prend beaucoup pour acquis.
2: Mm.
1: Mais d'un autre côté, le gouvernement provincial a sa part de responsabilité. C'est eux qui créent l'environnement, le contexte légal et le contexte législatif pour lesquels les villes peuvent gouverner, pour lesquels on peut élire des gens et financer nos villes. Donc, ils ont leur part de responsabilité dans tout ça.
0: C'était Mathieu Fleury, ancien conseiller municipal d'Ottawa et ex-directeur général de la ville de Cornwall, au micro d'Éric Robitaille.
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0: On ne s'en sauve pas cet après-midi. C'est un début de semaine qui sera assurément anxiogène pour beaucoup de chefs d'entreprise au Canada, alors que les conséquences de l'échec des négociations commerciales avec les États-Unis vont inévitablement être le sujet du jour, autant chez les travailleurs que chez les propriétaires. Quel effet donc auront les tarifs américains sur l'économie et quel effet pourrait-il avoir sur les contre-tarifs? Notre collègue Martine Laberge a fait le point ce matin avec trois entrepreneurs de l'Ontario. On va en entendre deux d'entre eux dans un instant. On va entendre d'abord Dan Aymon, vice-président des ventes et du marketing pour Northern Cables, suivi de François Nadeau, fondateur et maître fromager de la fromagerie capuscoise à Kapuskasing.
4: Très déçu.
5: Okay.
4: On pensait vraiment d'avoir de quoi vendredi dernier. Maintenant, c'est vraiment un regroupement de qu'est-ce qu'on va faire.
5: Mm-hmm.
4: C'est notre plan pour l'avenir immédiat, puis même futur, un mois, deux mois, trois mois. Ça va durer combien de temps? C'est une affaire qu'on attend jusqu'au mois de novembre ou c'est-tu réglé d'ici quelques semaines?
5: Ouais, Monsieur Aymon, pour ceux et celles peut-être qui n'étaient pas des nôtres la semaine dernière, rappelez-nous un peu Northern Cables. Vous faites quoi dans la vie, puis en quoi est-ce que rapidement là ça vous touche particulièrement cette situation-là?
4: On est fabricant de fils et câbles commerciaux industriels. On fournit tous les distributeurs électriques au Canada et plusieurs aux États-Unis. 50% de nos ventes sont aux États-Unis. C'est vraiment des câbles industriels, commerciaux. On a une bonne base de clients. Ça fait 30 ans qu'on vend aux États-Unis. La compagnie, elle a 30 ans. Puis dès du début, on avait des bons clients américain.
5: D'accord. Je me tourne vers François Nadeau, fondateur, maître fromager de la fromagerie capicoise. En quoi est-ce que l'annonce, en quoi est-ce que ces tarifs-là vont vous toucher, vous, pour votre entreprise? Est-ce qu'il y a des effets?
6: Il y a des effets. La question de son dosage, de son effet réel, va plutôt être lié à l'effet que ça effectue à la société, à la communauté, les achats qu'on aurait, parce que nous, nous n'exportons pas aux États-Unis. On n'a pas trop d'inquiétude non plus des importations américaines à cet égard, mais nous, un autre... Je dirais que le plus gros impact serait probablement la difficulté d'obtenir certains équipements. C'est depuis les dernières années, il y a beaucoup plus de difficultés d'avoir des pièces déjà au Canada. Et donc, préalablement, on avait un problème électrique, on avait un problème mécanique. Et la majorité de nos fournisseurs avaient déjà des pièces qu'ils pouvaient nous fournir. Maintenant, ils en prennent moins en réserve, il semblerait qu'il y a plus de coûts rattachés et autres. Donc, ils attendent une commande, ils attendent d'avoir un problème pour en effectuer les commandes. Et ça nous donne des délais qui peuvent être conséquents quand même pour retrouver certaines pièces.
5: Pour votre production.
6: Ce qui fait en sorte que soit il faut qu'on ait plus en entreposage, qu'on achète d'avance, qui cause aussi des problèmes parce que une pièce mécanique ne se conserve pas éternellement. Donc, si on a un moteur, par exemple, qu'on laisse de côté pendant 3, 4, 5, 6 ans en espérant pouvoir l'avoir pour remplacer au besoin, malheureusement, ça ne fonctionne pas toujours bien lorsqu'on le sort à ces points-là.
5: Donc, en tout cas, si jamais vous avez besoin de câbles, là, je vous présente M. Aymon, qui est là, fait que vous avez un nouveau contact. Daniel Lafleur, directeur commercial national chez Toss and Redstone Winery. M. Lafleur, nous aussi, on s'est déjà parlé il y a quelques temps, mais notamment, on s'était parlé des effets des inondations là, dans votre coin du Niagara. Mais là, particulièrement, est-ce que j'ai raison de penser que vous, de votre côté, je veux pas dire que c'est une bonne nouvelle parce que c'est une bonne nouvelle pour personne, mais en même temps, on a vu que il y a de plus en plus de produits canadiens, ontariens sur les tablettes, par exemple, du LCBO. Il y a un certain engouement pour les produits ontariens. Vous, comment est-ce que vous interprétez? Quelle réaction avez-vous par rapport à ce qu'on vit et ces droits de douane qui ont été annoncés?
7: Ben nous, ça nous fait du bien d'entendre cette nouvelle-là parce que, bien sûr, les produits américains ne reviendront pas sur les tablettes bientôt. Les ventes des vins ontariens dans la dernière année ont été très bonnes. Et puis, on espère que ça va continuer comme ça. Alors, pour nous, c'est quand même une bonne nouvelle, entre guillemets.
5: Ouais.
7: Bon, c'est certain qu'il y a certains producteurs qui exportent aux États-Unis dont les tarifs vont augmenter maintenant à 50%, je crois. Et puis, bon, ces producteurs-là qui exportent, qui font l'exportation aux États-Unis, ça peut les affecter de cette façon-là. Mais par rapport à nous, nous, on se concentrait de toute façon sur le marché ontarien. Et secondairement, dans les autres provinces. Alors, c'est quand même... on est content de savoir cette nouvelle-là pour l'instant. Puis on espère que les consommateurs vont continuer à vouloir acheter locaux et des produits de l'Ontario ou canadiens dans les prochains mois.
5: Il semble y avoir cette envie-là de la part des Canadiens et des Canadiennes. On voit plusieurs réactions. Notamment, j'ai eu un message de la part de Françoise qui me dit tout à fait d'accord avec le gouvernement canadien. Il faut absolument boycotter le plus possible les produits venant des États-Unis jusqu'à un changement d'attitude de leur part. Monsieur Aymon, quand vous entendez ça, est-ce qu'il y a une partie de vous quand même? En fait, non. Je veux savoir quand vous avez vu Mark Carney ramener ou rappeler les négociateurs à la maison et que samedi, on a annoncé comme ça, OK, non, c'est tout, on n'a pas pu accepter. Comment est-ce que vous faites vous êtes un entrepreneur, ça vous touche directement. Il y a aussi, j'imagine, une espèce de fibre canadienne qui vous alimente. Comment est-ce que vous faites l'équilibre là-dedans? comment est-ce que vous interprétez, oui, justement, cette situation-là que vous vivez? Comment est-ce que vous la vivez?
4: On avait déjà pensé à les possibilités. Pour nous, qu'est-ce qui était vraiment important, c'est qu'ils ont annoncé les contre-tarifs immédiatement.
5: Mm-hmm. Et ça, c'est bon ou c'est mauvais?
4: Non, c'est très bon parce que nous autres, ça nous donne l'opportunité de vendre plus de matériel à nos clients canadiens. Alors, je pense pas qu'on irait chercher toute la capacité nécessaire, mais ça va nous aider. Aussi, on a un autre problème, c'est les produits chinois qui rentrent. Il y a un gros pourcentage de matériel chinois, le fil et câble, qui rentre au Canada chaque année. Puis, il y a déjà eu des... le ASFC, je connais plus les termes en anglais, mais Canadian Border Services, mm-hmm. ont déjà... Il y a une investigation sur le dumping de produits chinois qui se passe en ce moment. So, c'est pas juste les produits qu'on va aller shipper ou que... Mm-hmm. des États-Unis, mais aussi les produits chinois. Alors, on essaie de trouver nos capacités à l'intérieur du Canada, dans un marché qui est déjà un petit peu faible.
0: C'était Dan Aymon, vice-président des ventes et du marketing pour Northern Cables, suivi de François Nadeau, fondateur et maître fromager de la fromagerie capuscoise à Kapuskasing. Il y avait également, dans le cadre de cette table ronde, Daniel Lafleur, directeur commercial national chez Toss and Redstone Winery, qui était aussi parmi les participants. Ils étaient au micro de ma collègue Martine Laberge de l'émission Il n'y a pas deux matins pareil. Maintenant, à 17h51, c'est le temps de s'informer avec Andrea Pozzo-Martinez.
8: Chris. La guerre commerciale qui a repris de plus belle entre le Canada et les États-Unis a donné lieu aujourd'hui à des échanges virulents par médias interposés entre le président américain et le premier ministre de l'Ontario, Doug Ford, qui n'a vraiment pas apprécié la nouvelle menace de Donald Trump de hausser les tarifs américains sur l'industrie de l'auto à 50% en janvier prochain, a exprimé sans détour son mépris pour le leader républicain qui lui a répliqué avec des insultes personnelles, s'attirant à nouveau les foudres du premier ministre Ford. Catherine Brulotte raconte.
9: We have to withstand the economic pain.
10: Les Canadiens et les Ontariens devront vivre des moments difficiles pour mener cette guerre commerciale avec les États-Unis, selon Doug Ford. Dans une déclaration, le premier ministre de l'Ontario a affirmé que les provinces et Ottawa doivent être fermes et unis face aux menaces tarifaires du président américain.
9: Everyone has to be singing off the same song sheet.
10: Il va même jusqu'à affirmer que le premier ministre Mark Carney ne s'est pas opposé à l'insulte qu'il avait lancée quelques heures plus tôt. En invitant à nouveau le président américain à aller se faire voir. Dans une déclaration en ligne, Donald Trump s'est attaqué, lui, personnellement, à Doug Ford, en le qualifiant de moins intelligent et moins charismatique que son frère, Rob, décédé en 2016. Une escalade des mots risqués, selon le professeur à l'école de gestion Rotman de l'Université de Toronto, David Soberman.
11: La réalité, c'est que les États-Unis, c'est un éléphant et nous sommes un souris. Provoquer l'éléphant, c'est peut-être pas une bonne idée.
10: Le vice-président américain J.D. Vance a aussi parlé du Canada comme un État,
12: Canada is a state,
10: avant de préciser qu'il s'agissait d'une erreur,
12: a country that quite literally would get invaded by...
10: tout en affirmant que le pays serait vulnérable sans le soutien militaire américain. Ici Catherine Brulotte, Radio-Canada, Toronto.
8: Puis les exportations de l'aluminium ont tout de même augmenté malgré les tensions politiques et les tarifs de l'administration Trump entre avril et juin. Les explications de Kim Taifranco.
13: Les producteurs d'aluminium canadiens ont été résilients face aux tarifs de 25% de l'administration Trump imposés en mars dernier. La première contribution à la croissance de profit de l'industrie de la première transformation des métaux a été le secteur de l'aluminium pour le deuxième trimestre. Une augmentation de 6,1% pour s'établir à 260 millions de dollars selon Statistique Canada. C'est surtout grâce à la montée du prix de l'aluminium et des alliages avec ce matériel. En juin, leur prix a grimpé de 41,7%. La hausse du nombre d'exportations d'aluminium brut et d'alliages d'aluminium au cours de ce trimestre y a aussi contribué. Elles ont presque doublé envers les pays autres que les États-Unis, selon l'Agence fédérale. En général, les sociétés canadiennes ont enregistré des profits de 228,2 milliards de dollars durant le deuxième trimestre de l'année, ce qui est lié à l'augmentation du prix de l'énergie. Ici Quintin Franco, Radio-Canada, Toronto.
8: Et puis en terminant, une pionnière de la francophonie torontoise s'est éteinte à l'âge de 84 ans. Retour sur la vie de Anne-Marie Couffin, un reportage d'Hélène Meyer.
14: Je suis fière de parler français, car je crois que c'est très important au niveau du Canada, justement, de pouvoir garder son français.
15: Et
14: je...
15: Un militantisme qui mérite d'être connu, estime son amie de longue date, Claudia Leboeuf.
16: J'espère que la jeunesse va se souvenir de ces pionniers qui viennent de disparaître. Saint-Cyr, Anne-Marie Couffin, Jeanne Sabourin, Omer Deslauriers. Vous savez, ce sont des noms qui font partie de cette francophonie franco-ontarienne.
15: Anne-Marie Couffin a consacré une grande partie de sa vie à bâtir et à défendre des institutions et des services en français à Toronto. Arrivée de France en 1968, elle enseigne d'abord à la Toronto French School, puis contribue à la création du Conseil scolaire public francophone de Toronto. En 1977, elle devient la première directrice générale du Conseil des organismes francophones du Toronto métropolitain, aux origines du centre francophone. Son fils, Jean-Marc Couffin.
17: Elle a fait je ne sais combien de trajets dans différentes villes pour essayer de promouvoir les services en français, la capacité de pouvoir desservir les francophones et puis d'aider les francophones à s'intégrer dans la communauté du Grand Toronto.
15: La présidente de la Société d'histoire de Toronto, Roland Smith, retient avant tout son dévouement.
18: Parce que quand même, elle avait vraiment fait un changement vers une vie de professeur, vers une vie, disons, à des organismes à but non lucratif. Elle y croyait tellement... Mais c'était certainement un sacrifice.
15: Moins présente dans la communauté ces dernières années, Anne-Marie Couffin prenait soin de son époux, Joël, dans leur maison de l'Est de Toronto. Ici, Hélène Meyer, Radio-Canada, Toronto.
8: Voilà Chris, c'est ce qui complète vos informations.
0: Merci beaucoup Andrea et merci beaucoup à vous tous d'être à l'écoute cet après-midi. Toujours un plaisir de pouvoir vous accompagner pendant votre retour à la maison. On va terminer avec un peu de sport. Il n'y a pas nécessairement quelque chose à suivre aujourd'hui. C'est une journée assez tranquille sur la scène sportive, mais... Cette semaine, si vous devez suivre une formation, c'est les Blue Jays de Toronto qui font partie présentement d'une course assez serrée pour une place en séries éliminatoires. Les Jays doivent présentement rattraper les Guardians de Cleveland et les Rangers du Texas au classement pour obtenir leur place. Toronto a perdu leur série contre les Yankees de New York en fin de semaine, mais l'équipe reste présentement 1,5 match derrière les Guardians et les Rangers. Une fin de saison pleine de séries contre des adversaires en difficulté pourrait être à l'avantage des Blue Jays s'ils peuvent enchaîner des victoires. On affronte notamment à 6 reprises les Royals de Kansas City. Il y a également au cours des prochaines semaines 15 matchs contre des équipes également dans la course aux séries. Alors, plus ces équipes-là peuvent perdre, mieux les Jays pourront espérer accéder aux séries éliminatoires. Mais ça prendra bien évidemment de bonnes performances comme celle offerte par Alejandro Kirk au cours des dernières semaines qui a été un moteur pour l'offensive des Blue Jays de Toronto. Alors, les prochaines semaines seront définitivement à suivre.

Et voilà, c'est tout pour Pas comme d'habitude dans ce lundi 24 août. Merci à vous tous d'avoir passé votre fin de journée avec nous. On sera de retour dès 15h06 demain pour la prochaine édition de votre retour à la maison. D'ici là, portez-vous bien et entre-temps, si vous voulez réécouter quelque chose que vous avez raté aujourd'hui pendant l'émission, vous pouvez toujours consulter l'émission complète en rattrapage sur la plateforme audio. Il suffit de trouver la page de Pas comme d'habitude. Il y a également une liste des chansons qu'on fait passer à l'émission. Alors, si vous avez entendu quelque chose aujourd'hui que vous voulez sur votre téléphone cellulaire, c'est sur cette page que vous allez trouver les informations. Sur ce, pour toute l'équipe de Pas comme d'habitude, bonne fin de journée et on vous dit à demain.

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Le groove est absolument irrésistible. C'est Rémi Kabaka, un musicien anglais d'origine africaine qui a fait de la musique soul et funk incroyable dans les années 1960 et 70. Entre autres, il a joué avec les Rolling Stones. C'est quand même pas rien. Nubian Twist, maintenant à Tellement Courteau, c'est un collectif de 9 musiciens anglais. Je vous ai parlé abondamment au printemps de leur nouveau disque Chasing Shadow. Ici, on va retourner dans leur collection, un morceau qui est sorti un petit peu plus longtemps, mais qui est toujours aussi bon. Une collaboration avec le grand Nile Rodgers du groupe Chic. Ça s'appelle Lights Out, Nubian Twist.

Adib Al-Khalidee avec Painkillers. On va maintenant se laisser bercer par Azakel et Céline Desberg. Céline Desberg, on la connaît bien à Tellement Courtois. Si vous écoutez, oui, l'émission depuis quoi, un an, on adore son morceau qui s'appelle Selengue, qui est instrumental. C'est une artiste franco-mongole qui joue de la yadga. C'est une harpe traditionnelle mongole à 21 cordes qu'on couche sur une table, on pose ça sur nos genoux et on joue de ça. Elle vient de collaborer donc avec Ezekiel, qui est tout un artiste, un auteur, compositeur, interprète, musicien de l'Est de Londres. Il est né au Nigeria. Il a fait des trucs avec Massive Attack, Cocoroco et Gorillaz, vraiment des grosses pointures anglaises. Il a sa propre maison de disques, Thunder Lightning Recordings, et ses albums sont salués par la critique. Et ici, il a collaboré donc avec Céline. Il résumait l'aventure en disant qu'après avoir passé du temps en nature, les deux ensemble sont arrivés en studio. Ils ont discuté et ils se sont amusés en parlant de leur disque jazz préféré. Et ça a donné ce titre, vous allez voir, c'est un moment de réflexion simple, c'est épuré. Ça s'appelle Moon and I, la lune et moi. Ezekiel, oui, et Céline Desberg.

un vieux de la vieille, 6-2 avec Black Creek. Vous écoutez Tellement Courteau sur Ici Musique. Alexandre avec vous en direct. On va poursuivre avec Daudelin. C'est un groupe de Lyon en France, un groupe qui va puiser du côté de leurs racines martiniquaises, guadeloupéennes et françaises pour faire quelque chose de vraiment original. Et ce que j'aime, c'est que c'est parfois en créole, parfois en français, parfois en anglais également. Le morceau s'appelle Something's Going On. Il y a quelque chose qui se passe. Oui, c'est le retour de Tellement Courteau. C'est Daudelin.

0: duo montréalais Cuerpos avec Lampara. On va poursuivre avec le duo américain Dana et Alden. C'est un groupe constitué de deux frères de la ville d'Eugene en Oregon. C'est une petite ville, mais connue pour être la ville d'origine de la société Nike. Dana, c'est un joueur de saxophone. Alden, c'est un batteur et jeune. Déjà, il savait qu'ils voulaient former un groupe ensemble. Ils ont dit avoir baigné dans la musique grâce à leurs parents. Et écoutez, ça, c'est pas nécessairement parce que leurs parents étaient mélomanes. C'est que le père de Dana et Alden amenaient les enfants tous les week-ends à la bibliothèque et que les gars empruntaient des CD à la bibliothèque. Et c'est comme ça qu'ils ont fait leur éducation musicale et qu'ils sont devenus musiciens. Ils ont aussi étudié, bien sûr, la musique, entre autres, au Berklee College, donc à Boston. Et moi, ce que j'aime, c'est qu'on peut pas les mettre dans une case musicale. Est-ce que c'est jazz? Oui, mais pas que. C'est un peu pop, un peu funk, un peu indie. C'est oblique parfois. Bref, ça va partout et c'est ce que j'aime de ces deux gars super originaux. Alors, ce que je vous propose, c'est un extrait de leur nouveau disque, Papa's Boat. On embarque sur le bateau de leur père avec cet excellent album qui est sorti le 14 août dernier, album enregistré à Londres. Je vais vous en reparler, c'est sûr, de ce disque-là. Voici Summer Nights, Dana et Alden.
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c'est un Québécois, un immense compositeur, immense musicien, Luc Cousineau avec Vaya Mulata. Vous le savez, de temps en temps, on va puiser dans les grandes archives musicales du Québec d'ici. C'est tellement courtois, allons maintenant du côté d'un groupe anglais, Cocoroco. Voici We Give Thanks.

Chico Man avec One Day Late. L'homme de cinéma québécois René Malot s'est éteint hier à l'âge de 84 ans. C'était un producteur, exportateur, distributeur québécois très important. Il a fait plein de choses. Il a coproduit plus de 25 longs métrages, entre autres Le déclin de l'Empire américain de Denis Arcand, qui a été nommé aux Oscars, vous vous en rappelez, en 1987, et qui a récolté plus de 30 millions de dollars. Mais je vous en parle parce que René Malot a commencé sa carrière en tant que producteur de musique. Il a produit plein d'auteurs-compositeurs québécois dans les années 1960, notamment Robert Charlebois, Yvon Deschamps, Diane Dufresne et celui qu'on va entendre maintenant, Claude Dubois. J'en profite pour offrir nos condoléances à toute la famille et aux amis de René Malot.

0: C'était ici Voodoo Cuts avec Lopita. Et c'est ainsi que se termine cette première émission de la nouvelle saison de Tellement Courtois. Je suis tellement content de vous retrouver. On a eu plein de messages. C'est extraordinaire. Franchement, je pense qu'on va passer une belle année ensemble. Je vous rappelle que pendant l'émission, vous pouvez m'écrire, bien sûr, avec la bulle de conversation sur l'application Radio-Canada Audio ou encore avec notre adresse courriel tellement@radio-canada.ca. Qu'est-ce qui va avoir demain? Entre autres, des nouveautés avec le Québécois Bougat, une belle collaboration également entre l'Ivoirien Tikenja Fakoli et le Brésilien Carlinhos Brown. Je vous promets ça dès demain. C'est Stanley Péan qui s'en vient avec Quand le jazz est là. Ça, c'est nouveau. C'est Alexandre Courteau. Merci de nous écouter. Je vous souhaite une très bonne soirée. On se retrouve demain à 17h ou encore 18h dans les Maritimes.
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Bonsoir, bonsoir, messieurs, dames. Bienvenue à cette nouvelle émission de Quand le jazz est là, présentée dans cette toute nouvelle case horaire pour toute la saison. Une heure de diffusion très proche de celle d'origine quand j'ai succédé à mon prédécesseur André Vigean en 2009. Avant toute chose, vous me permettrez de remercier mon collègue François Lemay qui a tenu la barre de Quand le jazz est là au cours des trois dernières semaines tandis que j'étais en congé estival. Et c'est au son de Back in Town, chanson tout à fait de circonstance qui donnait son titre au premier album du crooner Matt Dusk, paru en 2006 chez Decca, que je reprends ma place au microphone et au choix musical. Au programme de notre première de la nouvelle saison, j'aurai pour vous en grande primeur des extraits de quelques parutions récentes ou à venir. D'abord The Wise Ones, le nouvel opus de la chanteuse Gretchen Parlato. Ensuite, le disque homonyme de la formation Montreal Horn Stars, un quintet de cuivre accompagné par une batterie, interprétant des compositions de Taylor Donaldson, et aussi Hip to be Square, l'hommage du saxophoniste Corey Weeds à la musique de la formation Huey Lewis and the News, qui sera officiellement lancée en octobre prochain. Enfin, In Real Life, la nouveauté du quartet Jab Fung, co-dirigé par le contrebassiste Julian Anderson Bowes et le batteur Anthony Fung. Je vous proposerai aussi un petit retour sur The Antrim Coast, le plus récent album du batteur Mark Kelso à la tête de son Mystic Isles Project. Mais pour le moment, histoire de bien marquer mon retour à l'antenne et dans ce créneau horaire, écoutons d'abord Mark Hummel et la formation The Blues Survivors dans cet extrait de l'album Golden State Blues paru en 2005, la chanson Right Back Where I Started From. Elle sera suivie du standard Back Home in Indiana dans la version gravée en 1937 par le trompettiste Bill Coleman et ses Swing Stars. Je l'ai tiré du coffret The Complete Phillips Recordings, un coffret paru chez Universal en 2005.

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C'est en 1957 pour la firme Verve que votre Ella Fitzgerald adorée gravait en compagnie de Duke Ellington et de son orchestre ce double micro-sillon entièrement consacré à des compositions du pianiste et maestro Ella Fitzgerald Sings the Duke Ellington Songbook. Et cette version du standard I'm Beginning to See the Light en était bien entendu tirée. Ce sera, je vous le promets, la dernière sélection directement liée à la nouvelle heure de diffusion de notre émission. Encore que le choix des trois prochaines pièces m'a peut-être été dicté par ce plaisir que j'ai de vous retrouver en début de soirée. Plaisir partagé, j'espère. Soit dit en passant, pour nous faire part de vos commentaires, je vous invite à nous écrire via les pages Facebook ou Blue Sky de Quand le jazz est là. Vous y trouverez par ailleurs en primeur des détails sur le programme de nos émissions à venir, ainsi que toutes sortes de liens vers des pages et des sites dignes de votre attention. Poursuivons donc avec Tao Bom, chanson de la formation brésilienne Hotel Bossa Nova avec sa chanteuse Lisa da Costa. Il s'agit d'une plage de l'album Bossa Nomia sorti en 2011 sous étiquette Yellow Bird. Ce titre pourrait se traduire par « tellement bon ».

Que de souvenirs associés à cette mélodie découverte dans mon cours de musique en première année de secondaire. Mon groupe avait dû apprendre à la jouer et j'étais pour l'occasion au xylophone, le croiriez-vous. Quelques années plus tard, en 1986, j'ai eu le plaisir de voir et d'entendre Feels So Good interprété par son créateur, le bugliste et claviériste Chuck Mangione, qui se produisait sur la grande scène extérieure du Festival international de jazz de Montréal, dont il était l'une des têtes d'affiche l'été de mes 20 ans. Nous écoutions ici la version abrégée, le 45 tours de cette pièce qui donnait son titre au plus populaire des albums de Chuck Mangione, une production A&M de 1977. Ma prochaine sélection porte le même titre, mais il s'agit d'un morceau distinct composé par le claviériste et multi-instrumentiste George Duke en 1973 pour son micro-sillon The Inner Source, un disque MPS que l'on retrouve d'ailleurs dans le coffret My Soul, The Complete MPS Fusion Recordings.

C'est bien sûr au duo britannique Tears for Fears que la chanteuse Gretchen Parlato a emprunté cette chanson Mad World, créée en 1983 sur le micro-sillon The Hurting. Et Gretchen Parlato l'a fait sienne sur son tout nouveau disque The Wise Ones, qui nous arrive ces jours-ci sous étiquette Edition. Sur cette plage, sa consoeur Becca Stevens lui donnait la réplique au chant et à la cora, avec le soutien rythmique d'Alan Hampton à la contrebasse et de Mark Giuliana à la percussion. Réputée pour son timbre si particulier, son style tout en nuances et son utilisation subtile du silence, Gretchen Parlato a remporté le prestigieux concours Thelonious Monk en 2004 et reçu depuis plusieurs mises en nomination aux Grammy. J'ai retenu pour vous ce soir deux autres extraits de son nouvel opus. On poursuit avec la plage titre de ce disque co-signé par Gretchen Parlato et la claviériste Amber Navran, qui d'ailleurs lui donne la réplique au chant. S'ajoute ici à la formation Jacob Mann au deuxième clavier et Robert Glasper au piano.

Rainbow, composition du pianiste Robert Glasper, troisième et dernier extrait pour ce soir de l'album The Wise Ones, la nouveauté de l'excellente chanteuse Gretchen Parlato, qui paraît ces jours-ci sous étiquette Edition. Le tromboniste, compositeur et arrangeur Taylor Donaldson dirigera son grand orchestre demain soir au 10-11 de Montréal dans le cadre des mardis Big Band du club de la rue Saint-Denis. Je vous propose d'écouter deux de ses compositions interprétées par le groupe Montreal Horn Stars, un quintet de cuivre accompagné par la batterie d'Alain Bourgeois. Ces deux morceaux sont tirés de l'album homonyme de la formation paru un peu plus tôt cette année. Les Montreal Horn Stars, ce sont nommément David Carbonneau à la trompette, Jérôme Dupuis-Cloutier à la deuxième trompette, Louis-Pierre Bergeron au cor, Renaud Graton au trombone et enfin Jean-Sébastien Vachon au tuba.

Nous écoutions ici The Dew on the Heather, une autre composition de Taylor Donaldson interprétée par la formation Montreal Horn Stars sur son disque homonyme paru un peu plus tôt cette année. Je me permets de vous rappeler que Taylor Donaldson dirigera son grand orchestre demain soir dans le cadre des mardis Big Band du Dièse 11 sur la rue Saint-Denis à Montréal. Mercredi soir, à l'autre bout du pays, le saxophoniste Corey Weeds se produira à nouveau dans le cadre des soirées Wednesday Wine and Weeds du club Frankie's de Vancouver. On pourra l'y voir et l'entendre également les 2 et 9 septembre prochains. Ainsi que je vous le signalais en début d'émission, Corey Weeds fera paraître cet automne un disque en hommage à la musique de la formation Huey Lewis and the News, un groupe emblématique des années 80 qui a marqué le public avec son rock festif teinté de blues, de soul et de doo-wop. Intitulée Hip to be Square, cette production Cellar Music paraîtra dans quelques semaines. Elle réunit Weeds, l'organiste américain Chris Hazleton, le guitariste David Rourke et le batteur Rudy Petschauer. Je vous en propose trois pistes, à commencer par celle-ci, la reprise du plus grand succès de Huey Lewis, I Want a New Drug.